0: En médecine légale. Alors, en médecine légale, les corps qu'on récupère sont dans l'état où on les a trouvés. Et tout ce qui est sur ce corps est amené avec le corps. Donc, il est même arrivé qu'on amène le siège auto avec le corps carbonisé dedans. Ou, par exemple, le congélateur avec le corps congelé dedans. Et donc, on peut s'attendre à tout. Et là, il est habillé partiellement.
1: Partiellement, c'est-à-dire que le jogging...
0: Oui, c'est-à-dire que, non, enfin, c'est pas partiellement, c'est simplement que le SAMU qui est intervenu a un peu malmené les vêtements. Voilà.
1: D'accord. Et là, vous découpez...
0: Et alors là, donc, je garde la... Sans manipuler le corps, je vais donc couper les vêtements. Donc, je coupe les vêtements dans le dos, au milieu. Alors là, j'ai coupé un pullover. Ensuite, je coupe un t-shirt. Voilà, donc là, on va basculer le corps de sa position sur le ventre à la position...

0: Ça va?
1: Ouais, j'étais en train de me dire que... Ah, on voit le visage. Ça y est, vous venez de retourner le...
0: Bon, je sais pas ce que je regarde d'abord.
1: Qu'est-ce que vous regardez en premier?
0: Bah, tout. C'est pas de...
1: Un ensemble?
0: Non, je n'ai pas mon esprit. Je me laisse imprégner par l'ensemble. Voilà.
1: Il y a quelque chose presque de rassurant pour moi de pouvoir voir le visage.
0: Ah bon?
1: Ouais, je sais pas comment je pourrais le formuler autrement, mais je m'attendais à bien pire, en fait.
0: Oui.
2: Ah ben, c'est bien.
0: Ça vous laisse une chance de vous en sortir psychologiquement. Alors... Elle est très jaune. Elle est très jaune. Voilà, on va mesurer madame, parce que j'ai pas sa taille. On a un panicule graisseux qui peut aller jusqu'à 30 cm d'épaisseur. Et donc j'avais modifié la technique d'incision. Habituellement, on ouvre au milieu du tronc. Et là, on va faire une incision qui a été décrite par un Égyptien, mais pour d'autres raisons, et qui fait en fait libérer un grand volet de toute la masse graisseuse sur le côté avec une ouverture latérale.
1: Comme une sorte de sac de couchage, quoi.
0: Un peu, oui. Voilà, donc les incisions... Là, on arrive sur le tissu graisseux. Hein,
1: pour arriver. C'est de traverser, en fait, le bras.
0: C'est d'arriver, oui, c'est ça. Il faut que je sorte jusqu'à arriver à du muscle. Voilà, donc là, je suis latéral, sur le côté. Là, je suis au niveau du tronc.
1: Là, commencent à apparaître des...
0: Quelques fibres musculaires.
1: D'accord, ok. Voilà.
0: Il faut faire attention à ne pas être trop vite profond.
1: Toute la graisse est de couleur jaune.
0: Jaune, ouais.
1: Comme de la cire, un peu, quoi. Vous êtes véritablement en train d'ouvrir comme une porte, en fait.
0: Oui, j'ouvre comme une porte le corps en l'ouvrant par le côté. Voilà. Donc. Je vais me libérer de quelques muscles qui restent adhérents sur les côtes.
1: J'ai un peu peur de l'odeur quand vous allez ouvrir.
0: Respirer par la bouche, ça le fera. D'accord. C'est un corps qui sent l'odeur. C'est l'odeur. Je suis désolé de cette comparaison qui peut faire frémir tout le monde. C'est l'odeur de la viande du rayon boucherie chez votre boucher ou dans votre grande surface.
3: Oui, alors là, c'est très cru, là, mais il y a aussi beaucoup de... Ce que je trouve intéressant, c'est qu'il y a beaucoup de questionnements philosophiques sur à quel moment on est une personne. Je sais que juste pas très loin après, il demande il y a combien de personnes dans la salle d'autopsie, en fait. Est-ce qu'on compte les morts comme une personne? Donc là, c'est un extrait qui, effectivement, est très cru. On peut entendre, bon, c'est assez lointain,
4: mais les bruits de découpe... Oui, accroché, parce qu'il y a des moments où on entend vraiment les outils.
3: Il y a aussi une forme dans ce documentaire de curiosité malsaine, peut-être. Est-ce que on a dit que les limites de l'expérience étaient inconnues tout à l'heure en intro? Est-ce qu'il y a des limites quand même?
4: Oui, il y a quand même. Il y a les limites habituelles de, je sais pas, de la vulgarité.
5: Oui, par exemple, l'expérience sur l'écosexualité dont on vous a parlé, qu'on diffuse la semaine prochaine. Bon, voilà, France Culture nous a quand même demandé de rester dans les limites de la décence.
4: Après, il y en a. Après, là, je pense que. Enfin, ce qui est intéressant, c'est que. Disons que Tony Ayer. Ce qui est intéressant, c'est que là, bon, on est dans cette salle d'autopsie, on est là où on ne devrait pas être. Et le micro devient en fait un des personnages parce qu'en fait il déplace des choses. Enfin, les choses ne se passeraient pas tout à fait de la même façon s'il n'était pas là, dans le sens où en plus après c'est assez marrant parce que Tony Ayer, donc qui pose les questions là au médecin légiste, à un moment c'est un peu tendu entre eux en fait parce que le médecin et légiste est un peu agacé par certaines questions de Tony et par le micro. Enfin, disons que. Le micro étant là, ça bouleverse aussi la situation, donc ça devient voilà, un personnage aussi, et Tony, et l'écriture évidemment commence dès le tournage, puisque la façon dont il guide et dont il pose des questions, et puis après comment il avance avec lui, ça fait partie de, enfin, il a pensé aussi à un plan séquence comme ça, où évidemment les choses ont quand même été montées, mais donc c'est quand même assez intéressant sur la façon dont la présence même du micro va écrire des choses pour le coup et bouleverser et provoquer une situation. Et aussi, il y a quand même un point de vue. On n'est pas juste en train de documenter ce qu'on disait tout à l'heure sur la façon dont on choisit les projets. Évidemment, il y a justement il y a toujours un point de vue quoi, d'auteur. Et il y a aussi dans le documentaire des échappées, un peu en forêt. Enfin, il y a des... Comme tu dis, ça ouvre beaucoup sur pas mal de questions philosophiques et de façon assez simple, mais quand même assez radicale de la part de Tony Ayer. Donc ça nous a pas mal plu.
5: C'est vrai que le Michel Sapané, là, ce médecin légiste un peu atypique, il était assez... c'est un drôle de zozo. Il était récalcitrant à pas mal de dispositifs, de situations pour lesquelles il avait été d'accord en amont. Et donc il a fallu négocier beaucoup de choses, comme souvent... au tournage, et il y avait un petit enjeu de pouvoir, je pense, parce que voilà, il y a sa science, son savoir, c'est quand même pas rien d'ouvrir la salle d'autopsie à un micro, et le micro confère du pouvoir aussi. Enfin, donc il y a des moments du documentaire très intéressants sur la tension, même si le montage a aussi mis en scène cette tension, mais c'était quand même présent dès le tournage.
4: Mais c'est vrai que c'est marrant, ça questionne quand même en effet jusqu'où on peut aller, et on voit là aussi la force du son, parce que quand on écoute, on a vraiment les images, et on peut vraiment avoir le cœur qui se soulève un peu à certains moments, parce que les sons du corps et les mots qu'on met dessus sont très forts, quoi.
5: Et oui, il y a un bel enjeu de description aussi là, qui est très radiophonique, de vraiment décrire, et souvent ce médecin légiste oubliait cette... en tout cas, la prenait pas en compte, parce qu'il est concentré sur son métier. Et c'est vrai que Tony le ramenait toujours à cette description, et tu sentais que parfois il était lassé.
3: c'est cru, mais vu que c'est que audio, ça va encore. Parce que je pense pas que ça puisse exister, un reportage ou un documentaire vidéo dans une salle d'autopsie où on verrait découper un corps mort. Est-ce que la radio, ça peut permettre de faire entendre ce qu'on pourrait pas voir, en fait, ce qui pourrait pas exister en audiovisuel, ou ce qu'on pourrait peut-être pas supporter aussi, ce que le regard pourrait pas supporter?
4: Bah oui, en tout cas là, c'est sûr que comme on disait, le micro est vraiment à un endroit où on pourrait pas être sans ce dispositif. C'est vrai que je pense pas qu'on puisse voir le corps qui s'ouvre comme une porte là, de façon frontale comme ça, si c'était filmé. Et ensuite, oui, je pense que justement, quand tu parles des limites, à la fois de la décence, enfin, il y a quelque chose de, par exemple, dans l'émission en effet sur l'écosexualité, qui a posé pas mal de questions en interne avant que ça se fabrique. Il y a quelque chose où ça permet quand même, sans éluder rien et sans contourner ce dont on parle, c'est-à-dire là, on parle de sexualité, mais c'est vrai que c'est évidemment aussi l'écriture de Romy Alizé, mais on évite complètement toute vulgarité ou toute...
5: pornographie, en l'occurrence.
4: Ouais, il y a quelque chose qui est... Et pourtant, tous les mots sont là, et les situations aussi. Enfin, c'est pas... Donc, il y a quelque chose... dans le son qui permet vraiment d'ouvrir un autre espace quoi, qui est possible et en même temps c'est pas parce que, enfin, il n'y a pas beaucoup de pudeur par exemple dans le documentaire de Romy Alizé qui parle de sexualité, donc c'est pas c'est vraiment pas un voile ou une façon de contourner, mais ça permet quand même d'aller à des endroits en effet où on n'irait peut-être pas forcément de façon frontale comme ça.
3: Et justement, est-ce que ça fait partie de votre ligne, d'essayer de faire entendre des endroits où on n'irait pas forcément nous parce que là, on a été à la morgue, en l'occurrence, c'est assez rare. On était en haute montagne, c'est aussi quand même assez rare. Dans les prochains extraits, on ira en Ukraine, à Kherson, sur un front de guerre. Vous réfléchissez aussi à ça, au lieu que vous allez faire entendre, ça fait partie des choix.
5: On essaye autant que possible. Après, là, c'est vrai que la sélection, elle est assez... on a pris des choses assez saillantes, tu vois, en termes de dispositifs, pour que ce qu'on expliquait au début puisse être illustré, à savoir des dispositifs voilà, singuliers, originaux, rares, mais évidemment qu'il y a aussi beaucoup d'expériences qui sont sur des... un registre plus... Tu vois, sur des choses plus ténues, des choses plus... j'allais dire subtil, c'est pas...
4: Après, c'est vrai que quand même... Bah, mais disons que là, on n'est pas forcément tout le temps sur un front de guerre ou dans une salle d'autopsie, mais par exemple, la chambre d'un adolescent, ça peut être aussi... c'est aussi un endroit...
5: Un champ de bataille.
4: Ouais, c'est en tout cas aussi un endroit où on n'est pas et où on peut... Enfin, c'est vrai que ça nous permet... la semaine prochaine, on diffuse aussi une expérience qui se passe sous terre dans Paris. Bon, pour le coup, on est encore dans des espaces où c'est plus difficile de pénétrer habituellement. Mais c'est pas seulement ça. Parfois, c'est. Je pense aussi, il y avait une expérience qui était dans le cabinet d'une psychologue et on entendait les consultations. Et c'est aussi un endroit où normalement on n'est pas là, mais le micro permettait de justement la préservation de l'identité des gens. Donc ça nous permet quand même d'aller dans des endroits où en effet on. Voilà, on ne pourrait pas être, on ne pourrait pas écouter, mais ce n'est pas forcément toujours Carson ou la salle d'autopsie, mais ça peut être...
5: Oui, voilà, ce que je voulais dire, c'est qu'il y a aussi beaucoup d'expériences tournées dans des endroits ordinaires, mais où quelque chose se passe, mais ce n'est pas nécessairement effectivement ces extrémités-là.
3: Oui, parce que des lieux à explorer, il y en a peut-être plus tant que ça.
2: Ah, tu crois ?
3: Je ne sais pas.
4: Bah en tout cas, la semaine prochaine, on est dans pas mal de lieux quand même. On est sous terre à Paris, mais pas dans les catacombes. On est entre les deux, dans des endroits justement... Enfin, il y a des expériences un peu clandestines qu'on a enregistrées là.
5: On escalade Notre-Dame aussi.
4: Ouais, alors ça, c'est une rediffusion d'une émission de 2011 qui était magnifique aussi, où Sophie Nolot avait escaladé Notre-Dame de Paris avec l'écrivain Sylvain Tesson, de façon totalement illégale aussi à l'époque. Et... avec des HF et ils ont enregistré l'ascension et c'est super beau.
5: Mais on sera aussi dans un EHPAD mais à Lille d'ailleurs. Ah oui, dans un EHPAD auprès de très vieilles personnes qui parlent de leur rapport à l'intimité sur des questions amoureuses et l'intimité amoureuse sexuelle et qu'est-ce que ça fait d'être ému, de tomber amoureux, de désirer, d'être désiré. Et on sera aussi à Douarnenez, dans un carnaval auprès d'un homme qui se travestit. Donc voilà, c'est vraiment
3: on voyage
5: tout
3: quand même
5: type
3: beaucoup.
5: D'espace. On essaye.
4: La semaine prochaine aussi, pardon, on parle de la semaine prochaine parce qu'on diffuse une dizaine d'heures d'expérience sur France Culture du lundi à vendredi, de 21h à 23h. Et il y a aussi, par exemple, quelque chose de complètement différent. Élodie Maillot, qui travaille à la radio, a numérisé toutes ses archives de 2000 à 2026, donc plus de 20 ans d'archives en Israël et en Palestine. Et en fait, quand elle avait une vingtaine d'années, au début des années 2000, elle enregistrait un peu l'envers des news en Israël et en Palestine, où elle allait pour des reportages. Et elle enregistrait la nuit les rêves des gens, mais aussi les fêtes, et des choses qu'elle n'a jamais diffusées, et que donc là, elle a passé du temps à numériser, et qu'elle retraverse. Donc, elle fait le récit aussi, il y a aussi la distance entre elle aujourd'hui, elle à l'époque, la façon dont elle faisait de la radio. Donc là, c'est encore un autre endroit. On est à la fois dans des archives, mais très personnelles, assez oniriques aussi, parce que c'est la nuit, et une écriture très, très à la première personne aussi, très subjective, mais très forte aussi. Donc voilà, il y a vraiment pas mal de dispositifs différents.
3: Donc on va aller à Kherson maintenant, en Ukraine. Donc ça s'intitule « Le ciel de Kherson, un nouvel an sous les bombes ». C'est toujours de Tony Ayer avec Gilles Mardi-Rossian à la réalisation. Traduction sur le front avec l'IA en direct.
6: Printcard.
7: Вот Днепро.
6: Днепро.
7: А вот, вот.
6: Мы montrons où il habite. Ok, lui il habite vraiment très près.
8: Блядь. Сука. Сюди, приведи
7: Не дрон, це був прильот артилерійського снаряду, випущеного з того берега. 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Постраждала собака, постраждали нежитлові приміщення, було вибито два вікна в самому домі.
9: Deux fenêtres de la maison ont été brisées.
7: Була теща дома, але слава Богу,
9: знаєш. Ma belle-mère était à la maison, mais Dieu merci, elle va bien.
7: Так, це все. І от Олександровська.
6: Et là, il me montre le nom de
7: Dnipro. Dnipro.
6: Ouais.
7: Dnipro.
6: Ouais.
7: От оце сіра зона. Остров. Острова.
6: Ouais, No Man's Land.
7: Окупована територія.
6: OK. OK. Et les occupants sont allés un petit kilomètre plus loin quoi.
7: В сірій зоні там намагаються українські сили зайти, намагаються окуповані сили зайти.
9: Il n'y a personne qui est stationné, mais périodiquement ils entrent dans cette zone et tentent de s'assommer et de prendre position. Donc il y a des hostilités constantes.
6: Et là, on vient d'entendre une alerte démarrer. On est au 12e étage. Ce qui est en fait une position hyper fragile, puisque c'est là où les roquettes peuvent atterrir.
7: До речі, цікаве зауваження, коли починає звучати повітряна тривога, часто окупанти починають під цей звук артобстріл, тому що під звуки сирен не чуть виходів ствольної
9: артилерії.
7: От зараз.
6: Окей, окей. Il se couvre du son de la sirène. Pour envoyer des missiles, parce que nous, on n'entend pas les missiles arriver. Voilà. Ouais, d'accord.
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9: хочуть.
3: Je recontextualise un petit peu mieux. J'ai oublié de préciser que là, Tony Ayer est avec les membres de la Croix-Rouge, en fait. Hein. Il les suit dans leur mission dans la ville de Kherson, au sud de l'Ukraine. Voilà, ville dévastée par la guerre. Vous avez choisi deux extraits de Tony Ayer pour diffuser aujourd'hui. Donc, ça m'a interpellé. Je me demande qu'est-ce qu'il fait de particulier pour que vous ayez eu envie de le mettre en avant, parce que des productions, vous en avez fait quand même énormément. Voilà, je ne sais pas, est-ce que c'est dans les lieux qu'il choisit justement, dans le travail sonore
5: Disons qu'il a le goût du risque, et c'est toujours un peu challengeant. Mais c'est aussi qu'il a une façon d'aborder les choses de façon, j'allais dire, tendue. Enfin, c'est vrai qu'il est... Il obtient des gens qui l'interrogent des choses qu'on n'entend pas forcément de façon évidente par ailleurs.
4: Et là, peut-être aussi, ce qui était intéressant dans Kherson, c'est que donc il est allé à Kherson embarqué avec la Croix-Rouge, mais c'était vraiment et c'est toujours une ligne, une ville près de la ligne de front où il y a des attaques incessantes et c'est très difficile de même se déplacer parce qu'il y a des drones qui lancent des engins explosifs sur les voitures, les passants. Et donc lui, il est parti en décembre, il a passé donc le nouvel an à Kherson. Et là, l'idée, c'était d'être au présent dans son expérience à lui. Donc même pour... ça veut dire qu'il comprenait, il parle pas ukrainien, donc il comprenait pas tout tout le temps sur le moment. Il s'aidait en effet de l'IA et de la traduction de son téléphone et il a gardé ça. Disons que souvent, enfin, on peut rentrer à la radio, traduire ce qu'on a enregistré, enregistrer une voix off et construire un récit a posteriori. Mais là, on est vraiment au présent dans sa tête, c'est-à-dire qu'on comprend en même temps que lui. Et quand il comprend pas, on comprend pas. Enfin, il y a certaines choses qui sont pas forcément tout le temps traduites. Et le parti pris, c'est vraiment de traverser, d'être avec lui à Kherson, enfin voilà, dans le présent de son expérience et dans sa tête pendant et donc encore plus que dans l'autopsie, là l'écriture se fait vraiment aussi pendant le tournage, puisque ensuite il y a pas de on revient pas sur, enfin voilà, on est vraiment que avec la matière qu'il a enregistrée sur place à Kherson. Et donc c'était assez intéressant aussi sur l'utilisation. On se pose toujours la question justement pour les traductions, comment ne pas toujours, enfin parfois ça marche très bien et c'est ce qu'il faut faire, rajouter une voix qui traduit, mais par exemple on a aussi une expérience qu'on aime bien qui a été enregistrée à Kaboul dans une maison en Afghanistan avec des femmes en immersion aussi, de Mathilde Webel. Et là elle parlait le pachto, elle parlait la langue, et donc elle, en fait elle comprenait tout ce qui se passait. Et finalement on a réfléchi et elle s'est dit que pour l'expérience on allait c'est elle qui allait traduire pour nous, enfin on est dans sa voix tout le temps, mais en même temps elle laisse beaucoup évidemment exister la langue, les femmes, et ça crée une chose où on est avec elle justement aussi dans son point de vue tout le temps, même si là c'est a posteriori, mais où elle nous raconte ce qui se passe à tel moment, ce que cette femme lui dit, et ça crée quelque chose de beaucoup plus intime que si on avait prêté finalement d'autres voix à toutes les femmes avec qui elle est dans cette maison. Donc c'est toujours intéressant la question aussi de la traduction et de comment on l'intègre dans l'écriture. Et donc là c'était intéressant de voir que, enfin, de se dire qu'on allait rester au présent avec cette voix complètement absurde de
3: mais pourquoi
4: de
3: pas prendre un traducteur ou une traductrice en reportage, comme il prend, il y a des preneurs de son, enfin il y a.
5: Bah alors là, ce qu'il faut bien dire,
4: là c'était en mode guérilla.
5: Ouais, hein. On n'a pas envoyé Tony en Ukraine parce que Radio France s'y serait opposée pour des raisons évidentes de sécurité. Tu vois, comme il n'est pas journaliste, on n'envoie pas les gens à Kaboul ou en Ukraine. Donc en fait, ça c'est des sons.
4: Ça, c'est des producteurs, des productrices
5: qu'il a ramené, tu vois.
4: Après, pareil.
5: Et on s'est mis d'accord. Donc, nous, on travaille avec des réalisateurs de Radio France qui sont des personnels de Radio France, tu vois, qui sont dédiés à la réalisation du projet. Et donc, c'était en accord avec un réalisateur de la maison. On lui a dit, les sons existent. Est-ce que tu pourrais jeter une oreille? Il a trouvé les sons dingues. Et donc, on a construit les choses comme ça. Mais donc, on n'aurait pas eu les moyens d'envoyer un traducteur parce qu'on ne peut tout simplement pas envoyer.
4: Et il faut dire que Tony Ayer est par ailleurs un gestion, donc pour le coup il peut faire ses prises de son et elles sont qualitatives parce que c'est aussi son métier, quoi. Mais c'est pas le cas.
5: Pour finir de répondre à la question sur pourquoi Tony Ayer, c'est vrai qu'il propose souvent des immersions, quoi. C'est vrai. Là on a eu deux exemples, il y en a d'autres, notamment une expérience à bord de train de marchandises la nuit à travers l'Europe. Bon, des voyages clandestins, et donc c'est assez immersif, tu vois. C'est aussi pour ça qu'on est censé immersif.
3: Il vit des expériences, il nous fait vivre et il vit des expériences un peu limites. Et alors cette voix d'IA là qui traduit en direct, je sais pas, il y a peut-être deux manières de le voir. D'un côté, ça apporte quelque chose d'artificiel qui peut-être perturbe un peu l'écoute, ou d'un autre côté, on peut voir un apport en termes de création sonore. Vous le voyez comment?
4: Je pense que c'est pas juste un apport. Enfin, si c'était juste un gadget de création sonore, évidemment, ça n'aurait pas de sens. Mais je pense que ça dit aussi beaucoup de la situation surréaliste du coup qu'il est en train de vivre et de. Disons que quand là il est à Kherson, bon, la plupart des gens parlent ukrainien et se comprennent, mais dans la Croix-Rouge et dans les missions humanitaires, il y a aussi parfois des gens qui viennent de l'étranger, qui viennent aider, des médecins, et donc il y a aussi cette chose surréaliste, de toute façon c'est surréaliste de se retrouver sous des drones et des engins explosifs là dans la ville, et on essaie de se comprendre comme on peut, et enfin il y a quand même, ça raconte aussi le système D dans ces situations qui est présent tout le temps, quoi. Donc ça, c'est, alors c'est pas tout le temps par l'interprétaire, par une voix de traduction, mais en tout cas ça fait partie de ces outils dans ces situations extrêmes dont on se sert pour essayer de comprendre ce qui se passe et d'échanger avec des gens. Et donc ça, disons que ça raconte aussi, ouais, le ça ajoute quelque chose au côté un peu surréel parce que cette voix est complètement absurde. Donc ouais, l'absurdité de la situation aussi. Ça révèle ça, quoi.
5: Oui, on documente le réel, mais on documente aussi le surréel, quoi.
3: Mais alors, c'est vrai que tout le monde parle de l'IA, évidemment, en ce moment. Je sais pas, on pourrait... Vous avez déjà réfléchi à l'idée de documentaire en réalité augmentée, de documentaire sonore en réalité augmentée, à la place que ça pourrait prendre ?
5: Ça m'angoisserait.
4: Là, on est en train de fabriquer une expérience où, justement, c'est des IA qui vrillent. Donc ça serait pour des applications ou des choses très quotidiennes comme le GPS ou une voie de...
5: Ou l'ascenseur qui déconne.
4: Et qui tout à coup, mais de façon très lente et étrange, vont se mettre à nous donner des injonctions complètement contradictoires.
5: Ce sera un docu-fiction où par exemple une appli de méditation se met à être super vénère d'un coup. Ou un ascenseur qui vrille, ou un GPS qui refuse d'aller à droite.
4: Donc là, c'est plutôt ça, l'IA dans les prochaines expériences, pour le moment.
3: On va écouter un dernier extrait. 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
10: Bonjour Gaston.
11: Bonjour.
10: J'aimerais que tu me donnes des conseils pour faire un bon enregistrement.
11: Mm-hmm.
12: Je la connais.
11: J'ai l'air professoral.
10: D'abord, c'est le premier, c'est quoi que tu...
11: Ben, le premier conseil qu'on pourrait, c'est pour que l'enregistrement soit de qualité, il faudrait que le son soit bien calibré avant le début de l'enregistrement. Ça veut dire de faire des tests. Des tests de voix pour savoir si la voix rentre bien, mm-hmm. qu'elle n'est pas trop forte. Une voix qui rentrerait trop forte, c'est aussi désagréable qu'une voix qui rentre pas assez fort.
12: C'était Muriel Brisebois qui parlait.
10: Qui vient de parler d'une voix trop forte qui peut être très désagréable. À quelle distance que tu conseilles de placer le micro?
11: Un micro doit être placé en règle générale entre 8 et 12 pouces de la personne qui est interviewée et de la personne aussi qui interviewe.
10: On entend dire souvent aussi, lorsque vous faites un enregistrement, laissez du silence. J'aimerais que tu m'expliques c'est quoi ça veut dire.
11: Ben, laisser du silence, ça veut tout simplement dire que...
13: Peut-être que c'est parce que des fois, il y avait des gens qui laissaient pas les autres terminer leur phrase. C'est peut-être ça que je voulais dire. Puis des fois, des silences, c'est bien. Mais une fois qu'une ou deux secondes de silence, c'est pas long. Mais c'est qu'on est habitué à des radios où on ne laisse pas de silence. Tandis que c'était ça.
14: Dans une région rurale et défavorisée comme le Jal, le mythe de la radio est peut-être encore plus enraciné qu'ailleurs. Le travail d'information et de démystification a donc été une des premières tâches de l'équipe des quatre permanents de Radio Jal. Expliquer aux gens ce qu'est une radio communautaire, leur montrer aussi qu'il n'est pas nécessairement essentiel d'être un professionnel pour s'en servir et les initier finalement aux rudiments de la production.
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0: radio?
1: Oui, oui, mets-les. Je vais les écouter.
2: C'est une radio qui essaye le plus possible de refléter ce qui se passe dans un milieu, puis avec les gens du milieu. Ça, c'est ce que moi, je pense. Si les gens du milieu, ils aiment ça, entendre la musique western, ben tu leur en fais écouter.
0: C'est
2: ça, représenter un milieu.
0: Elle, je la reconnais.
2: C'est bien niaiseux, là, les fameuses demandes spéciales.
0: Diane Cormier.
2: Mais c'est important parce que c'est une façon pour la population d'ici de participer directement. Appeler à la radio, faire une demande spéciale, dire c'est quoi qu'ils voudraient entendre puis pourquoi ils veulent l'entendre. Déjà, rien que prendre le téléphone pour appeler, là, c'est déjà énorme, tu sais, pour plusieurs. Bon. Puis petit à petit, après avoir fait ça, sont prêts à passer à un autre stade. Tu sais, tu peux même les amener à un moment donné à venir présenter leur disque en studio. Puis là, ça prend pas de temps qu'ils vont faire de la co-animation. Puis ils prennent goût. Tous ceux qui sont venus une fois faire de la co-animation, vous leur venez. Il y en a même à un moment donné qui faisait des farces et qui disait qu'il voulait prendre la place de Gaston à Technique, tu sais. Mais il reste que c'est quand même une radio, tu sais, c'est un médium qui est fascinant. Hein? C'est quelque chose d'en dehors de l'ordinaire. Si t'imagines-tu d'un petit milieu comme nous autres, avoir une radio. Entendre des gens qu'on connaît, là, parler de choses qu'on connaît dans un langage qui est le nôtre. Pour moi, c'est ça, une radio communautaire. Puis c'est bien important qu'elle reste comme ça. Les gens qui travaillent dans le domaine de l'information, puis qui se donnent une mission de changer les mentalités, puis d'éduquer, puis... Je trouve ça charrier un peu, puis je trouve ça un peu... je trouve que c'est un petit peu se prendre pour d'autres, tu sais. Puis je me dis, t'as énormément à apprendre à être à l'écoute des gens, tu sais. Arrête de te prendre pour une élite, là, qui a à changer des mentalités ou à éduquer, là, puis écoute ton monde. Puis c'est surprenant tout ce qu'ils ont à t'apprendre. Je suis pas sûre qu'on a une mission de changer. En tout cas, je me dis, on a certainement une mission de bien informer. Ça, c'est bien important. Puis peut-être qu'automatiquement, c'est là que tu changes le plus les mentalités.
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4: Donc un documentaire de Mathilde Simon qui a retrouvé les bobines de cette radio communautaire et populaire Radio JAL. Là on est sur la question des archives en fait, qui peuvent être aussi des mines d'or pour réexploiter, redocumenter, bon là en l'occurrence à la fois le mouvement des radios mais aussi les luttes sociales. On vous en propose beaucoup des documentaires avec des archives et une approche peut-être un peu spécifique là-dessus.
5: Ouais, quand même. C'est assez présent dans l'expérience.
6: Je pense que c'est important aussi pour nous de faire vivre aussi justement des archives, hein, travailler à la mémoire de certaines archives. Et évidemment, à chaque fois, c'est proposé par quelqu'un qui a un point de vue, quelque chose à raconter. On a aussi fait, il y avait une émission sur une radio ouvrière avec Stéphane Bonnefoy qui était très forte aussi. Enfin, à chaque fois, ça raconte évidemment un territoire, l'histoire d'une lutte, bon, comme le fait Radio JAL là au Québec. Mais c'est vrai qu'il y a beaucoup de... Alors après, c'est pas forcément que des archives de radio, il y a ça, mais il y a aussi des archives personnelles, souvent. Il y a aussi des archives... par exemple, il y a l'artiste Maki Xenakis qui avait des cassettes qu'elle avait enregistrées de coups de téléphone entre elle et Louise Bourgeois quand elle était à New York dans les années 90. Et Manon Prigent avait retrouvé ses cassettes avec Maki Xenakis et elle en a fait une expérience. Donc c'était une façon complètement nouvelle d'écouter Louise Bourgeois. C'était assez drôle. Parfois, elle hurlait au téléphone pour des... Enfin, bon, donc c'était tout à coup... Donc ça peut être ça, ça peut être ces cassettes-là. C'est parfois des archives. Émilie Chaudet a fait une magnifique expérience aussi sur un secret de famille. Et

0: Il avait enregistré des conversations avec ses parents. Et ben voilà, ça c'est des archives personnelles. On est dans sa cuisine et avec des. Donc il y a toutes sortes d'archives. On a aussi, il y a aussi des archives d'une radio. Enfin oui, en effet, d'espace d'échange pour de lutte féminine aussi. Il y a eu quelques, enfin bon, expériences autour de ça. Donc c'est vrai que c'est aussi presque comme une sous-collection dans l'expérience d'émissions qui explorent comme ça et qui font renaître la mémoire de sons, de luttes, de radio. Ouais.
1: Là, ce documentaire sur une radio communautaire, ça pose la question en fait de la place d'une radio dans un espace géographique et comment, enfin en fait sa fonction sociale aussi. Bon, c'est sûr que vous, l'expérience, c'est un contexte très très différent, mais je sais pas quelle place vous avez envie que ça prenne justement pour. Bah, je sais pas, avoir des effets dans la société peut-être aussi, même si c'est peut-être un peu plus éloigné que la radio communautaire qui est au contact direct des habitants et des habitants d'un territoire. Mais vous avez cette ambition aussi peut-être d'avoir je sais pas, une fonction sociale, qui serait pas celle-là évidemment, mais.
2: Ouais, je sais pas si c'est comme ça qu'on le pense, mais en tout cas d'être une chambre d'écho de certaines luttes, de certains mouvements. Tu vois, là, c'est la radio dans la radio, où Annabelle Brouard, qui est là, avait réalisé une expérience avec Serena Sobrero sur les archives de lesbiennes de Radio Fréquence Gay. Donc, Radio Fréquence Gay, qui était une radio gay, hébergée sur ces ondes, une émission, enfin plusieurs émissions, mais en tout cas une petite partie d'entre ces émissions était animée par et pour des lesbiennes. Et tu vois, elles avaient retrouvé l'animatrice de cette émission à l'époque, qui est aujourd'hui à 75 ans, et elle leur faisait écouter les bandes. Donc c'est plutôt aussi raconter des histoires et témoigner de certaines communautés, certaines luttes, plutôt que vraiment.
0: Bah après, je pense que dans un monde où tout est balisé et où souvent on écoute quelque chose qu'on va chercher, parce que c'est vrai qu'on écoute beaucoup en podcast aujourd'hui. Et bon, là, on est encore sur une antenne. Je pense que c'est plus écouté en podcast que sur l'antenne, mais même en podcast, disons que j'ai l'impression qu'on a quand même espoir. Que les gens puissent tomber sur quelque chose, ou en tout cas écouter quelque chose en se disant « Ah, ça me parle, et je ne savais pas que ça pouvait me parler. » Et ça, c'est quand même, ça devient de plus en plus rare aujourd'hui, parce que les choses sont. Voilà, tout est paramétré sur les réseaux. Enfin, il y a les algorithmes qui font qu'on devine toujours. En tout cas, on essaie de deviner tout ce dont on a besoin et ce dont on a envie de parler et tout ça. Et donc là, c'est un territoire, comme tu disais, assez. Où si on ne connaît pas les limites, en tout cas, on essaie de les pousser un peu et en effet de se dire, est-ce que. Peut-être l'espoir, c'est encore de pouvoir déplacer en effet ceux qui l'écoutent, ou d'être un peu bouleversé dans ses certitudes, de tomber sur. Enfin, même nous, il y a bon, l'écosexualité qu'on diffuse la semaine prochaine. Moi, c'est pas enfin, je connais pas du tout ce mouvement-là. C'est pas quelque chose qui a priori m'est familier. Mais bon, on se dit bah tiens, on va ça ou autre chose. Mais en tout cas, voilà, c'est un peu quand même l'ambition et l'espoir encore qu'on peut être étonné et voilà, qu'on peut s'adresser d'une façon différente aux gens, et aussi proposer à chaque fois un regard justement sur le monde, puisqu'il y a un point de vue d'auteur, puisqu'il y a une écriture, il y a un regard singulier. Et ça, c'est aussi, on en a besoin, parce qu'on est. On est beaucoup dans des choses rapides, dans des opinions, dans des infos, enfin, on est submergé, mais un vrai regard, un vrai point de vue, ça peut nous bouleverser beaucoup plus, évidemment. Donc voilà, après, l'impact que ça a, je pense qu'il faut rester assez modeste, mais enfin assez réaliste et lucide. Mais en tout cas, l'ambition, je dirais, c'est ça.
2: Oui, un regard qui soit ni un discours, ni du journalisme, ni du storytelling. Et quelque chose ailleurs.
1: Avant de donner la parole au public, j'aimerais une question plus générale sur le contexte actuel de la création radiophonique. Alors, il y a encore des espaces, puisque vous diffusez, vous produisez, il y a encore des moyens, mais est-ce que c'est un espace à défendre, en fait, dans un contexte politique, financier, et comment ça se passe ?
2: Tu veux dire comment se passe la lutte ?
1: Pour vous, même en interne, j'imagine que voilà, il y a des chamboulements, il y a des changements. Tu l'as un peu dit tout à l'heure, mais voilà, j'aimerais bien en savoir un peu plus sur cette question-là.
0: Bah, de toute façon, tout est à préserver. Enfin, je veux dire, il y a plein de niveaux. L'audiovisuel public en général va être à préserver. Et ensuite, c'est vrai qu'à l'intérieur de la radio, forcément. La création radiophonique, c'est à la fois l'ADN en fait et l'histoire de France Culture. C'est à la fois ce qui fait et en même temps ce qui est devenu, c'est devenu plus étroit parce que forcément il y a des émissions quotidiennes d'information ou thématiques qui prennent la place et aussi parce que évidemment c'est les émissions qui nécessitent des moyens parce que c'est beaucoup de travail, c'est des équipes. Et ça coûte beaucoup plus cher qu'une émission en direct avec quelqu'un qui parle dans un micro. Donc ça a toujours été, de toute façon, c'est pas seulement depuis qu'on est là. Ça a toujours été un espace à préserver et un espace qui va pas de soi. Mais c'est bien d'être un espace qui va pas de soi parce que ça rend les espaces d'autant plus nécessaires. Donc voilà, et c'est sûr que on n'est pas préservé. Enfin là, on voit les coupes aussi qu'il y a dans la culture. Dans le spectacle vivant, on fait partie de ce monde-là et donc forcément tout se réduit. Mais après, à l'intérieur de ça, pour le moment, on arrive quand même à justement être assez ambitieux dans les productions qu'on fait, à la fois nous, à la fois le service des fictions aussi à France Culture qui travaille aussi l'innovation, les formes narratives, enfin, et qui font travailler des auteurs, des comédiens. Mais c'est sûr que ça va pas de soi et c'est pas gagné et ce sera la première chose qui disparaîtra si quelque chose doit disparaître. Alors même que on sent bien qu'il y a toute une génération d'auteurs et d'autrices, qu'il y a quelque chose qui, avec aussi la naissance des podcasts, avec les outils qui se démocratisent, il y a quand même, pour l'expérience, j'ai l'impression qu'il y a, justement des auteurs et des autrices très, très différentes, mais il y a quand même toute une génération qui a émergé de gens qui ont une trentaine d'années et qui sont très pointus sur l'écriture sonore. Et donc, alors même qu'on a l'impression que ça va à l'inverse de ce qui se passe dans la société, dans les savoirs des uns et des autres, mais ça fait que c'est quand même vivant et que je pense que ça va. Enfin, j'espère que. Après, c'est vrai qu'on est beaucoup mangé par les podcasts et le storytelling, quoi. Par les choses plus simples, plus faciles. Et c'est vrai que, disons que lutter contre la facilité, c'est presque aussi difficile que lutter contre la baisse des budgets. Et en fait, ça, c'est sûr que. Il y a des formes. La radio a compris que il y avait quelqu'un qui pouvait parler dans un micro et qu'on pouvait rajouter quelques sons et que ça marchait parce que les gens étaient. Donc, ça, et aussi toute la. Le storytelling à l'américaine, enfin, qui est super, hein, c'est une façon de. Enfin, il faut que ça existe, mais c'est vrai que si ça mange le reste, ça devient dangereux. Donc là, c'est dur aussi d'exister face à ça. Donc c'est aussi. Il y a plusieurs petits fronts, quoi. Il y a le front des budgets, il y a le front de la forme et de la façon dont les écritures peuvent se déployer pour essayer que ça soit pas trop standardisé et que tout ne se ressemble pas in fine, parce qu'il y a une vraie tendance à évidemment écouter ce qui se fait et ce qui marche, y compris à l'étranger, et de se dire tiens, on pourrait faire la même chose. Ce qui est difficile, c'est de garder l'idée que ça peut venir des auteurs et des autrices, et qu'il y a des choses qui vont émerger, des voix qui vont émerger, des façons de raconter dans ce sens-là, et pas juste dans l'autre sens où on se dirait tiens, c'est intéressant de fabriquer ça parce que les Anglais ou les Américains l'ont fait, on va demander à telle personne de le faire. Il faut que les deux existent parce que les deux sont intéressants, mais j'ai l'impression que oui, forcément, c'est plus simple d'aller dans l'autre sens.
1: Le public a-t-il des questions sur ce qu'on a entendu, sur l'expérience, sur leur travail.
2: C'est vrai que les questions de Luc étaient super, donc
1: merci, de merci. Après.
3: Bonjour. Alors vous êtes productrice. Vous sélectionnez des documentaires, des émissions. Est-ce que vous-même vous êtes autrice et est-ce que vous pensez que on peut être productrice sans être d'un autre côté autrice?
2: Ben Aurélie, ou créatrice. Beaucoup d'émissions.
0: Oui, en fait, donc on est coordinatrice, en fait, enfin oui, et productrice, ça veut dire qu'on accompagne les projets et les auteurs de façon éditoriale et pratique. Mais ensuite, on n'est pas complètement toute seule non plus, dans le sens où il y a un comité de projet à l'intérieur de la radio avec toutes les émissions documentaires, et c'est un comité où on discute. Après, en effet, nous, on porte à ce comité les projets qu'on a envie de défendre et c'est assez rare. Enfin, pour le moment, on n'a jamais eu de veto sur ce qu'on avait envie de faire, mais voilà, c'est juste pour dire qu'on n'est pas complètement toute seule, isolée, on est quand même dans le collectif de la radio. Et voilà. Et ensuite, oui, on. Enfin, moi, j'ai fabriqué des séries documentaires et des émissions magazines à la radio. Et je fais aussi un projet documentaire sur scène maintenant qui me prend pas mal de temps. Donc,
1: qui sera à Arras voilà. En novembre.
0: Ah oui.
1: Le Radio Live.
0: Donc oui, ça prend plusieurs formes. Et puis bah, Inès avait signé une expérience avant d'être au début. Mais en tout cas, en ce qui concerne l'expérience, ensuite, on fait pas des choses à l'intérieur. Enfin voilà, on accompagne d'autres projets. Mais c'est vrai que bah forcément c'est plus enfin c'est sûr que l'expérience de traverser justement l'écriture, de savoir comment ça marche, de travailler avec un réalisateur, une réalisatrice, un preneur de son, ça aide forcément à ensuite accompagner les projets. Donc ça on
2: oui le fait que
0: traverse,
2: fait que t'aies une grande expérience, enfin que t'aies l'expérience du terrain et que t'aies été beaucoup en montage, en mixage, ça fluidifie les échanges avec les équipes.

0: Je suis pas sûr d'avoir bien compris votre critique par rapport au storytelling à l'américaine. C'est quoi c'est exactement le storytelling?
1: Non, pardon, j'adore le storytelling à l'américaine. En plus, non, moi j'ai étudié aux États-Unis, j'étais complètement fan de This American Life et j'adore. C'est juste que, non, mais je disais ça dans un sens où il y a un peu parfois une, il y a beaucoup de veille sur ce qui se fait aux États-Unis et ce qui marche, mais ce qui est nécessaire. Enfin, il faut s'intéresser à ce qui est fait ailleurs, mais c'est vrai qu'il y a une tendance parfois un peu à la facilité et à recopier des choses qui sont faites ailleurs et qui, du coup, on sait que ça marche. Et voilà. Mais c'est pas. Enfin, pour le moment, ça nous a pas du tout écrasé, mais c'est quand même. Je veux dire, je trouve qu'il faut que ça existe, mais c'est pas la seule façon de faire de la radio. Il faut quand même faire confiance aux auteurs et aux autrices pour apporter des nouvelles écritures. Et c'est vrai que disons que ça a tendance à formater un peu la façon dont on approche le podcast. On peut pas tout commencer en disant je m'appelle machin et j'ai fait ça et je vais te raconter. Mais c'est une façon de faire et ça m'est d'ailleurs parfois arrivé de le faire. Enfin, c'est pas. Mais c'est vrai que parfois il y a un peu un. C'est comme si c'était le truc, quoi. Il y a plein d'autres choses qui existent.
2: Bah c'est déjà pas mal. S'il n'y a pas d'autres questions, on va en rester là. T'en as encore une? Ah, pardon. Autant pour moi.
3: Non, mais bah, je demande au cas où, au passage, si vous aviez un trésor de radio, quelque chose qui vous avait donné envie d'aller vers la création radiophonique. Une référence que vous aimez beaucoup, vous aimeriez partager?
4: Bah, toutes les nuits magnétiques.
3: Pas plus. Une en particulier, non?
4: Enfin, il y en a tellement.
1: Ouais, j'allais pu répondre à la même chose, mais c'est pas. C'est vrai que pour le coup, pour une autre émission, on s'est pas mal baladé dans les archives et à chaque fois, en fait, la plupart des archives qu'on diffusait venaient des nuits magnétiques ou parce que. Enfin, c'est vrai que c'est assez étonnant quand on regarde maintenant, ou Surpris par la nuit ensuite, enfin, le temps en tout cas, sur des thèmes qui a priori n'étaient pas du tout. Enfin voilà, on pouvait faire, je sais pas, une semaine sur la jalousie avec des histoires, enfin, et partir vraiment dans des lieux, des territoires, des récits.
4: Et la semaine d'après sur les éboueurs.
1: Ouais. Donc ça, c'est vrai que, en tout cas, la sensibilité de cet espace-là, c'est assez fort dans la façon dont on mène les choses aujourd'hui, je pense aussi.
5: Voilà, je voulais vous déjà remercier pour, en tant qu'auditeur de France Culture, dans mes années d'étudiant, ça a capté mon imaginaire et les ateliers de création radiophonique, le peu que j'ai entendu, j'ai encore des souvenirs 25 ans après, et c'est assez fort. Et parce qu'on fait évidemment le cinéma dans la tête, et j'aurais voulu une question sur... comment vous arrivez à accompagner quand vous partez du projet de deux pages, comment vous pouvez accompagner l'auteur, comment ça se fait progressivement? C'est ça que j'aimerais bien voir, s'il y a des étapes, si vous pouvez distinguer des étapes par rapport à un projet que vous avez en tête, par exemple, pour accompagner l'auteur, pour arriver à ce que ce 58 minutes, par exemple, ce documentaire d'une heure pour être complètement immergé dans un lieu ou une atmosphère.
4: Il n'y a pas tellement d'étapes formelles. J'allais prendre peut-être, mais je ne sais pas si tu veux en parler, mais ça peut être un bon exemple parce que Luc avait signé une expérience avec ses deux compagnons d'aventure.
2: Oui, bah après, je pense que ça passe aussi. C'est vrai que ça pourrait être encore un sujet. Ça passe aussi... par la personne qui va faire la réalisation aussi, en fait, ouais. Qui va être le lien entre vous ou la rédaction à France Culture et des auteurs plutôt inexpérimentés qui ne savent pas trop comment ils vont s'y prendre. Et je pense que c'est ça aussi, l'équipe qui va accompagner, et notamment nous, on avait un réalisateur qui nous a bien guidé, qui connaissait bien Aurélie et Inès et qui savait comment faire pour que notre idée correspondent tout en nous laissant suffisamment de liberté pour faire un peu ce qu'on avait envie de faire au départ, quoi.
1: Pour
2: pour moi, ça passe pas mal. Ouais, par là, ouais.
1: Nous, on est là pas mal au début, quand on décide qu'on voilà, on va se lancer dans ce projet-là. Après, il y a pas mal de discussions. Par exemple, là, on parlait de l'émission à Kaboul tout à l'heure. Mathilde Webel, elle a fait une suite avec des familles afghanes, mais en France. Et là, par exemple, on a pas mal discuté avec elle parce que c'était un projet en une heure. Et puis en fait, elle a enregistré des choses qui font que ça rentrait pas, qu'il fallait retrouver. Enfin bref, et elle va fabriquer finalement 2 heures. Mais parfois, c'est aussi ça, de réfléchir au format par rapport à. Parfois, le tournage ne s'est pas passé comme on avait imaginé qu'il se passe. Donc ça a plus de sens. Enfin, il faut re-réfléchir à l'écriture. Disons que si elle mettait tout dans une heure, ça racontait plus du tout la même chose. C'était plus du tout le même temps qu'on pouvait passer, donc plus la même façon de raconter. Enfin, et donc c'est pas vers ça qu'on avait envie d'aller. Mais donc parfois ça passe par des. C'est plus discuter voilà du format, de l'écriture. Et ensuite c'est vrai qu'on passe un peu la main au réalisateur ou la réalisatrice qui va être vraiment la personne clé et complice avec l'auteur ou l'autrice. Et là évidemment nous on est toujours disponible quand il y a des questions. Mais c'est vrai qu'on fait très confiance ensuite une fois qu'on s'est mis d'accord sur ce qu'on avait envie de faire. L'écriture, elle se travaille beaucoup ensuite en équipe avec le réalisateur ou la réalisatrice en cellule après le tournage. Donc c'est vrai que c'est plus sur... là, par exemple, il y a aussi un projet de docu-fiction qu'on va peut-être faire avec 2 productrices. Et elles avaient imaginé 1 heure, mais on pense que c'est peut-être plus intéressant en épisode. Et puis finalement, on va resserrer sur une unité de lieu et pas sur un espace auquel on avait pensé. Enfin, bref. Donc c'est plus des questions comme ça, en fait, des questions au départ de éditorial sur le format, l'écriture. Et ensuite, y a pas mal de choses qui peuvent bouger. Pendant la fabrication, ça reste quand même assez libre, mais c'est vrai qu'il faut quand même comme tout projet, un pouvoir de projection, parce que quand on écrit 2 pages, puis ça reste du documentaire, donc c'est le jeu aussi d'écrire des choses et peut-être il s'en passera d'autres, mais c'est la confiance après qu'on fait aux auteurs.
0: Encore une question, c'est vrai que ça paraît pour beaucoup de radioteurs et radioteuses un espace un peu inaccessible. Donc avant, on pensait que personne n'y arriverait de PFM. Heureusement, Luc est arrivé. Enfin, je veux dire, comment vous faites la part des choses entre il y a des auteurs, autrices qui sont là, qui sont installés, qui font du travail qu'il faut aussi accompagner dans leur projet, et puis les gens qui débarquent un peu de nulle part ou. Ça rentre pas en compte, enfin, comment vous voyez un peu.
4: Là, dans ce qu'on a écouté aujourd'hui, il y avait un bon exemple, par exemple Octave, je pense, qui a réalisé le docu-fiction Construire un feu. Quand il est arrivé à nous, il avait 25 ou 27 ans, je sais plus. Et il avait jamais rien signé pour France Culture. Alors, il a une expérience de la radio parce qu'il fait partie. D'un collectif qui est engagé dans la création sonore et donc c'est des choses qui le touchent et qui l'animent, mais tu vois, on connaissait pas son nom, on savait pas, et c'est vrai que là il en est pour nous à son 4e ACR, je crois.
1: En fait, pour le coup, c'est un peu une fausse idée parce que, en tout cas, nous, on lit tous les projets sans vraiment faire attention. Enfin, évidemment, quand Tony Ayer ou Romy Alizé nous envoient un projet, on les connaît, donc on lit avec l'idée qu'on connaît un peu la façon dont ils travaillent, mais c'est pas pour ça qu'on fait tous les. Enfin, Octave Broutard, on a refusé plusieurs projets qu'il nous a proposés. Enfin, c'est pas pour ça qu'il y a un automatisme. Et c'est vrai qu'on lit tous les projets de la même façon et qu'il y a pas mal. En fait, l'expérience, c'est justement pas mal l'espace des premières fois pour le coup. Parce que. Enfin, c'est ça qui en fait un espace assez singulier. C'est qu'à la fois, il y a des créateurs sonores assez aguerris, enfin, qui signent des expériences. Et en même temps, il y a pas mal de premières fois, parce que c'est aussi un espace de tentative pour essayer des choses, quoi. Enfin, et c'est vrai que dans les autres cases documentaires, la série documentaire, où c'est quand même plus des documentaristes qui ont l'habitude de travailler pour la chaîne, et c'est assez rare de signer quand on n'a jamais fait rien pour la radio. En effet, une série documentaire, pour l'expérience, c'est possible. Et en fait, il y a pas mal de premières fois quand même. Ouais.
4: Et puis il y a des gens qui viennent une fois, qui font un truc et qui reviennent pas forcément. Tu vois, qui font autre chose dans la vie, qui sont profs ou.
1: Mais par exemple, Mathilde Webel pour Kaboul, c'était la première fois qu'elle faisait une expérience. Donc en fait, tout ça pour dire qu'il ne faut pas hésiter à envoyer des projets parce que...
4: D'ailleurs, on ne connaissait pas du tout Luc avant de travailler avec lui.
1: Et d'ailleurs, il y a un nouvel, un nouvel appel à projet qui sera lancé lundi, là. Pour refaire un... enfin, en fait, on reçoit déjà pas mal de projets, mais pour refaire un petit appel d'air, et aussi parce que on va essayer de refabriquer un peu plus de podcasts natifs, ça veut dire des émissions qui de toute façon seront diffusées à l'antenne, mais qui seront d'abord diffusées en podcast et dont les formats peuvent un peu différer pour être moins prisonniers de la grille et de l'heure d'antenne. Bon, c'est toujours une question récurrente, mais en tout cas, là, ça avait un peu disparu, on faisait moins de formats originaux, enfin, c'était vraiment des traversées d'une heure où, bon, ensemble, justement, on avait fait une série de 6 épisodes de 20 minutes qui rentraient dans 2 heures pour être diffusées, mais c'était, il y en avait peu, quoi, des séries comme ça. Donc, on, voilà, c'est un appel à projet, entre autres, pour essayer de varier les formats.
2: On va peut-être en rester là. Il y a des trains à prendre et tout ça. Et puis, on a peut-être un peu soif. Écoutez,
4: merci
2: à vous, Inès et Aurélie. Merci au public d'avoir été là et puis d'avoir été attentif. Et merci, Rachid, à la technique. Merci, le théâtre de l'aventure. Merci, Nico, aussi.
6: Vous avez un message reçu hier à 15h08.
7: Oui, bonjour. C'était pour vous dire que d'habitude, j'aime bien votre radio, c'est super cool. Mais franchement, d'avoir 2 fois par semaine cette chanson-là, c'est pas à cause d'une autre, machin, truc de R&B de merde. C'est vraiment, je trouve ça vraiment très très naze de votre part de passer un truc aussi pourri. J'ai l'impression qu'il y a ma petite cousine de 12 ans qui est en train de découvrir la musique, quoi. Et franchement, donc je vous remercie pas là-dessus. Vous êtes en train de pleurer mon après-midi. J'espère qu'après, vous allez envoyer un petit peu de punk. Ça va être un petit peu plus sympa. Merci, au revoir.
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1: Oui, salut PFM. Bah écoutez, il y a une musique qui passe en ce moment, elle déchire. J'aurais bien voulu savoir ce que c'était. 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Et il est 20h25. Voilà. Ciao.
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1: Il est 6h à Paris et Berlin, 4h en temps universel. Et 23h à Bogota. Bonjour Marion Cazanov.
2: Bonjour Arthur, bonjour à tous.
1: Une nouvelle demi-heure d'actualité avec vous et à la une, les promesses du nouveau président en Colombie.
2: Combattre sans répit le narcoterrorisme, c'est ce que dit Abelardo de la Espriella, l'avocat d'extrême droite, a prêté serment tout à l'heure à Cali, ville symbolique, capitale d'une région marquée par la violence des groupes armés. Les groupes armés toujours plus violents en Haïti, plus de 600 personnes sont mortes depuis le mois de mars en raison de tensions au sein de la principale coalition de gangs. Au Yémen, les rebelles houthis alliés de l'Iran poursuivent leurs attaques contre les forces gouvernementales soutenues, elles, par l'Arabie Saoudite. La sécheresse en Europe, les fleuves sont à sec, le niveau d'eau est trop bas pour permettre le passage des bateaux et le gouvernement allemand pense avoir trouvé la solution. Ça ne convainc pas les scientifiques, on va l'entendre. Et puis Kasia Niewiadoma vient à bout du Mont Ventoux. La Polonaise remporte la 7e étape du Tour de France femme sur une route mythique qui jusque-là n'était empruntée que par les coureurs hommes. Costume noir barré d'une écharpe aux couleurs de la Colombie. Le nouveau président est entré en fonction. Abelardo de la Espriella, avocat d'extrême droite, a été élu le 21 juin sur la promesse de lutter fermement contre le narcotrafic. Il a d'ailleurs prêté serment non pas dans la capitale, Bogota, mais à Cali, troisième ville du pays et dont la région est marquée par la violence des guérillas.
3: Desde Cali, ciudad tan íntimamente vinculada a la vida nacional.
4: Depuis Cali, ville si étroitement liée à la vie nationale et capitale d'un département qui a subi les ravages du terrorisme, du trafic de drogue et des agissements des groupes violents, j'adresse un message ferme au peuple colombien. L'heure est venue de rétablir l'ordre, l'autorité et la liberté. Quant à ceux qui n'ont pas cru en ma proposition, ils verront par les faits que ce projet sert le bien commun et le progrès de toute la nation. Dans le gouvernement qui commence aujourd'hui, il n'y a pas de place pour l'intransigeance, bien au contraire. J'arrive avec la volonté de rassembler tous mes compatriotes.
3: A todos mis compatriotas.
2: Et son prédécesseur Gustavo Petro, qui avait été le premier président de gauche du pays, n'était pas présent à cette cérémonie d'investiture. Lui avait mené une politique de paix totale avant, avec les guérillas, sans grand succès. Il avait même fini par changer de stratégie. En tout cas, le nouveau président Abelardo de la Espriella aime afficher sa proximité avec le président américain. L'administration Trump vient d'ailleurs de débloquer une aide $1 milliard pour le pays. Cette aide servira à un ensemble de mesures portant sur la sécurité, précise le département d'État. L'administration Trump qui a durci sa politique migratoire fin juillet en révoquant le TPS. Ce statut permettait à 350 000 Haïtiens de travailler légalement aux États-Unis. Ces immigrés sont désormais expulsables vers un pays menacé par l'insécurité, toujours rongé par la violence des gangs. Une violence toujours plus meurtrière aussi. Depuis le mois de mars, plus de 600 personnes sont mortes à Cité Soleil et dans la plaine du cul-de-sac aux abords de Port-au-Prince. C'est le chiffre donné par le Bureau intégré des Nations Unies en Haïti et c'est dû, Justine Fontaine, à des tensions au sein de la principale coalition de gangs de la capitale appelée Vivre Ensemble.
5: La violence des gangs n'a jamais cessé dans la capitale ni dans des régions rurales comme l'Artibonite, mais les habitants du gigantesque bidonville de Cité Soleil et de la plaine du cul-de-sac payent un très lourd tribut depuis mars. 613 morts, des centaines de blessés et 18 000 déplacés à cause d'un regain de tension entre différents groupes armés qui faisaient partie de la même coalition. Arnaud Royer dirige le département des droits de l'homme du BINU.
6: Les opérations de sécurité ont poussé certains membres de cette coalition à venir se relocaliser dans cette zone et créer ce qu'on appelle des checkpoints pour les extorsions des camions qui circulent toujours dans la zone, parce que c'est la zone industrielle, c'est là aussi la zone portuaire. Donc l'objectif de ces nouveaux gangs était de reprendre en fait les mécanismes d'extorsion qui existent. Et bien sûr, les gangs en place ont réagi et qui a créé cette violence intense.
5: Un quart des habitants tués ou blessés ne faisaient pas partie des gangs, des victimes collatérales donc, mais aussi des personnes exécutées par les groupes armés qui les ont accusés d'avoir donné des informations à la police ou à un gang rival. Et puis, une partie des victimes ont été tuées également lors d'opérations des forces de sécurité ou lynchées par des habitants. Enfin, au moins 176 cas de viol, y compris sur mineurs, ont également été recensés. Un chiffre sous-estimé d'après l'ONU elle-même, car beaucoup ne peuvent pas ou n'osent pas signaler ce qu'elles ont vécu.
2: Justine Fontaine, c'est un conflit gelé depuis 4 ans, ravivé depuis le mois dernier au sud de la péninsule arabique. Les rebelles Houthis au Yémen poursuivent leur réplique contre les forces gouvernementale. Au moins 8 soldats et 2 civils ont été tués hier dans une région riche en pétrole. Jeudi déjà, 58 soldats ont été tués dans une base militaire. Le groupe rebelle soutenu par l'Iran se dispute le territoire yéménite avec les forces gouvernementales soutenues, elles, par l'Arabie Saoudite. Riyad, qui cherche avant tout à éviter l'escalade, estime Sultan Batis, chercheur yéménite en relations internationales.
4: L'Arabie Saoudite ne recherche plus une victoire militaire décisive, mais s'efforce à neutraliser toute menace afin de protéger sa sécurité nationale et son projet économique national Vision 2030. En réalité, Riyad n'a aucun problème idéologique qui l'empêcherait de coexister avec les Houthis si elle obtenait des garanties de sécurité solides. Nous le savons depuis leur entrée dans les négociations en 2021, ainsi que dans le cadre de ce que l'on appelle la feuille de route. Les Houthis sont d'ailleurs pleinement conscients de la volonté de l'Arabie Saoudite de gérer seul le dossier yéménite. C'est pourquoi ils utilisent ce blocus comme un outil de chantage extrême. Ils ne cherchent pas une guerre totale, mais tentent d'augmenter le coût de la menace pour contraindre Riyad à faire d'importantes concessions politiques et économiques avant la signature de tout accord futur.
2: Le chercheur Sultan Batis avec Abla Junaidi. L'Arabie Saoudite qui organisait hier un sommet avec le Pakistan et la Turquie. Les trois pays ont signé un pacte de défense et vont donc renforcer leurs alliances sécuritaires dans un contexte marqué donc par ces attaques des Houthis et par la guerre entre les États-Unis et l'Iran. Une semaine après la crise de Ceuta, le bilan continue de s'alourdir. L'association marocaine des droits humains, la MDH, dénombre au moins 141 morts, environ 72 000 personnes sont entrées illégalement dans l'enclave espagnole frontalière avec le Maroc la semaine dernière. Dans une conférence de presse, la MDH dénonce également une gestion purement sécuritaire de cette crise, sans prendre en compte la question des droits humains, Mathias Reynal.
7: Mohamed Majdoubi est membre de la Coordination européenne pour les droits humains au Maroc, une organisation de la diaspora alliée à la MDH dans cette réponse associative à la crise migratoire de Ceuta.
8: La responsabilité première de ce qui s'est passé, et elle est de la responsabilité du gouvernement marocain. Ça, c'est la première des choses. Il y a une crise, en fait, qui est sociale. Il y a les problèmes d'éducation, des problèmes de santé, la cherté de vie, etc. Ces jeunes, ils n'ont plus aucun espoir ici.
7: La MDH a fourni un nouveau bilan, revu à la hausse, au moins 141 morts. Elle affirme s'appuyer sur les données officielles, sur les médias et des éléments recueillis par les organisations de défense des droits humains. Pour elle, l'Espagne et plus largement l'Union européenne doivent assumer leurs responsabilités dans cette crise, cesser de considérer la migration uniquement à travers le prisme sécuritaire.
8: Actuellement, il y a une chasse à l'homme à l'intérieur même de ce tas. Ce qu'il faut établir, c'est une coopération entre l'Espagne et le Maroc qui est fondée en fait sur le respect des droits humains et aussi mettre en fait des mécanismes pour enfin que cette immigration soit réglementée et faite dans des conditions qui sont humaines.
7: La MDH a réitéré hier son appel à l'ouverture d'une enquête indépendante et transparente. Mathias Reynal, de retour de Rabat, RFI.
2: Et on revient sur la crise de Ceuta ce matin dans le regard de Newton Ahmed Barry. Ce sera un peu avant 6h, temps universel. Cette crise avait aussi ouvert une crise diplomatique au niveau européen, en particulier entre l'Italie et l'Espagne. Rome avait durci les contrôles à ses ports et aéroports pour les voyageurs en provenance d'Espagne. Le gouvernement espagnol va faire de même en représailles. C'est ce qu'a annoncé hier le ministère de l'Intérieur. De son côté, la Commission européenne demande à TikTok et Meta, maison mère de Facebook et Instagram, d'agir de manière décisive pour empêcher la désinformation après l'affaire de Ceuta. Une vague de désinformation sur les réseaux sociaux aurait contribué à aggraver la crise. Les vagues de chaleur, les incendies, les épisodes de sécheresse se multiplient en Europe. Des phénomènes aggravés par le réchauffement climatique. La sécheresse est aussi due au manque d'eau de ces derniers mois, mais au manque de pluie. Les cours d'eau sont au plus bas, avec des conséquences économiques importantes sur le secteur fluvial. En Allemagne, le gouvernement pense pense avoir trouvé la solution et veut abaisser le lit du Rhin pour que les bateaux puissent passer. Mauvaise idée, disent les scientifiques. Stéphanie Schuller.
9: C'est pas en allant creuser les rivières qu'on va inventer de l'eau.
5: Bien au contraire, souligne Thibaut Datry, hydrologue et directeur de recherche à l'INRAE. Parce que l'eau des rivières et des fleuves est directement connectée à la nappe phréatique. Donc, si on abaisse le lit d'un cours d'eau, le niveau de la nappe s'abaisse à son tour. Elle est littéralement drainée par le nouveau lit de la rivière. Or, si le niveau de la nappe phréatique baisse, c'est tout son environnement qui s'assèche davantage.
9: On va faire baisser de l'eau dans des captages d'eau potable, dans des captages à des fins industrielles, dans des prairies ou des champs agricoles. Donc en fait, en cascade, il va y avoir des effets négatifs sur tout plein d'autres usages. Il y a un moment où il n'y aura plus assez d'eau, même pour cette rivière qui aura été creusée. Donc ça s'appelle de la maladaptation.
5: D'autant plus qu'une rivière ou un fleuve ne transporte pas que de l'eau et des bateaux.
9: Ça transporte aussi du sédiment et des organismes. Et à partir du moment où on enlève le sédiment qui est au fond de la rivière, en fait, on enlève l'habitat de tous les habitants de la rivière.
5: Pour rendre les cours d'eau plus résilients face au changement climatique, des solutions existent, comme restaurer les plaines alluviales, reconnecter les anciens méandres et désimperméabiliser les sols. Bref, permettre à l'environnement de stocker l'eau de pluie pour la rendre ensuite disponible pendant les périodes de sécheresse.
2: Le maillot jaune change encore une fois d'épaule. Il passe sur celle de la Polonaise Kasia Niewiadoma. Elle est en tête du classement général sur le Tour de France féminin. Après sa victoire sur le géant de Provence, le Mont Ventoux, c'était la première fois que les coureuses empruntaient cette route mythique, signe de la visibilité croissante de la compétition féminine. Et ça inspire forcément les amatrices de cyclisme au pied du Ventoux. Anne Dufort-Cornillier a rencontré la créatrice d'un refuge pour cyclistes et qui accueille en majorité des femmes.
10: Au Pista Café, l'ambiance est à la convivialité. En cuisine, Vicky Carbono s'active. Il y a 5 ans, cette Québécoise a quitté le milieu de la mode pour créer un lieu où les femmes, amatrices de cyclisme, se sentent chez elles. À l'extérieur, elles se ravitaillent. À l'intérieur, elles échangent, s'équipent et partagent leur passion du vélo avec Vicky.
11: C'est une chance inouïe de rencontrer ces femmes. Il n'y en a pas assez. On sait qu'elles sont présentes et roulent, mais on ne les voit pas dans les médias. On les voit pas suffisamment aussi sur les courses ou dans la compétition et tout ça.
10: Pendant le Tour de France masculin et féminin, elles suivent ensemble les étapes.
12: Pour le classement général, 8e ce matin.
10: Juliette est l'une des habituées. Elle est même devenue le visage du livre En danseuse, écrit par Vicky.
13: C'est un lieu chaleureux, c'est un lieu d'accueil qui rassemble. De l'incarner, ça rend encore le lieu davantage vivant.
10: À Pista, tous les niveaux se mélangent. À l'image de la Mauricienne Kim Lecourt-Pinard, passée prendre son café quelques semaines avant l'étape du Ventoux.
14: Ouais, c'était vraiment bien. J'ai eu une tasse gratuite avec eux, donc c'est vraiment cool. C'est bien de voir des gens qui s'intéressent beaucoup et qui vraiment veulent développer le cyclisme féminin et je me relie beaucoup à ça.
10: Une reconnaissance supplémentaire pour ce lieu devenu incontournable au pied du géant de Provence. Anne Dufort-Cornillier, Mont Ventoux, RFI.
2: Et aujourd'hui, l'avant-dernière étape du Tour de France reliera Sisteron à Nice. 172 km, soit la plus longue étape de la compétition. Il est 6h13 à Paris. On poursuit notre tour du monde de l'info avec nos chroniques.
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15: Marion Cazeneuve.
2: On sera d'abord au Japon avec ce nouveau tour de vis sur la politique migratoire. Obtenir ou prolonger son visa devient de plus en plus compliqué. Cela a un impact surtout sur le secteur de la restauration. 4 journalistes tués au Pérou en 2025. Dans un contexte de recul démocratique, la presse est de plus en plus menacée. En particulier lorsque des journalistes s'intéressent à des sujets environnementaux ou au narcotrafic. La suite de notre série sur les derniers scrutins présidentiels en France. Épisode 2 ce matin.
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1: Journée de lutte de l'US Café, l'US Canette, association qui crée des événements culturels et sociaux à Steinwerk, organise une journée de lutte avec au programme de 14h à 17h, atelier grimpe-arbre avec les soulèvements de la terre. 17h30, un apéro papote en présence de l'Auberge des Migrants, la Maison Sésame, l'association Sisol, la CIMAD ou encore Salam. Et puis le soir, à partir de 20h30, concert avec Rattlesnake Joe, René Binamé et Radical Cult. Ça se passe le samedi 15 août à l'US Café, donc à Steinwerk. Un peu plus loin, à Bure, dans la Meuse, les Burlesques, 5e festival contre le projet CIGEO, ce projet de centre de stockage de déchets radioactifs. 3 jours informatifs et festifs, ouverts à toutes et à tous. Spectacles, concerts, conférences, débats, projections, stands d'infos, espaces enfants, camping, restauration buvette. Ça se passe les 14, 15 et 16 août à Saint-Amand-sur-Ornain, dans le sud de Meuse. Entrée à prix libre. Plus d'infos sur burfestival.org.

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1: Vous écoutez la radio du monde, il est 5h en temps universel, 7h à Paris, minuit à Bogota.
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1: Et à la fin matin, nouvelle édition, ça débute avec le journal de Lisa Villy. Bonjour Lisa.
3: Bonjour Pierre, bonjour à toutes et à tous.
1: Et à la une de votre journal, l'investiture du nouveau président colombien, Abelardo de la Espriella.
3: Oui, cet avocat d'extrême droite proche de Trump, un tournant donc pour le pays, clairement signifié pendant la cérémonie, entre promesses fermes et décorum militaire, on en parle dans quelques instants. Nous reviendrons aussi sur l'accord de défense signé entre l'Arabie Saoudite, le Pakistan et la Turquie. Dans le contexte de guerre régionale, mais aussi de reprise des attaques houthies contre l'Arabie Saoudite. Un été de pertes et de désespoir pour l'agriculture européenne, victime des canicules et de la sécheresse. La France est la plus touchée par la baisse des récoltes, mais elle est loin d'être la seule, avec des chiffres déjà inquiétants alors que l'été n'est pas encore terminé. Pourquoi Volodymyr Zelensky se rend-il en Serbie pour la première fois, un pays pourtant resté proche de la Russie? Il est en quête de soutien et doit donc rencontrer les dirigeants serbes ce samedi. Et puis le tambour-parleur Gigi Ayokwe a retrouvé les siens après 110 ans pillés pendant la colonisation. Et les autorités ivoiriennes ont attendu la fête de l'indépendance pour le présenter aux Ivoiriens. Reportage à la fin de ce journal.
1: Fin d'une parenthèse de gauche de 4 ans en Colombie, c'est désormais l'extrême droite qui gouverne.
3: Avec l'entrée en fonction hier du nouveau président Abelardo de la Espriella qui a tout fait pour montrer sa volonté de changement, pour commencer en choisissant d'organiser son investiture dans la ville de Cali, dans l'ouest du pays, ville symbole de la lutte contre le narcotrafic. Le tout avec le décorum qui correspond dans une caserne entourée de centaines de soldats en uniforme et d'engins militaires. Il a donné le ton de son mandat avec plusieurs annonces sur le budget et la lutte contre le narcotrafic notamment. Reportage de notre correspondante en Colombie, Najet Benrabah, qui a suivi la cérémonie.
4: C'est devant un parterre de soldats, de commandants, de chars d'assaut et d'hélicoptères de combat que le nouveau président a pris la parole. Abelardo de la Espriella a annoncé les premières mesures de son mandat, dont celle de la reprise des fumigations des champs de production de feuilles de coca, sa mesure phare pour lutter contre le narcotrafic.
5: C'est une priorité nationale. La coca ne se combat pas avec des statistiques maquillées ni avec des cartes manipulées, mais en l'arrachant de la terre. Je vais mettre en œuvre la fumigation avec des herbicides de dernière génération qui n'affecte pas la santé humaine.
4: Puis, dans le cadre de sa lutte contre le crime organisé et le narcotrafic, il va construire des méga-prisons.
5: L'ère du tigre sera ferme et déterminée contre le crime. Dans mon gouvernement, des méga-prisons seront construites pour incarcérer ceux qui représentent la plus grande menace pour la sécurité du peuple. Militaires et policiers de la patrie, soyez certains que ce gouvernement vous protégera comme il se doit. Vous, les héros de la Colombie.
6: Comme se deve hacer con los héroes de Colombia.
4: Le premier décret signé par le nouveau président concerne le budget de l'État. Abelardo de la Espriella a annoncé le gel partiel des dépenses et la révision des contrats publics afin de réduire le déficit budgétaire actuel. Najet Benrabah, Medellín, RFI.
3: Des politiques économiques et de sécurité que les États-Unis ont par ailleurs promis de soutenir en annonçant $1 milliard d'aide juste après l'investiture de ce nouvel allié de Donald Trump en Amérique latine.
1: Et autre futur allié du président colombien, le président argentin Javier Milei, il avait fait le déplacement.
3: Oui, pendant que dans le pays, plusieurs milliers d'Argentins ont défilé devant la présidence hier à l'occasion de la San Caballetano, une journée traditionnelle de forte mobilisation. Syndicale concentrée depuis l'arrivée au pouvoir du président d'extrême droite contre ses politiques d'austérité. Au Brésil, la gauche est au pouvoir et a fait reculer la déforestation de l'Amazonie brésilienne. Elle est au plus bas depuis 10 ans. En un an, elle a chuté de 27% par rapport aux 12 mois précédents. Le président Luiz Inácio Lula da Silva, candidat à sa réélection en octobre, s'est engagé à éradiquer la déforestation illégale d'ici 2030. récente. Elle avait fortement augmenté sous le mandat de son prédécesseur d'extrême droite, Jair Bolsonaro.
1: Au Moyen-Orient, les pays du Golfe cherchent à renforcer leur sécurité. La guerre Iran-États-Unis en a révélé les failles.
3: À commencer par la dépendance aux États-Unis. L'Arabie Saoudite choisit donc de se tourner vers ses voisins. Riyad a annoncé hier un accord de défense avec le Pakistan et la Turquie, d'autant plus utile que le Royaume fait face ces dernières semaines à un nouvel adversaire, les rebelles houthis du Yémen. Abla Junaidi, Riyad cherche donc à renforcer sa posture.
2: Depuis l'an dernier, le Royaume saoudien est déjà lié par un accord de défense au Pakistan, seul pays musulman doté de la bombe atomique. Ce vendredi, Riyad tend la main également à la Turquie, membre de l'OTAN. Tous les trois se promettent assistance mutuelle en cas de menace et elles s'accumulent dans la région ces derniers mois. L'attaque de l'Iran par les États-Unis et Israël et la riposte de Téhéran qui s'en est suivie a mis au jour la vulnérabilité de la dissuasion du Royaume saoudien. Missiles et drones iraniens se sont abattus sans qu'aucun État du Golfe ne puisse compter sur la protection de l'allié américain. Pour autant, ce n'est pas contre les États-Unis que se forge cette nouvelle alliance, disent les analystes. Les trois gouvernements restent des alliés historiques de Washington. Mais pour l'Arabie Saoudite, il est capital d'afficher cette union des forces. Riyad doit gérer la potentielle reprise de la guerre contre les Houthis au Yémen. Les rebelles alliés à l'Iran ont recommencé à s'en prendre aux troupes saoudiennes postées dans le pays.
3: L'Arabie Saoudite qui intervient militairement au Yémen depuis 2015. Elle est à la tête d'une coalition internationale qui soutient le gouvernement yéménite, d'où donc les représailles des Houthis qui accusent Riyad de renforcer ses capacités militaires. Les rebelles yéménites ont aussi lancé de nouvelles attaques de drones et de missiles hier, tuant 8 militaires yéménites et 2 civils. Des bombardements qui, selon l'envoyé spécial des Nations Unies pour le Yémen, mettent en péril, comme jamais auparavant, la trêve conclue sous l'égide de l'ONU en 2022.
1: Les paysages se ressemblent à travers l'Europe au fur et à mesure des semaines, de vagues de chaleur en vagues de chaleur et faute de pluie.
3: Les champs brûlés, la végétation grillée, des cheptels amaigris, avec en conséquence une baisse alarmante des récoltes de fruits et légumes, de céréales et de la production laitière. En France, les autorités viennent d'annoncer de premiers chiffres avec par exemple la récolte de maïs la plus basse depuis 45 ans, en baisse de 35%. Et les agriculteurs du reste du continent ne sont pas épargnés, Pierre-Olivier.
7: En 2026, c'est toute l'Europe qui va produire moins de maïs. Et la raison n'est pas seulement une baisse des rendements liée à la canicule comme en France. Arthur Portier est producteur de maïs dans l'Oise et consultant chez Argus Media.
8: La France va être la principale impactée d'un point de vue rendement. Maintenant, d'un point de vue surface, on a en Europe de l'Est, principalement sur des pays comme la Roumanie, mais on peut remonter sur la Hongrie, la Bulgarie et autres, où on a une baisse des surfaces extrêmement importante également, puisque eux, ça fait plusieurs années, 3-4 ans, qu'ils ont un déficit hydrique particulièrement marqué. Donc les agriculteurs ont délaissé un petit peu la culture du maïs. Donc que ce soit par les surfaces ou par le rendement, on va avoir une baisse généralisée au niveau européen.
7: L'Europe devrait donc être amenée à importer davantage de maïs pour satisfaire sa consommation intérieure. Et elle ne pourra pas compter outre mesure sur son voisin ukrainien.
8: Cette année en Ukraine s'annonce relativement correcte. Le vrai problème, évidemment, il est logistique. La mer Noire a un trafic et un coût assurantiel extrêmement élevé, donc ils ne pourront pas bénéficier, en tout cas à court terme, de la demande extrêmement importante que l'on pourrait avoir en Europe.
7: Selon les dernières prévisions, la production de blé et de céréales à paille devrait, elle aussi, baisser en Europe en 2026.
3: Pierre-Olivier.
1: La Russie a bombardé Kiev cette nuit.
3: Une dizaine d'explosions ont retenti dans la capitale ukrainienne. Au moins 3 habitants ont été tués après la mort mercredi de 17 personnes dans la région que la défense antiaérienne n'avait pas pu protéger des frappes russes faute d'intercepteurs. Volodymyr Zelensky exhorte ses alliés occidentaux à en fournir.
1: Le président ukrainien qui, pour la première fois, est en visite en Serbie.
3: Depuis le début de la guerre, il ne s'était jamais rendu dans ce pays des Balkans, traditionnellement allié de la Russie. Volodymyr Zelensky doit rencontrer aujourd'hui le premier ministre et le président serbe Aleksandar Vučić, Sofia Katsenkova.
9: Pour Volodymyr Zelensky, il s'agit d'aller chercher la Serbie, là où elle est prête à coopérer. Belgrade refuse toujours les sanctions contre la Russie, mais par contre soutient l'intégrité territoriale de l'Ukraine et lui a même versé plus de 60 millions d'euros d'aide non militaire depuis le début de l'invasion russe en 2022. La Serbie doit également rejoindre à l'automne l'initiative des Carpates, une nouvelle plateforme destinée aux pays qui veulent aider à la reconstruction de l'Ukraine. Kiev sait aussi que Belgrade a besoin d'elle sur son chemin pour intégrer l'Union européenne. L'Ukraine bloque actuellement l'entrée de la Serbie dans l'Organisation mondiale du commerce, l'OMC, une adhésion indispensable pour progresser dans les négociations avec Bruxelles. En se rendant à Belgrade, le président ukrainien tente donc d'éloigner progressivement la Serbie de Moscou et de montrer que la Russie compte de moins en moins d'alliés en Europe.
3: La crise diplomatique entre l'Espagne et l'Italie s'aggrave. Madrid a décidé d'imposer des contrôles aux frontières pour les voyageurs en provenance d'Italie. Une réponse aux mesures similaires imposées par Rome après l'arrivée de 72 000 migrants à Ceuta, Anne Lenir.
10: Une réponse aussi ferme que sèche. L'Italie, je cite, n'accepte ni ultimatum ni imposition d'un pays étranger. Nous n'entendons donc pas revoir la décision de suspendre l'accord de Schengen avec l'Espagne, au moins jusqu'au 15 août. À cette date, comme l'ont annoncé les autorités espagnoles, une nouvelle vague migratoire est attendue à Ceuta. Nous maintiendrons donc ce qui a été décidé le 1er août, tant que les risques pour l'Italie, en termes de sécurité et de terrorisme ne seront pas exclus. Le communiqué se termine sur un ton plus conciliant. Rome est cependant prête à poursuivre un dialogue constructif avec Madrid, mais Carlo Fidanza, chef de délégation du parti de Giorgia Meloni, Fratelli d'Italia, au Parlement européen, n'a pas résisté à enfoncer le clou en déclarant « Plutôt que de se montrer menaçant avec l'Italie, le gouvernement Sanchez ferait mieux de s'occuper de la situation à Ceuta qui n'est pas encore maîtrisée ». Anne Lenir, Rome, RFI.
1: Après plus d'un siècle d'absence, les Ivoiriens ont enfin retrouvé le Didi Ayokwe.
3: Le tambour parleur sacré du peuple Bidjan, présenté publiquement à l'occasion de la fête de l'indépendance, pendant un défilé militaire puis une cérémonie traditionnelle à Adjamé sur les terres où il avait été arraché par les colons français, Abdoulaziz Diallo.
11: Posé sur un imposant camion rouge, encadré par deux chefs traditionnels et protégé par une vitrine, le tambour parleur sacré Didi Ayokwe fait lentement son entrée dans le village de Bidjan Djemé. Plus qu'un instrument, le Didi Ayokwe était aussi un moyen de communication et surtout d'alerte, explique Mobio Prosper, secrétaire général de la chefferie.
12: Une fois qu'il tape le tambour, ça résonne et les initiés savent que les colons arrivent. Ils prennent leur disposition pour se défendre. N'eût été ce tambour là, mais on aurait décimé des milliers de chamans.
11: Pour marquer ce retour historique, des dizaines de jeunes venus des huit villages Bidjan se sont rassemblés. Pagne nouée à la taille, le corps recouvert de poudre, ils exécutent des danses guerrières au rythme des tambours. Parmi eux, Samuel, qui mesure la portée de ce moment.
13: C'est un symbole pour toute une génération. Pour moi, c'est une joie. Hier, à côté, c'est à mes enfants. C'est qui le tambour fait pour nos pays et pour nos villages.
11: Mais au-delà de la mémoire et de la transmission, les chefs traditionnels y voient aussi un retour chargé de spiritualité. Guy Diagua est le chef du village de Bidjanté.
14: Nous croyons à la métaphysique. Il est de retour. Nous pensons aussi que beaucoup de choses vont changer pour notre communauté.
11: Taillé sur du bois, poussé par un léopard, le Didi Ayokwe va désormais poursuivre son histoire au musée des civilisations d'Abidjan. Abdelaziz Diallo, Abidjan, RFI.
3: Abidjan, où il est 5h12.
1: Et 7h12 ici à Paris. Bienvenue si vous nous rejoignez pour cette nouvelle édition d'RFI Matin. L'actualité est marquée par le regain de tension au Yémen, vous l'entendiez. Les rebelles houthis attaquent à nouveau les positions du gouvernement soutenu par l'Arabie Saoudite. On fera largement le point sur la situation dans le journal de 8h. À retrouver également dans ces 3 heures d'information la suite de nos séries d'été et notamment notre plongée dans les lieux mythiques des nuits africaines. Nous sommes à l'African Jazz Village, au lieu de l'Ethio Jazz à Addis Abeba.
15: Quand vous entrez ici, vous êtes dans un autre monde. Vous êtes en Afrique, en Éthiopie, telle qu'elle est aujourd'hui. Vous voyez ce public ? Ici, c'est toujours un lieu où il y a des étincelles. Ça a toujours été magnifique, je l'adore.
1: Reportage à retrouver juste avant le journal de 9h. Et puis sport, musique et notre grand invité qui nous parlera étoiles et la rencontre entre la lune et le soleil. C'est à retrouver ce matin sur RFI. Des États-Unis à l'Europe, en passant par le Japon, un même constat, les années passent et les politiques migratoires se durcissent. Sur l'archipel nippon, c'est la première ministre Sanae.

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0: Théâtre, conte, art de rue, danse, expo, quelques rendez-vous culturels dans la région.
1: Spectacle Vauban, la citadelle, Arras, par l'association Artois Culture Nature, l'histoire du marquis de Vauban, au travers de tableaux, de danses, de combats, de spectacles de chevaux, de costumes et de carrosses. C'est à la citadelle d'Arras, 6 représentations, du jeudi 20 au dimanche 23 août. Les tarifs vont de 6 à 25 euros. Plus d'infos sur artoisculturenature.fr. Autre son et lumière, les échos du temps, c'est proposé par l'asso Les Spectacles de Pazon Artois, sur le thème de l'histoire de la commune, spectacle et feux d'artifice. Ça se passe les 4, 5, 11 et 12 septembre à 21h à Pazon-Artois, c'est au sud-ouest d'Arras. Les tarifs vont de 12 à 17 euros. 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
4: Bonjour à toutes, bonjour à tous. Nous sommes le vendredi 31 juillet 2026. Il est midi et vous écoutez Micro Rebelle Hebdo, le magazine d'actualité du bassin minier et au-delà. Cette émission est enregistrée dans nos locaux, situés à Lens, sur la 99.6 FM, diffusée une première fois le vendredi à midi, puis rediffusée sur notre antenne ce même jour à 17h, le samedi à midi et le lundi à 8h. Cette émission est également rediffusée par nos amis de la radio arajoise PFM sur la 99.9 FM. Voilà, vous savez tout, mais pas le programme de l'émission du jour. Aujourd'hui, nous aurons une émission rétrospective sur ce que Micro Rebelle a produit en 2026. Une thématique ressortira de cette émission, le féminisme. On écoutera tout d'abord une interview de Bernadette Gruson, qui en février dernier venait à notre micro pour présenter son spectacle « Passons à autre chose ». Nous poursuivrons avec un reportage réalisé par Elsa lors de la manifestation féministe du 7 mars à Lens. Nous donnerons ensuite la parole aux personnes mobilisées contre la présence de Jean-Luc Lahaye à l'escapade d'Anna Beaumont. C'était le 29 mai et Roxane y était. Et bien évidemment, nous passerons quelques morceaux musicaux. Je vous le disais, dans le sommaire de cette émission, nous débutons avec une interview qui date de février 2026. Donc Bernadette Gruson de la compagnie Zaoum venait à notre micro pour parler du spectacle « Passons à autre chose ». Ce spectacle vise à questionner la domination masculine qui n'est ni une passion féministe, ni une toccade d'intello bourdieusien-bourdieusienne, mais une réalité qui se loge dans chaque histoire intime. L'intention du spectacle, c'est de renverser nos points de vue pour voir et sentir autrement l'impact du système en nous.
5: Passons à autre chose. Avec Bernadette Gruson, c'est au Pharos d'Arras, car le patriarcat a 5 millénaires. Faire genre, oups, je ne savais pas, ça ne passe pas, ça ne passe plus. Passons à autre chose. Alors, surprise, je vous avais annoncé en introduction, peut-être une surprise. La voici, Bernadette Gruson est avec nous pour en parler.
6: Merci de votre invitation.
5: Ben, c'est un plaisir, merci d'être là.
6: Ouais, alors je suis ravie de pouvoir annoncer en direct cette date au Pharos à Arras. On est vraiment très heureux, heureuse de pouvoir y être la semaine prochaine. Et on vous attend nombreux et nombreuses pour effectivement faire sa fête au patriarcat qui a 5 millénaires. Sur scène, c'est Jérémy Dubois-Malcor. Qui interprète ce seul en scène que j'ai écrit et mis en scène. Et c'est un spectacle qui, un peu pour les auditoristes qui nous écoutent et qui connaîtraient un petit peu mon travail, c'est un spectacle que j'ai écrit et conçu un peu en miroir, comme un négatif du seul en scène quelque chose que j'ai joué de 2018 à 2020 et qui s'est arrêté avec le confinement. Seule en scène que je jouais et qui retraçait l'histoire du corps des femmes, du désir des femmes depuis la préhistoire jusqu'à aujourd'hui. Autrement dit, en sous-texte, on pourrait dire ce que fait le patriarcat aux femmes et au corps des femmes. Là, dans ce seul en scène, c'est, comme je le disais, une sorte de négatif de ce seul en scène féminin. Là, on a ce que fait la domination masculine aux hommes, le coût de la virilité. Depuis la préhistoire jusqu'à aujourd'hui, quelle est l'histoire de la masculinité, des représentations de la masculinité, de la virilité, et comment aujourd'hui, dans ce qu'on appelle la crise de la masculinité, qu'est-ce qui se manifeste véritablement? Donc on a un seul en scène qui dure à peu près 1h10 et qui à la fois retraverse l'histoire depuis la préhistoire jusqu'à aujourd'hui, tout en y intégrant des éléments de témoignage de Jérémy, donc l'acteur qui est sur scène. Quand nous avons travaillé ensemble au plateau, on a beaucoup parlé, beaucoup ri, beaucoup pleuré des fois aussi. Et Jérémy m'a partagé des éléments de son histoire, de sa propre construction aussi. En discussion et en confrontation avec ma propre construction aussi de mes représentations et de mes schémas de virilité et de masculinité. Et à partir de ces échanges, plus tout le texte que j'avais écrit par ailleurs en dehors de ce travail avec lui au plateau, ça donne ce spectacle qui interroge vraiment. Enfin, c'est vraiment important d'avoir en tête que c'est pas un spectacle anti-homme ou contre les hommes.
5: Ça questionne.
6: C'est vraiment un spectacle que j'ai mis du temps à le faire d'ailleurs. J'ai pas quand je jouais le seul en scène quelque chose. Assez régulièrement, des hommes venaient me voir très touchés par cette histoire parce qu'en fait, ils entendaient leur propre histoire et leur propre responsabilité dans cette histoire en creux. Et on me demandait parfois est-ce que j'allais faire une version masculine. Et ça a mis du temps parce qu'en fait, assez longtemps, je n'avais absolument pas du tout envie de faire ce spectacle parce que je disais à ces hommes que s'ils avaient envie de se poser des questions sur leur construction, sur leur représentation et sur leur toxicité, bah, ils avaient qu'à bien le faire et puis que c'était pas une charge mentale que j'allais me prendre en

0: construction qu'on a tous en nous de ce mythe de la virilité et comment, de manière sociétale, et c'est vraiment en plus bien pensé comme système, comment on ferme les yeux et tout est fait pour qu'on ne les ouvre pas, ou alors on les ouvre, mais très vite on les referme, sur les coûts en fait, que ça génère pour les hommes, parce qu'il faut protéger les femmes, parce que bien entendu, et il faut faire beaucoup de prévention, c'est essentiel. Et il faut aussi éduquer, ça c'est vraiment super important. Et dans ce spectacle, il n'a absolument pas du tout vocation à éduquer justement, mais plutôt à interroger. Donc on sort avec beaucoup de questions, on sort avec aussi... le partage du témoignage de Jérémy en filigrane dans le texte et sur le plateau. Et voilà.
1: Et est-ce que Jérémy Dubois-Malchior, donc l'acteur, lui-même, c'est quelque chose dont il a souffert au cours de sa vie, cette domination masculine, du coup de la virilité, des injonctions à la virilité ou du moins à la masculinité agressive, oppressante?
0: Ouais, carrément. Bah, c'est aussi pour ça que j'ai voulu travailler avec lui, parce que je savais que nos échanges allaient être passionnants et complexes au sens de pas binaire en fait. Enfin, et ça l'a été. Enfin, vraiment, c'est une merveilleuse collaboration et il est incroyable sur scène. Il faut vraiment venir voir cet acteur sur scène. Il est magnifique. Enfin, vraiment, je dis ça avec un mélange d'objectivité et de subjectivité, bien entendu, mais vraiment, objectivement, c'est vraiment une bête de scène. Et il nous fait passer par des tas d'émotions. Il est à la fois incroyablement drôle et bouleversant de sincérité. Donc, non, c'est aussi une expérience de seul en scène, je trouve, assez singulière. Donc, en dehors du sujet et du positionnement politique du spectacle et du thème du spectacle, c'est vraiment un très beau spectacle vivant au sens de cette expérience de partage avec un acteur sur scène, parce qu'il n'y a rien sur scène, il n'y a pas de décor, il est vraiment seul sur scène et il nous embarque vraiment dans une épopée, quoi.
1: Pour le voir, c'est au Pharos de Arras le 27 février à 20h. Est-ce qu'il faut s'inscrire? C'est sur réservation?
0: Oui, c'est préférable. Vous pouvez aller sur le site soit du Pharos pour retrouver toutes les informations, soit sur le site de la compagnie ciezaoum.fr et vous retrouverez les dates et aussi toutes les informations.
1: Comment vous vous êtes rencontrés?
0: Avec Jérémy?
1: Oui.
0: Ah, alors en fait j'ai vu Jérémy sur scène dans d'autres spectacles et c'est quelqu'un que je trouvais assez magnétique sur scène. Enfin, souvent ouais, c'est un acteur, quand on le voit, il prend l'espace, il a quelque chose vraiment de très singulier, de complètement fou aussi, voilà. Et puis on sur un festival, on s'est retrouvés, on a commencé à discuter. Et puis à ce moment-là, j'avais en tête, j'allais quelques mois plus tard partir à la Chartreuse de Villeneuve-les-Avignon pour écrire justement ce texte, une première version de ce texte, seule, voilà, dans ma bulle. Et donc je savais que à un moment il allait falloir réfléchir à qui allait interpréter et avec qui j'allais m'engager dans cette aventure que je savais implicante pour l'acteur, puisque du coup elle reposait aussi sur sa vulnérabilité et sa confiance vis-à-vis de moi de me partager en fait des éléments de sa vie et de sa propre construction et des épreuves qu'il avait vécues. Et c'était tellement évident quand je l'ai rencontré, quand on a discuté à ce festival là quelques mois avant que je parte en en résidence d'écriture. Et là, je lui ai dit, bah,

0: Écoute, j'ai ce projet, va falloir que je trouve un acteur. Et en fait, là, je sais pas, j'ai l'impression que c'est toi, en fait. Et ça l'a fait marrer. Puis en même temps, le sujet l'intéressait énormément. C'est quelqu'un qui est aussi très militant par ailleurs. Donc voilà, voilà
1: Lui
0: comment ça
1: connaissait
0: s'est
1: ton
0: passé.
1: travail? Lui connaissait ton travail auparavant de cette rencontre?
0: Non, il n'avait pas vu mon travail, mais il avait entendu parler de mon travail parce qu'on côtoie un peu des personnes, voilà, un peu du même cercle. Mais non, en fait, du coup, c'est d'autant plus, ouais, c'est d'autant plus chouette la confiance qu'on s'est mutuellement apportée et donnée et sa confiance à lui, parce qu'effectivement, il connaissait pas mon travail, ouais.
1: Eh bien, je te remercie beaucoup d'être venu en
0: Bah, de rien,
1: discuter.
0: merci pour voilà, je suis ravie d'avoir été votre surprise d'aujourd'hui. À bientôt, Pharos.
1: À bientôt, à très bientôt, merci encore. Et puis voilà, donc prochaine date Pharos, mais il faut savoir que la compagnie Zaoum fait plein de choses. On vous en parle souvent sur cette antenne, on continuera à vous en parler. Et tant qu'à faire. J'avais envie de citer le livre de Lucille Pétavin sur le coût de la virilité, tant qu'à parler de ça, parce qu'il est quand même fort intéressant.
0: Ah oui, il est vraiment à lire. Ouais, vraiment, et il a été vraiment un des livres socle pour l'écriture de ce texte. Et il y a un passage dans le spectacle où nous partageons les chiffres que Lucille Pétavin a mis dans son livre et dans sa recherche.
1: Parce que son livre, c'est pas un plaidoyer, c'est un livre de recherche avec des données, des chiffres qui sont écrasants. Des types, voilà, on a le stéréotype de la femme qui conduit mal, mais quand même 84% des auteurs d'accidents de la route mortels, c'est des hommes. Et de même pour des tas de choses, c'est dans les encouragements à avoir des actes, enfin avoir un comportement
0: À risque.
1: à risque, voilà, oser voilà, c'est un danger aussi pour les garçons, pour les hommes, ce virilisme, cette domination masculine.
0: Ouais, et d'ailleurs, j'invite les auditeurs à lire Le coût de la virilité et aussi le dernier livre que Lucille Pétavin vient de sortir, qui est très très intéressant aussi et qui s'appelle Tu vas pas chialer comme une gonzesse. Sur le rapport des hommes aux émotions et notamment aux pleurs, mais en général sur les émotions, et qui est tout aussi percutant que le premier opus, Le coût de la virilité.
1: Eh bien, merci beaucoup pour tout
0: Merci.
1: ça, pour ces conseils.
0: À bientôt au Pharos ou ailleurs.
1: C'est ça, à bientôt.
2: 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Et à l'instant, vous avez entendu Bernadette Druzon de la compagnie Zaoum pour une interview réalisée en février dernier. Avant de poursuivre cette émission, première pause musicale. On écoute la fameuse Beyoncé et le titre Pretty Hurts.
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0: C'était Beyoncé avec le titre Pretty Hurts sur Micro Rebelle 99.6 FM. On poursuit ce Micro Rebelle hebdo avec un reportage réalisé par Elsa le 7 mars 2026. C'était à Lens, à l'occasion de la marche féministe. Ce jour-là, plusieurs centaines de personnes, associations, syndicats et collectifs féministes étaient là pour dire et chanter haut et fort l'agentivité des femmes et les combats qu'elles mènent face au patriarcat et au capitalisme.
1: Le samedi 7 mars s'est tenue à Lens la manifestation en soutien aux droits des femmes. De nombreuses associations féministes et individus étaient présentes, ainsi que des pancartes au contenu révélateur qui donnaient la couleur politique de ce rassemblement. Différentes organisations ont pris la parole publiquement. C'est le cas de Amnesty International, qui fait un état des lieux des droits des femmes autour du monde.
2: Dans son dernier rapport annuel, Amnesty International fait le constat suivant. Une hausse des violences sexuelles dans le cadre des conflits armés en de nombreux endroits de la planète. Aux États-Unis, Meta et TikTok ont fait disparaître de leur contenu en ligne certaines informations sur les droits en matière d'avortement. En Iran, de nouvelles lois rendent obligatoire le port du voile et ont intensifié ainsi l'oppression des femmes et des filles, imposant des flagellations, des amendes exorbitantes et de lourdes peines de prison. En Afghanistan, les talibans ont accentué leur politique d'apartheid contre les femmes. L'adoption des lois sur le vice et la vertu qui leur refusent le droit au travail, à l'éducation, à une existence publique, a criminalisé ces femmes et ces filles de facto, ce que beaucoup qualifient de mort lente. Les atteintes aux droits des personnes LGBTI+, se sont multipliées un peu partout, et de l'Argentine à la Russie, des gouvernements ont adopté des lois ou des politiques restreignant l'activité au service de santé sexuelle et reproductive. À l'occasion de la journée du 8 mars, la section française d'Amnesty International a choisi de faire un focus sur les droits des travailleuses étrangères en France. Les femmes cumulent les obstacles pour accéder à un titre de séjour stable. Elles manquent des ressources financières, temporelles, scolaires, linguistiques nécessaires pour remplir les exigences imposées par la France. Agentes d'entretien, aides à domicile, aides ménagères, aides soignantes, assistantes maternelles, les travailleuses étrangères prennent pourtant en charge des activités essentielles au fonctionnement de la société. Elles sont sous-représentées en France dans les métiers du quart, du soin et de la bienveillance à la personne, qui sont des métiers précaires, peu rémunérés et où les conditions de travail sont notoirement difficiles. Ces personnes d'origine étrangère vivent en France souvent depuis des années et pourtant du jour au lendemain leur vie peut basculer. Plus de travail, plus de droits, plus de sécurité. En cause, un titre de séjour précaire. Cette bascule n'a rien d'un accident. Elle est le produit d'un système dysfonctionnel orchestré par l'État français, le produit des rouages d'une machinerie qui fabrique l'irrégularité et brise

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1: Le prince charmant n'existe pas, les violeurs, oui.
2: Le féminisme est l'affaire de tous, y compris des hommes.
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4: Moi, il y a écrit « Séparer l'homme de l'artiste » avec la tête décapitée de Gérard Depardieu.
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7: Au feu, la lettre pour la natalité.
8: Avant 25 ans, une femme sur cinq a déjà été victime de violences au sein du couple.
9: C'est à bite qu'il faut classer sans suite. Combattre le mal par le bien.
10: Mon corps, mes droits.
11: L'IVG sauve des vies.
12: Ni tradition, ni culture, l'excision est une violence patriarcale.
13: Le masculinisme tue.
14: Au vert et contre tous.
15: Comme le cri de celles qui n'ont plus de voix.
16: Bon, on tournera ta musique en
17: alors. Tu pourrais me dire pourquoi t'es venue aujourd'hui à cette manif?
0: Pour me battre pour le droit des femmes et pour les miens. Même si je me considère non-binaire, mais bon. Et surtout pour crier ma colère, parce que j'en peux plus de cette société masculiniste et misogyne patriarcale. Et je veux tout exploser, voilà. Et je veux montrer que je me bats, et voilà. Et la sororité surtout. Bah, c'est soutenir toutes les femmes, peu importe leurs origines, leur couleur de peau, leur orientation de genre ou sexuelle ou romantique. Quand on est seul, c'est plus compliqué de se battre, même si on fait selon nos moyens, mais je trouve qu'en groupe, c'est quand même plus simple pour faire élever encore plus notre voix.
3: Est-ce qu'il y a des associations, des groupes, des collectifs qui te parlent ou que tu pourrais citer qui sont inspirants dans cette lutte-là?
0: Oui, carrément, le planning familial, nous toutes, j'en oublie certainement d'autres. Ah si, le collectif M'endors pas de Caroline Darian, la fille de Gisèle Pellicot, malheureusement qui a subi la soumission chimique par son mari. Oui, en gros, la soumission chimique, c'est un subterfuge utilisé par un conjoint ou autre d'ailleurs, qui met de la drogue dans un plat, une boisson ou je ne sais quoi d'autre pour droguer sa victime et pouvoir abuser d'elle, sexuellement parlant, malheureusement.

0: En parlant de dépoussiérer des vieilles idées, le collectif antifasciste du bassin minier aborde la vision du Rassemblement national sur l'avortement.
1: Dans la circonscription du Béthunois, la députée RN Caroline Parmentier, candidate aux élections municipales, en plus d'avoir tenu des propos racistes et homophobes, en plus d'admirer Pétain et De Grel, cette femme compare les avortements à un génocide, ce qui ne pose visiblement aucun problème à son parti. La majorité des députés RN a voté contre l'inscription de l'IVG dans la Constitution. Cela dit tout de ce que nous ferait le RN s'il arrivait au pouvoir. Et parlons donc de ces collectifs qui osent utiliser la cause féministe pour distiller leur classisme, leur transphobie, leur islamophobie, leur racisme, leur suprématisme blanc. Comme si les hommes blancs ne nous agressaient pas, comme si les chrétiens ne nous violaient pas, comme si les Français ne niaient pas nos droits. Les femmes ne sont pas un prétexte. Quelle que soit votre classe sociale, votre genre, votre couleur de peau, votre nationalité, votre religion, nous luttons ensemble et nous ne laisserons pas nos sœurs marginalisées se faire utiliser pour améliorer la condition de quelques-unes. Pas de victoire féministe sans la liberté de toutes les femmes et de toutes les minorités de genre.
2: Un petit mot, alors peux-tu te présenter et dire pourquoi tu es là?
3: Alors moi je suis donc Mickaël Bilbao, le président de l'association Couleur. Il est très important pour nous, association de lutte contre les discriminations LGBTI+, d'être présent pour une manifestation pour les droits des femmes, tout simplement parce que nos droits sont intimement liés. Là où l'un perd des droits, l'autre les suit. Et donc, de nos jours, on doit être soudés, unis. Et en effet, même si on est encore une fois un homme qui prend la parole pour ses droits, on est ultra féministe et on pense uniquement à l'égalité entre tous.
2: Redire ce que c'est que l'association Couleur.
3: Donc l'association Couleur, c'est une association de lutte contre les droits de discrimination LGBTI+, donc qui est basée à Lens, donc depuis 2023, et avec notre bar associatif OQG by Couleur, rue du 11 novembre.

0: Nous sommes fiers et féministes et radicales et en colère.
1: Nous affirmons haut et fort que les femmes trans sont des femmes. Leur existence n'est ni une option, ni un débat juridique. C'est une réalité sociale et humaine. Nous sommes encore loin de l'égalité des droits pour toutes et tous.
2: Les femmes trans sont des femmes à part entière. Elles ne sauraient exister de féminisme qui les exclut. Pourtant, en 2026, des discriminations persistent encore et à l'accès aux soins, certains praticiens refusant de prendre en charge les femmes transgenres. Les femmes issues de notre communauté subissent une double discrimination. Celle liée au fait d'être une femme et celle liée à leur orientation sexuelle, leur identité de genre ou leur intersexualité. Ces discriminations ne s'additionnent pas, elles se multiplient et se renforcent mutuellement. Les couples lesbiens, les personnes intersexes, bisexuelles, transgenres, ainsi que les femmes seules restent exclues de l'accès de parcours de procréation médicale assistée. Le droit de fonder une famille doit être accessible à tous et à toutes, indépendamment de l'orientation sexuelle ou de l'identité de genre.
3: Est-ce que tu pourrais me dire pourquoi tu es là aujourd'hui ?
4: Alors, moi je suis là avec le collectif féministe Arajois. Alors, le collectif féministe Arajois, il fait des actions tout au long de l'année. Donc, bien sûr, il y a le 8 mars, il y a le 25 novembre contre les violences faites aux femmes. Et puis, sinon, on fait aussi une scène ouverte en juin où on invite

0: Le planning familial 62 était également présent. Bien qu'étant soulagé quant à l'application de la loi de 2001 sur l'éducation à la vie affective, relationnelle et sexuelle dans les établissements scolaires, le planning familial espère que les moyens seront mis à disposition pour mettre en place ces séances d'évars qui sont un vrai temps d'échange et de prévention, comme le souligne une salariée du planning familial.
1: Le Haut Conseil à l'égalité a alerté sur le risque montant du masculinisme et notamment du risque d'attentats à caractère misogyne. Donc pour nous, ces séances-là, ça devient une réponse parce que c'est des temps de sensibilisation qui ne sont pas juste le 8 mars, mais qui sont tout le long de l'année, qui permettent de parler d'égalité homme-femme. C'est dans ces séances-là qu'on va se rendre compte de ce que c'est que prendre une pilule tous les jours. C'est dans ces séances-là aussi qu'on va se rendre compte que prendre des pilules, c'est contraignant parce qu'il faut y penser tous les jours, que ça va avoir des effets indésirables comme par exemple le fait de prendre du poids. Et c'est aussi dans ces séances-là qu'on va se rendre que prendre du poids, c'est pas très grave en fait. Normalement, si une société, si la société ne m'attraquait pas avec des stéréotypes genrés, avec des femmes qui sont toutes minces.
2: Réclamons une éducation non sexiste de la petite enfance à l'université.
3: L'IVG est un droit, résistance féministe. C'est des pancartes qui auraient été faites entre autres par le planning familial. Donc on travaille avec eux.
4: Briser le silence du deuil périnatal, c'est défendre les droits des femmes.
5: Ça, c'est les travailleurs étrangères les plus exposés à la galère. Solidarité avec les femmes du monde entier.
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8: Endométriose, crois-moi quand j'ai mal, et actuellement j'ai très mal. J'en souffre.
9: Endométriose, c'est une maladie qui touche donc les parties intimes des personnes femelles, qui sont des attributs femelles. Et donc c'est l'endomètre en fait qui se déplace un peu partout sur le corps, qui peut remonter même jusqu'aux épaules, dans les genoux, etc. Pas que dans les parties intimes, et c'est extrêmement douloureux. Et malheureusement, il y a plus d'études qui sont faites sur la calvitie que sur l'endométriose, alors que beaucoup de femmes sont touchées, beaucoup de personnes avec des attributs femelles sont touchées. Même si on est la moitié de la population humaine, on reste une minorité. Et les minorités, on s'en moque, on peut bien le voir avec les médicaments qui sont testés que sur les hommes, alors que des femmes en prennent également. On voit vraiment que les femmes sont très peu... au niveau du médical, on est dans une errance médicale de manière générale. Hein, l'endométriose, le SOPK, c'est les syndromes des kystes ovariens. Je n'ai plus le terme exact, mais

0: Les inégalités de genre se retrouvent dans le monde du travail. Malgré l'inscription dans la loi à travail de valeur égale, salaire égal, l'intersyndicale dénonce les 22% d'écart de salaire entre hommes et femmes et 38% d'écart des pensions de retraite.
1: Reconnaître la valeur du travail des femmes est d'abord une exigence de justice sociale. Cela suppose d'identifier et de mettre un terme aux biais sexistes qui aujourd'hui encore pèsent sur l'orientation des filles au détriment de la mixité des métiers, sur la reconnaissance des compétences mises en œuvre dans les métiers à prédominance féminine, notamment les métiers du soin et du lien, sur les opportunités de carrière et l'accès aux postes les mieux rémunérés. Enfin, comme l'illustre le dernier rapport sur le sexisme du Haut Conseil à l'égalité, les discours masculinistes décomplexés se répandent. Pourtant, le combat contre les violences sexistes et sexuelles reste une exigence et un prérequis de toute égalité femmes-hommes.
2: Pourquoi, en tant que syndicaliste, c'est important d'organiser ce genre d'événement?
3: Disons que le 8 mars, c'est pour nous une date quasi syndicale, le 8 mars. C'est le droit des femmes, mais c'est à l'échelle internationale et à l'échelle aussi du travail aussi. Donc c'est totalement lié au syndicat pour nous.

Nous sommes le collectif des femmes qui déchirent. Les femmes seules, c'est celles que la société ne regarde pas. Elles sont nombreuses et pourtant invisibles. Dans les statistiques, on les appelle familles monoparentales. Dans la vraie vie, ce sont des femmes qui avancent seules dans un monde qui n'a pas été pensé pour elles. Alors qui sont-elles? Où sont-elles? Mères, travailleuses, battantes, épuisées et pourtant lucides, souvent en colère. Elles portent tout à bout de bras dans une société qui refuse de reconnaître ce qu'on donne et ce qu'elles subissent. Ce que personne ne veut voir, c'est leur charge permanente. Le quotidien, c'est toujours la course pour tout faire, tout prévoir, tout organiser, tout assurer. Ce sont de longues soirées à remplir des dossiers, à plier le linge, à calculer comment finir le mois. Ce sont les week-ends sacrifiés, les démarches sans fin et les injonctions permanentes. Elles subissent des règles pensées pour les familles standards, des horaires de travail impossibles, des retards de versement qui mettent en danger et le doute systématique posé sur leur parole. Elles sont surreprésentées dans toutes les stades de la précarité, dans les métiers les plus durs et les moins rémunérés, dans les files d'attente des services sociaux et dans les logements trop petits et souvent trop chers. Qui parmi vous aurait la force de se lever après l'école, pour l'école, après une nuit sans sommeil? Qui parmi vous aurait la force de rester debout pour les enfants, pour les droits, pour l'avenir? Qui parmi vous aurait la force d'aimer, de protéger et d'imaginer une vie meilleure malgré tout? Les droits des femmes ne sont jamais acquis, ils se construisent chaque jour. Être une femme seule, ce n'est pas être fragile, c'est être une résistante, une force invisible mais indispensable. Pour cette journée internationale des droits des femmes, nous exigeons justice. Nous voulons la reconnaissance de notre courage et nous rappelons à toutes que changer la société, c'est d'abord alléger le poids que nous portons seuls depuis trop longtemps. Femmes solo, debout jusqu'au bout.

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1: Ce reportage a été réalisé par Elsa et Alice de Micro Rebelle. Merci à toutes les personnes qui ont contribué à ce reportage. Vous pouvez retrouver ce reportage sous forme de podcast ainsi que les contacts de toutes les organisations présentes sur le site internet de Micro Rebelle.
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2: Vous venez d'écouter un reportage en date du 7 mars 2026 lors de la marche féministe qui se déroulait à Lens. Et nous approchons de la troisième et dernière partie de cette émission. Mais avant ça, on écoute Kazé avec le morceau « Rêve illimité ».

0: Rêve illimité par Kazé sur Micro Rebelle 99.6 FM. Pour le dernier reportage de ce MRH, on vous emmène du côté de Hénin-Beaumont. C'était le vendredi 29 mai dernier. D'un côté, on retrouvait un public attendant avec impatience le concert de Jean-Luc Ley. De l'autre, on trouvait un rassemblement de résistances féministes venues alerter, informer, se révolter contre la présence de ce chanteur condamné à deux reprises pour des relations sexuelles avec des mineurs. Ce vendredi 29 mai, Roxane y était et a laissé traîner son micro pour entendre les personnes mobilisées.
1: Solidarité avec les victimes de Jean-Luc Ley et so. Solidarité avec les victimes de Jean-Luc Ley.
2: Vendredi 29 mai 2026, Hénin-Beaumont, rue de l'Abbaye. D'un côté, un public attendant un concert de Jean-Luc Ley. De l'autre, un rassemblement de résistance féministe. Venu alerter, informer, se révolter contre la présence de ce chanteur condamné à deux reprises pour des relations sexuelles avec des mineurs. Alors que les artistes locaux peinent à se produire en raison de la chute des budgets de la culture, à Hénin-Beaumont, comme dans d'autres villes de France, telles que Billy Montigny le 14 juillet prochain, des artistes condamnés par la justice pour des faits graves sont programmés. Dans ce reportage, nous partons à la rencontre d'hommes et de femmes qui étaient venus informer, par leur présence et par leur slogan, de l'urgence de prendre en compte la parole des victimes. Et leur colère de voir programmer un artiste qui, comme vous allez l'entendre, a été par deux fois déjà condamné. Nous entendrons aussi une personne du public qui était venue le voir dans ce théâtre de l'escapade repris en main début 2025 par la municipalité RN d'Hénin-Beaumont. Et des habitants et habitantes qui passaient par là. Fait à noter, des passants et passantes se sont arrêtés pour se joindre au groupe qui chantait. Pour rappel des faits, en 2007 d'abord, Jean-Luc Ley a reçu une amende de 10 000 euros pour des relations avec une mineure de 15 ans, suivie en 2015 d'une condamnation à un an de prison avec sursis pour corruption de mineurs. Il fait également l'objet d'une procédure en cours pour viol et agression sexuelle suite aux accusations de deux femmes qu'il accuse de violences sexuelles à leur encontre lorsqu'elles étaient encore mineures. Les faits présumés remonterait à 2013 et l'artiste les conteste fortement. Les associations Innocence en danger et La Voix de l'Enfant se sont constituées partie civile dans cette affaire. Bonne écoute.
3: Bonjour.
4: Bonjour.
3: On se rencontre devant le théâtre L'Escapade d'Hénin-Beaumont parce que ce soir, il y a un concert de Jean-Luc Ley. Il y a en face un rassemblement de personnes qui s'y opposent parce que Jean-Luc Ley a été condamné à deux reprises à 10 000 euros d'amende pour des relations sexuelles avec une mineure de 15 ans, puis en 2015 à un an de prison avec sursis pour corruption de mineurs aggravée. Je vois que tu es en robe de juge.
4: Avocate.
3: D'avocate. Est-ce que c'est un déguisement ou c'est ta vraie robe d'avocate? Est-ce que tu as connaissance de ce type d'affaires? Et puis, est-ce que tu es là pour revendiquer, faire connaître ces condamnations?
4: Alors, je suis avocate à Valenciennes et je lutte contre les violences. Je suis en même temps militante féministe, anticapitaliste, antiraciste. Et donc pour moi c'est inadmissible que des communes accueillent encore des pédocriminels.
3: Défense avancée par Le Pen et Zemmour, ces défenseurs, ces femmes, etc. C'est qu'il y a l'argument d'abord de l'amende honorable, qu'il a payé sa dette pour la société, l'argument de la présomption d'innocence, qui tombe assez à l'eau puisqu'il a déjà été condamné, mais il y a encore des plaintes en cours, et l'argument de on ne va pas finir sa carrière. Qu'est-ce que toi, tu réponds à ces arguments-là?
4: À partir du moment où il a été condamné, le principe de présomption d'innocence ne s'applique plus, même s'il s'applique pour les faits pour lesquels il est poursuivi encore, et je pense pour des faits de viol également. Ce qui est certain, c'est qu'aujourd'hui, on ne souhaite plus, et la société est en train de bouger pour ça, on ne souhaite plus avoir sur le devant de la scène, donner de la notoriété à des personnes qui sont des pédocriminels. Il y a d'autres personnes qui valent le coup d'être entendues et invitées.
5: Ce qu'il a vécu durant son enfance, ça ne justifie pas les actes qu'il a pu avoir envers quiconque.
6: Ouais, je trouve ça juste honteux qu'on puisse trouver des excuses à ce genre de choses. Il n'y a pas d'excuses et c'est pas tolérable.
5: Et c'est un peu minable aussi de se cacher derrière ça. Tous ceux qui ont vécu des traumas pendant l'enfance ne sont pas devenus des monstres.
7: Ouais, non, c'est un truc choquant, en fait.
8: Je pense que c'est complètement stupide comme argument et qu'il se permet d'utiliser ces arguments-là parce que c'est un homme blanc. Si ça aurait été une personne racisée, jamais ils auraient utilisé ce genre d'argument parce qu'ils les auraient complètement accablés à raison, évidemment. Si ils ont été accusés. Mais on sent bien qu'ils ont ces raisonnements féministes uniquement quand ça arrange. Et c'est, voilà, ils utilisent le féminisme pour frapper sur des autres, sur des minorités. Et ça se voit. Et donc, quand ils parlent de ces sujets-là, donc, comme la présence de Jean-Luc Lahaye aujourd'hui, on sent que c'est hypocrite. On sent qu'ils ne connaissent pas le sujet. On sent qu'ils ne sont pas vraiment avec nous. Après la première condamnation, il n'aurait pas dû pouvoir récidiver comme ça. On se rend bien compte que la justice, elle a été trop laxiste avec cet homme parce qu'on dirait, oui, qu'ils n'ont pas pris le sujet au sérieux tout de suite. Et donc, il y a eu des récidives et il y a eu d'autres victimes. C'est déplorant.
5: Je pense que la peine qu'il a encourue, aussi petite soit-elle, n'est pas à la hauteur des faits qu'il a pu commettre.
3: Il y a eu une période pendant laquelle il n'a pas eu le droit de faire des concerts après sa condamnation. Vous pensez qu'il faudrait allonger ces peines d'interdiction de concerts, d'événements publics à ces artistes-là ?
6: Allonger, même pas, en fait. Il faut terminer. Il n'a plus le droit d'exercer. Il n'a plus le droit. Pour moi, ça doit être définitif et ça ne peut pas être suffisant un an, deux ans, trois ans. C'est terminé et pour moi, il n'y a pas d'autre possibilité.
5: Mon avis à moi, c'est qu'il ne devrait plus être cité comme un artiste parce que il fait honte à la France, très clairement.
7: Il n'y a qu'à aller planter des carottes. Hein.
9: Oui, tout à fait. Je pense que les personnes condamnées, notamment pour des atteintes à quiconque, en fait, devraient se retirer de la scène publique, ne serait-ce que par respect. Enfin, voilà. Donc, oui, c'est pas suffisant. Deux ans de se retirer de la scène, enfin, il va continuer à en faire son métier, il va continuer à être en contact avec les gens, être médiatisé. Et du coup, je pense que les gens qui les programment aussi, en fait, crachent, en fait, vraiment sur aussi toutes les violences sexistes, sexuelles, toutes les victimes. Et c'est ça qui ne va pas aussi. Enfin, voilà, à un moment donné, les programmateurs ont aussi une responsabilité dans l'affaire. Quoi.
8: Ça ne marche pas pour la victime. La victime, elle ne pourra jamais se dire « Ah ben non, ça y est, ça fait 40 ans, ça n'existe plus, j'ai pas souffert. »
2: Après ces quelques réponses aux arguments, l'excuse de la jeunesse difficile, de la présomption d'innocence et de l'amende honorable, écoutons maintenant une personne venue assister au concert et ses raisons de venir quand même.
3: Vous allez au concert de ce soir, vous le connaissez depuis longtemps, c'est un artiste que vous aimez ?
10: Bah oui, absolument.
3: Et est-ce que vous êtes au courant qu'il a été condamné pour deux fois pour des actes...
10: En suivant les médias... On a su ça par les médias maintenant.
3: C'est quoi votre position là-dessus ?
10: Bah moi, je viens pour l'artiste. Hein. Après, ce qu'il fait de sa vie privée, ça le regarde, ça ne me regarde pas. Hein.
3: Donc, séparation de l'homme et de l'artiste ?
10: Voilà. Donc après, si la justice l'a condamné et puis que lui a prouvé qu'il était innocent, bah c'est tout, c'est la justice qui fait...
3: Il a été condamné à 10 000 euros d'amende, ouais. Puis ensuite à un an de prison avec sursis.
10: C'est pour l'artiste, hein, moi, voilà. Après, sa vie privée, ça le regarde, ça ne me regarde pas, hein, vous savez, voilà. On va parler aussi, si on peut parler, on peut parler aussi de Patrick Bruel, hein, vous savez, actuellement. Donc...
3: Vous iriez à un de ses concerts ?
10: À qui, à Patrick Bruel ? Ouais. Non.
3: Lui, par contre, c'est trop.
10: Oui, c'est trop ce qu'on voit dans les médias et compagnie, c'est trop. Là, bon.
2: Il semble que les faits sont mal connus par le public, ce qui explique que des médias et des collectifs, partout en France, cherchent à informer sur les violences sexistes et sexuelles. Par contre, il est important de rappeler que le nombre ne fait pas la gravité. D'ailleurs, si Patrick Bruel fait l'objet d'accusations graves, objet d'un dossier judiciaire en raison des plaintes déposées par une trentaine de femmes pour viol et agression sexuelle, il reste présumé innocent. Deux femmes du public qui ont refusé de prendre le micro ont avancé l'argument de son physique, d'une apparence jeune. Un autre homme, lui, prônait la liberté et refusait carrément d'entendre qu'en dessous de 18 ans, la notion de consentement n'existe pas. Bref rappel nécessaire du code pénal. Il est interdit d'avoir des relations physiques avec des mineurs lorsqu'on est majeur. L'atteinte sexuelle se compose de tout agissement en rapport avec l'activité sexuelle. Ce délit pénal est constitué même si le mineur était consentant. Ce qui rend prégnant, ouvert et nécessaire le débat sur la programmation de ces artistes accusés et ou accusés et condamnés. Révolté par la programmation de cet artiste, le collectif antifasciste du bassin minier, qui est féministe, a ainsi tenu ce discours.
11: Camarades antifascistes et féministes, nous sommes aujourd'hui devant l'escapade pour dénoncer une double honte. Celle de Jean-Luc Lahaye, prédateur condamné pour violence sexuelle sur mineurs et qui ose encore se produire en public. Et celle des élus d'extrême droite qui lui déroulent un tapis rouge.
2: Les personnes présentes ont aussi voulu alerter sur les risques qui vont avec une telle impunité et exprimer le problème qui existe dans notre société avec les rapports de domination dans les relations humaines.
12: D'après toi, qu'est-ce que ça révèle de la posture du RN vis-à-vis des VSS, des violences sexistes et sexuelles, des relations hommes-femmes, des relations de domination de manière plus générale ?
9: Bon, ben, je pense que c'est assez clair. Ils s'en fichent complètement. Enfin, ils prennent. Enfin, c'est prendre position, en fait, justement, de programmer ce genre d'artistes. De toute façon, on sait qu'ils ont des manières de fonctionner par l'oppression ou par le fait d'organiser des procès bâillons pour faire taire les gens. Voilà. Enfin, c'est clairement une ligne politique très claire, en fait, d'extrême droite qui écrase les gens et qui s'en fiche des femmes. Voilà quoi, qui discrimine les gens et qui n'a aucune pitié pour quoi que ce soit en fait. Enfin, vraiment, c'est.
4: Voilà, alors, vis-à-vis des VSS, on sait que le RN a voté contre des lois qui étaient proposées. Et par exemple, là, tout récemment, le téléphone grave danger. Donc, bon, voilà, on sait que ce ne sont absolument pas des alliés dans la lutte contre les violences sexistes et sexuelles. Et puis, pour les rapports de domination, à partir du moment où on a à la base, dans son idéologie, un système d'oppression, bon voilà, il y a rien qui va, c'est le terreau sur lequel grandissent les inégalités.
2: Contactée à ce sujet, la mairie d'Hénin-Beaumont n'a pas donné de réponse. Pour les personnes qui sont victimes ou témoins de violences sexistes et sexuelles, un numéro existe, le 3919. Merci d'avoir écouté, c'était un reportage de Roxane pour Micro Rebelle.
0: Vous venez d'écouter un reportage réalisé par Roxane à l'occasion de la venue de Jean-Luc Ley à Hénin-Beaumont. C'était le vendredi 29 mai 2026. Et c'est là-dessus que Micro Rebelle Hebdo se termine aujourd'hui. Pour rappel, cette émission est diffusée une première fois le vendredi à midi, puis rediffusée sur notre antenne ce même jour à 17h, ce samedi à midi et le lundi à 8h. Quant à nos amis de la radio arageoise PFM sur la 99.9 FM, cette émission est rediffusée le samedi à 7h30 et le lundi à 14h. 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De même que nos différents reportages et interviews, des productions réalisées par les journalistes de Micro Rebelle, ses bénévoles, mais aussi par les publics que nous accompagnons lors de nos ateliers radiophoniques. On se dit à la semaine prochaine sur les ondes, sur micro-rebelle.fr et bien sûr sur PFM pour la rediffusion de cet hebdo. On se quitte en musique avec Georgia Smith et le titre Blue Lights. Ciao ciao et à bientôt, à très vite même sur la 99.6 FM.

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1: Il est 6h30 en temps universel, même heure à Dakar.
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1: Toute l'actualité africaine avec Arthur Ponchelet. Arthur à la une, 4 mètres de long, 430 kilos et un immense symbole pour le peuple ivoirien.
3: Le Jiji Ayokwe a défilé hier dans les rues de Yopougon et d'Adjamé. Une première depuis la restitution du tambour-parleur par la France il y a 5 mois. La société civile sénégalaise relance le débat sur l'abrogation du délit d'offense au chef de l'État. Inadapté, archaïque et dangereux pour la démocratie, nous disent des militants à Dakar. La une, c'est aussi le gendarme anticorruption au Nigeria qui dévoile les premiers résultats de son enquête sur la création d'une fausse agence étatique.
1: Et puis, faute de mieux, certains les remplacent par des sacs plastiques.
3: Le dossier de ce journal dans le sud de la Centrafrique, dans une ville frappée par une pénurie de préservatifs. On l'entendra, c'est évidemment inquiétant pour la lutte contre le VIH.
1: Plus qu'un instrument de musique, c'est un symbole, un objet sacré pour les peuples bidjans.
3: Et pour la première fois depuis plus d'un siècle, les Ivoiriens ont donc pu l'admirer sur le sol de leur pays. Le Jiji Ayokwe était au cœur des célébrations de la fête nationale hier en Côte d'Ivoire. Le tambour-parleur, arraché par les colons français, puis restitué il y a 5 mois, a défilé lors de la parade militaire. Puis à Adjamé, c'est sur ces terres qu'il a été volé en 1916. Reportage Abdoulaziz Diallo.
4: Posé sur un imposant camion rouge, encadré par deux chefs traditionnels et protégé par une vitrine, le tambour-parleur sacré Jiji Ayokwe fait lentement son entrée dans le village de Bidjandjeme. Plus qu'un instrument, le Jiji Ayokwe était aussi un moyen de communication et surtout d'alerte, explique Mobio Prosper, secrétaire général de la chefferie.
5: Une fois qu'il tape le tambour, ça résonne et les initiés savent que les colons arrivent. Ils prennent leur disposition pour se défendre. N'eût été ce tambour-là, mais on aurait décimé des milliers de chamans.
4: Pour marquer ce retour historique, des dizaines de jeunes venus des 8 villages bidjans se sont rassemblés. Pagne nouée à la taille, le corps recouvert de poudre, ils exécutent des danses guerrières au rythme des tambours. Parmi eux, Samuel, qui mesure la portée de ce moment.
6: C'est un symbole pour toute une génération. Pour moi, c'est une joie. Hier, à côté de ça, mes enfants, c'est qui le tambour fait pour nos pays et pour nos villages.
4: Mais au-delà de la mémoire et de la transmission, les chefs traditionnels y voient aussi un retour chargé de spiritualité. Djagwa est le chef du village de Bidjanté.
7: Nous croyons à la métaphysique. Il est de retour. Nous pensons aussi que beaucoup de choses vont changer pour notre communauté.
4: Taillé sur du bois, poussé par un léopard, le Jiji Ayokwe va désormais poursuivre son histoire au musée des civilisations d'Abidjan. Abdelaziz Diallo, Abidjan, RFI.
3: Du pareil au même, les mots ce matin sur RFI de Habibou Wourou-Koubou, ancien député et membre des démocrates au Bénin. Il réagit à l'élection cette semaine de Patrice Talon à la présidence du Sénat. Les démocrates s'étaient opposés à la création de la Chambre haute. Ils espèrent désormais que l'institution restaure, je cite, le pluralisme, sinon ce serait une manière de repositionner ceux qui sont supposés être partis. Fin de citation.
1: La politique au Sénégal et cette question, le délit d'offense au chef de l'État doit-il être abrogé?
3: Débat relancé cette semaine après la condamnation de 3 chroniqueurs et militants du PASTEF. Ils ont écopé de 2 à 3 mois de prison ferme pour une vidéo dans laquelle ils appelaient au malheur contre celui qui a trahi le projet du PASTEF. Une formule interprétée comme visant Bassir ou Diomaye Faye. Pauline Le Troquet, cela n'a pas manqué de faire réagir dans le pays. Et certaines voix s'élèvent à nouveau pour réclamer l'abrogation de l'article 254 du Code pénal.
8: C'est une condamnation excessive selon la société civile. Pour elle, le recours au délit d'offense au chef de l'État n'a pas lieu d'être, ni dans cette affaire, ni dans une autre. La disposition est jugée vague, sujette à interprétation, et à ce titre dangereuse pour le débat public. C'est ce qu'explique Alfred Kouroubou Lakali, directeur régional de l'ONG Article 19.
9: L'interprétation est laissée à l'autorité en charge de faire appliquer la loi, de dire ça, ça entre dans l'offense. Je risque soit de m'éteindre là où je ne devais pas m'éteindre, m'auto-censurer, puisque finalement les citoyens ne sauront pas ce que le procureur utilisera contre lui ou pas.
8: Un consensus existe depuis des années au sein de la société civile pour abroger cet article 254 du Code pénal. Le délit a aussi été combattu par les différentes forces d'opposition sous les régimes successifs, comme le rappelle Alioune Tine, militant des droits humains.
10: Quand ils reviennent au pouvoir, ils maintiennent ces articles au lieu de les abolir comme une espèce d'épée de Damoclès sur la tête des opposants. Donc c'est ça le problème de fond. Je pense qu'il nous faut aujourd'hui, avec Diomaye qui est jeune, avoir vraiment le courage de dire, écoutez, cet article, il est totalement archaïque. Offense au chef de l'État, c'est terminé.
8: Pour sanctionner les discours haineux, la société civile plaide pour des peines alternatives à la prison, comme des amendes ou des travaux d'intérêt général. Pauline Troquier, Dakar, RFI.
3: La société civile marocaine dévoile son bilan des arrivées de migrants à Ceuta la semaine dernière. 141 personnes se sont noyées en tentant de rejoindre l'enclave espagnole selon l'Association marocaine des droits humains. C'est un chiffre bien supérieur à ceux des gouvernements espagnols et marocains. La MDH parle aussi de 111 arrestations.
1: C'était il y a un an, la Guinée retirait son permis minier à une société minière émirienne.
3: La GAC, accusée par le gouvernement de ne pas avoir respecté ses engagements, notamment la construction d'une raffinerie sur le sol guinéen. Depuis, les autorités ont conclu un accord à l'amiable avec le géant émirien et désormais, elles vont de l'avant. Cette semaine, la présidence guinéenne a signé une convention minière avec la Nimba Mining Company, l'entreprise publique créée juste après le départ des émiriens, Tanguy Billan.
11: C'est un succès pour nous, se réjouit Patrice Lullier. Pour le PDG de Nimba Mining Company, si la convention a pu être signée un an seulement après la création de l'entreprise, c'est grâce au soutien sans faille du gouvernement guinéen. Quand la société émirienne GAC exploitait cette mine, elle bénéficiait d'importantes exonérations fiscales en échange de la promesse de construction d'une raffinerie. Cette raffinerie n'a jamais vu le jour, ce qui a poussé le gouvernement à lui retirer sa concession. Cette fois, explique Patrice Lullier, la convention prévoit une raffinerie et pas d'exonération fiscale.
12: La philosophie de la convention, c'est de revenir dans le cadre du code minier de la République de Guinée avec la fin des exemptions de GAC, en particulier sur les taxes d'exportation, les taxes d'extraction.
11: Le projet de raffinerie avance, ajoute le PDG de Nimba Mining.
12: On est en phase finale pour sélectionner le bureau d'ingénierie qui va nous faire les études de faisabilité.
11: Ce bureau d'études sera choisi en fin d'année. Il lui faudra 18 mois pour rendre ses travaux, ce qui nous emmène à mi-2028. C'est seulement après que la construction de l'usine pourra commencer. Autre avancée, Nimba Mining a trouvé son négociant. Ce sera la société anglo-suisse Glencore qui a accepté d'avancer 350 millions de dollars adossés à la production de bauxite de ces prochaines années. De quoi nourrir des ambitions pour de nouveaux projet. Nimba Mining veut se lancer ces prochains mois dans l'exploration de gisements d'or dans la région de Sigiri, dans le nord-est du pays. Ce sera avec son nouveau partenaire australien, Resolute Mining.
3: Il reste maintenant au Parlement de ratifier ce texte avant publication. Il se présentait comme le directeur du conseil présidentiel de

0: de fonctionnement de 800 000 euros avait été alloué pour cette agence dans la loi de finances 2026. Mais selon la même source, aucun fonds ne lui a été effectivement versé, écartant ainsi toute faille de la présidence ou de la banque centrale. Les enquêteurs ont aussi découvert l'existence de deux autres agences fictives, montées à l'aide de documents falsifiés, tout comme les comptes en banque qui y sont rattachés. Le rapport reconnaît que ces activités illégales ont été permises par une série de défaillances de départements et de ministères, mais aussi par la collusion de certains fonctionnaires. Selon les préconisations de l'agence anticorruption, ces agents doivent être sanctionnés et des réformes administratives profondes engagées pour éviter que cela ne se reproduise. Les recherches autour de cette affaire doivent se poursuivre les prochaines semaines. Moussa Adamou Aliou a tout de même recommandé que Prince Adeniyi Adeyemi, arrêté mi-juillet sur ordre de la Haute Cour fédérale d'Abuja, fasse l'objet de poursuites judiciaires. Harmonie Pondignaga, Lagos, RFI.
1: 6h39 en temps universel, c'est une localité enclavée à la frontière de la Centrafrique, de la RDC et du Soudan du Sud.
2: Zemio, dans l'extrême sud de la Centrafrique, confronté à une pénurie de préservatifs. C'est le dossier de ce journal. Indispensable pour se prémunir des infections sexuellement transmissibles, les stocks sont quasi vides. Et quand ils sont disponibles, c'est à des prix exorbitants. Reportage, Rolf-Sef Domialeux.
3: Ce soir, Caleb Bouesso parcourt les rues des Emio à vélo à la recherche de préservatifs. Âgé d'une trentaine d'années, ce jeune cultivateur n'a rien trouvé dans les points de distribution habituels.
4: Avant, nous pouvions obtenir des préservatifs gratuitement au centre de santé ou auprès des associations. Mais ces dernières années, c'est devenu très rare. J'ai fait le tour des pharmacies, du centre de santé et des points de distribution communautaires, mais il n'y en a plus.
3: Cette rupture de stock inquiète les habitants et les professionnels de santé. Selon une source médicale, près de la moitié des jeunes vivant à Zemio seraient concernés par le VIH, une situation qui renforce l'importance de l'accès aux moyens de prévention. Romain Biro, un habitant de la ville.
5: Il ne suffit pas de sensibiliser la population aux infections sexuellement transmissibles. Il faut aussi que les moyens de prévention soient disponibles. Un préservatif qui coûte 100 francs CFA à Bangui et vendu ici jusqu'à 700 francs CFA. La population est déjà très pauvre, qui peut se le permettre?
3: Comme beaucoup de jeunes de la localité, Romain estime que l'abstinence est aujourd'hui le moyen le plus sûr.
5: Les structures de dépistage fonctionnent déjà difficilement, faute de moyens. Comme il n'y a plus de préservatifs, certains jeunes utilisent même des sachets en plastique lors des rapports sexuels. C'est extrêmement risqué. Pour ma part, je préfère m'abstenir.
3: Les quelques 33 000 habitants de Zemio, à majorité jeunes, espèrent que cette situation trouvera rapidement une issue afin de garantir un accès régulier aux moyens de prévention. Rolf-Estève Domialeux, du retour de Zemio, RFI.
2: Une rupture de stock liée au mauvais état des routes et à l'insécurité sur place. Mais Zemio n'est pas un cas isolé. D'autres régions de la Centrafrique sont confrontées au même problème avec des conséquences en cascade. Bienvenue, Gazalima est le président du réseau centrafricain des personnes vivant avec le VIH.
6: Nous sommes en train de parler du 2030 pour mettre fait au VIH-SIDA. Mais si on n'a pas mis en exergue le préservatif, c'est vraiment un frein à la lutte. On va encore enregistrer un taux élevé de la nouvelle contamination. Aujourd'hui, vous convenez avec moi, notre pays sort de loin avec tout ce que le pays a connu. Donc, on a vraiment un peu les soucis d'avoir tout ce qu'on a besoin pour la santé de la population centrafricaine. Avec les crises financières qui secouent un peu le monde, ça aussi est parti sur ces produits. On a perdu cette opportunité de préserver la vie de la communauté en lien avec les maladies sexuellement transmissibles et le VIH-SIDA. Les conséquences, d'abord, le taux de la prévalence est élevé au sein de la jeunesse. Aujourd'hui, la jeunesse est vraiment vulnérable, y compris les personnes qui vivent avec le VIH-SIDA. C'est aussi les consommateurs de ce produit. Si une personne qui vit avec le VIH-SIDA, qui fait des rapports non protégés, il peut toutefois attraper des virus virulents. Nous interpellons ceux qui veulent voler au chevet de la RCA, plus appuyer à ce que vraiment les préservatifs soient disponibles pour les centrafricains. On peut vraiment répondre à la vision dorée 2030, zéro nouvelle infection et arrêter le VIH-SIDA.
2: Propos recueillis au micro RFI de Rolf-Estève Domialeux qui signe ce dossier à retrouver sur RFI.fr. Un mot de l'actualité sportive et le coup d'envoi aujourd'hui des quarts de finale de la CAN féminine de foot à 17h, temps universel, la Côte d'Ivoire affronte l'Algérie. Et puis à 20h, TU, le pays hôte, le Maroc, affronte l'Afrique du Sud. Et puis le football, c'est aussi le mercato qui se poursuit. On vous parlait hier du transfert XXL de Yann Diomandé vers le Real. Autre transfert, celui de Lucas Zidane. Le gardien algérien quitte Grenade pour rejoindre Leganés en banlieue de Madrid.
1: Le journal d'Arthur Ponchelet. Merci Arthur. 6h43 en temps universel.
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8: On va faire le tour du reste de l'actualité internationale de ce samedi 8 août. Le Yémen et au moins 8 membres des forces gouvernementales et de civils tués hier dans de nouvelles attaques.

0: des rebelles houthis. La veille, jeudi, au moins 58 soldats ont été tués par des tirs de missiles et de drones, notamment dans la région de Marib, c'est dans le centre. Ce sont les frappes les plus meurtrières depuis la trêve de 2022. Les houthis ont revendiqué l'ensemble de ces attaques, affirmant avoir agi en représailles au renforcement des groupes yéménites appuyés par l'Arabie Saoudite. L'Arabie Saoudite qui, avec le Pakistan et la Turquie, ont conclu un pacte de défense. Le pays du Golfe où a été signé l'accord entend renforcer ses alliances sécuritaires alors qu'il a été ciblé par l'Iran en représailles au bombardement américain et qu'il fait face à une reprise des hostilités avec les rebelles yéménites houthis pro-iraniens. Et puis dans le sud-est de la France, l'incendie du Gros Bessillon dans le Var a été fixé hier après 18 jours d'une lutte acharnée, même si les autorités maintiennent leur vigilance. Un feu qualifié d'inédit par sa durée et la mobilisation de plus de 11 200 sapeurs-pompiers venus de France et d'Europe. On prend la direction du Japon maintenant, où il ne fait pas bon être immigré en ce moment. La faute à la coalition de droite au pouvoir dirigée par la première ministre qui a décidé de durcir sa politique en la matière. Et Sanae Takaishi ne mâche pas ses mots. Pour elle, les étrangers mettent à vif les nerfs des Japonais. Je la cite. Le secteur de la restauration est particulièrement touché par ce tour de vis. Par exemple, les critères pour bénéficier d'un visa de gérant d'entreprise ont été rendu beaucoup plus contraignant. On ne compte plus les restaurants tenus par des immigrés qui doivent donc fermer car leur
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2: Parmi les films à voir au Mégarama d'Arras du 5 au 11 août, de la Comédie française, une comédie de Martin Darondeau et Bertrand Huskla, La bataille de Gaulle partie 1, L'âge de fer, un film historique d'Antonin Baudry, et vous aurez aussi la possibilité de voir La bataille de Gaulle partie 2, J'écris ton nom, un film historique toujours d'Antonin Baudry. L'Odyssée, un film d'action de Christopher Nolan, c'est interdit aux moins de 12 ans, et puis Spider-Man, Brand New Day de Destin Daniel Creton, Les Gendarmes de François Prévost-Légoni et Stéphane Archinard, et puis La fin d'Oak Street de David Robert Mitchell. Et pour le jeune public et les autres, Toy Story 5, un film d'animation d'Andrew Stanton avec Tom Hanks qui double l'un des personnages, Des Millions et des Monstres, un film d'animation de Pierre Coffin, et Vaiana, la légende du bout du monde, un film de Thomas Kail.

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1: Exposition Alain Riquier, peintre aquarelliste, et Marc Dobloc, sculpteur céramique. C'est à voir à l'Œil du Chat, galerie d'art associative, située au 1 bis rue des Petits Viésiers à Arras jusqu'au 30 août. Les jours et horaires d'ouverture, du mercredi au vendredi de 14h à 19h, le samedi de 10h à 19h et le dimanche de 15h à 19h. C'est en entrée libre. On va un peu plus loin avec trois expositions à voir à la piscine de Roubaix, musée d'art et d'industrie. D'abord Roubaix Photo, l'histoire de la photographie à Roubaix à travers les collections du musée, c'est jusqu'au 6 septembre. Et puis une autre expo photo, Naïm Merabé, La vie au seuil, une traversée intime de Roubaix. Là, c'est jusqu'au 6 septembre.
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3: Bonjour à toutes et à tous, bienvenue dans l'émission Atelier sur Radio PFM 99.9. Pendant les vacances, Radio PFM organise des ateliers pour les enfants et les adolescents. Dans ce cadre, il est possible pour les participants de s'initier aux différents formats radio. Création sonore, interview, micro-trottoir, chronique ou encore visite des locaux, initiation à la table de mixage. On vous propose de découvrir les productions d'Adèle et Charlie qui ont participé à notre atelier Ado-été de juillet. On commence avec une création sonore, c'est une histoire qu'elles ont écrite et enregistrée. Avec notre aide, elles ont ensuite découvert le montage et le bruitage. Bonne écoute!

0: était une fois, dans un château paisible à côté d'une forêt, après une journée de chasse, les chevaliers, usés, rentrent au château. Soudain, un dragon arriva et le roi clama
1: « Mon plus fidèle chevalier, va attaquer ce monstre !»«
2: Me voici, mon roi !»
0: En réalité, le chevalier était la fille du roi, camouflée sous une grosse armure.
2: « Pourquoi es-tu là ?»
0: dit la chevalière.
2: « Je suis là car vous dévastez la forêt, vous dévorez tout mon gibier et abattez les arbres. »
0: La cavalière enfonça son épée dans la jambe du dragon qui s'écroula.
2: « Aïe, aïe, aïe, aïe, aïe, aïe, aïe !»
0: souffre le dragon. Lors de sa chute, le casque de la cavalière tomba et roula jusqu'au pied du roi.
1: « Tu m'expliques, ma fille ?»«
2: Bah, je voulais juste défendre le château. »
0: dit la chevalière. Le roi, fou de rage, hurla.
1: « Puisque c'est comme ça, je te raye de mon testament de succession. Et la couronne reviendra à ton cousin. »«
2: Oh non, pas lui, il ne le mérite pas. »
3: murmura la princesse qui poursuit.
2: « La couronne me reviendra. »

0: Le roi, dévasté par cette scène, répondit
1: « La couronne sera tienne ? Il faudra t'en montrer digne !»
0: C'est à ce moment que le dragon retrouva ses esprits. La chevalière décide alors de reprendre le combat.
2: « Tu crois vraiment que tu peux m'abattre ? Je vais faire de ton château un brasier. »
0: La chevalière est en mission. Elle veut impressionner le roi qui regarde la scène avec attention. Reboostée, la chevalière s'improvise négociatrice.
3: « Nous avons des terres au sud du royaume. Elles seront tiennes si tu n'attaques plus ma famille. »
2: « Il y a de la chair fraîche dans cette propriété ?»
0: demande-t-il.
3: « Tu y trouveras tout ce que tu désires. Arbre pour te protéger, grotte pour t'abriter et gibier pour s'alimenter. »
0: répondit la princesse avec fermeté. Le dragon repart sur le champ et s'en va faire ses bagages. Cette histoire reflète que le poids d'une discussion impacte plus que le poids des

0: Dans la suite de l'atelier, Adèle nous a confié vouloir devenir journaliste un jour. On a donc proposé aux filles de cuisiner Nico, journaliste à PFM, et Maxime, notre stagiaire fraîchement diplômé. Bravo Maxime! On écoute leur interview.
1: Vous avez fait combien d'années pour être journaliste? D'études, désolé.
2: Tu veux lancer les hostilités?
3: Non, vas-y.
2: Là, j'ai terminé ma cinquième année d'études. J'ai fait 3 années de licence et 1 année de master. Et 2 années de master.
3: Et moi, bah, 0. Parce qu'en fait, j'ai pas fait d'études pour faire ça. Moi, j'ai fait des études d'anglais pour faire prof d'anglais. Et à côté, je faisais de la radio en bénévole, quoi. Il y a un moment, je me suis impliqué dans l'asso et c'est comme ça que je suis devenu salarié après. Il y a eu une place qui s'est libérée. Mais on n'est pas obligé. Enfin, je veux dire, la voie royale, c'est quand même de faire des écoles de journalistes si tu veux être journaliste dans un média. Mais tu peux complètement, il y a des gens qui le font, tu peux complètement être journaliste sans avoir fait du tout d'études de journalisme. C'est possible.
1: Et quand vous étiez petit, vous voulez déjà être journaliste?
2: J'ai su ce que je voulais faire à l'âge de 13 ans. Ce qui est assez rare aujourd'hui, tant les possibilités sont vastes. Je voulais faire du journalisme sportif à la base, puisque je voulais être commentateur de foot, parce que je regardais beaucoup les matchs avec mon père, notamment quand j'étais adolescent, et puis j'ai découvert avec les années qu'il y avait d'autres voies dans le journalisme, et puis j'ai découvert la presse écrite, la radio, et ça m'a confirmé mon envie en fait.
3: Je savais pas trop ce que je voulais faire quand j'étais petit. Après, ça m'intéressait. Quand j'étais petit, je faisais des journaux. Après, j'ai participé quand j'étais ado aussi à des fanzines, des choses comme ça. Ouais, l'expression, ça m'intéressait. Après, bah, la radio, c'est arrivé quand j'avais, je dirais, 16 ans, parce qu'il y avait des copains du lycée qui faisaient déjà des émissions. Mais j'ai intégré PFM vers plutôt 17-18 ans. Et je trouvais que c'était un super espace. À la base, je suis pas forcément super fanat de radio de base, si tu veux. Ce qui m'intéressait, c'est la liberté d'expression. Et je trouve que c'était pour moi, Arras, c'est le meilleur endroit pour exercer sa liberté d'expression, c'est ici à PFM.
1: Ok. Du coup, avant, vous vouliez faire quoi avant de vouloir être journaliste?
3: Bah, je savais pas trop. Après, à un moment, j'ai fait quand même des études pour faire prof d'anglais. Et puis finalement, bah, j'ai un peu bifurqué. Mais là, encore aujourd'hui, je suis pas trop sûr de ce que je veux faire dans la vie.
1: Est-ce que vous avez toujours voulu travailler à PFM?
2: Je ne suis pas originaire d'Arras. Donc PFM, c'est une station que j'ai découvert sur le tas quand j'étais scolarisé à l'université d'Arras, justement. J'ai atterri ici pendant mes premières recherches de stage en première année de master. J'ai découvert la radio grâce à des contacts dans la Rajoie. Étant donné qu'on m'appelle le stagiaire récidiviste, on peut dire que mes expériences ici me plaisent, puisque ça me donne envie de revenir. Et voilà comment j'ai découvert la station.
3: Bah moi, j'ai découvert PFM assez tard. Pour la petite histoire, en fait, j'ai appelé pour gagner des t-shirts. Avant, PFM faisait gagner des t-shirts. Donc, c'était vraiment de manière intéressée. Finalement, je l'ai découvert comme auditeur. Et puis, finalement, je suis passé le pas. Après, c'était pas mon rêve de travailler à la radio du tout. C'est pas, je te dis, je suis pas un passionné de radio de base, mais comme je te disais, je trouve que c'est un espace d'expression hyper intéressant. Tu peux faire plein de choses, dire plein de choses, rencontrer plein de gens, porter différentes initiatives. Donc, c'est un chouette. Après, si j'étais pas ici, peut-être que je serais dans une autre radio ou un autre média ailleurs. Peut-être. Le truc, c'est là, par exemple, moi, j'habite à Lille. Mais j'ai pas trouvé l'équivalent vraiment d'une radio asso avec ce type de projet à Lille. Il y a des radios qui sont très intéressantes, RCV par exemple. J'adore RCV à Lille, mais c'est vraiment vraiment plus musical, c'est moins social. Et donc qui allie le côté militant, activiste social et musique, j'ai pas trouvé à Lille.
1: Ok. Et vous êtes déjà passé à la télé?
2: Non, je ne suis jamais passé à la télé. J'ai en revanche assisté à une émission de télé il y a 3 semaines, quelque chose comme ça. C'était une émission de football diffusée sur RMC qui s'appelle L'After.
3: Moi, je suis trop moche pour la télé. la télé, c'est un autre délire, hein, c'est autre chose. En général, est-ce que je suis déjà passé à la télé? Bonne question. Je pense qu'une fois, François est venu faire un reportage ici. Bah justement, c'était une émission de commentaires sportifs décalés. Donc, ils étaient venus tourner. Donc, on me voit apparaître. En plus, j'ai une bière à la main. C'est super, trop bien. Très sérieux. Mais sinon, la télé, c'est un autre délire. Souvent, bah, c'est pas le même cadre. Déjà, la télé, il y a plus d'argent. Donc, par exemple, les télés associatives, c'est difficile. C'est très difficile. C'est plus long de faire de la télé. La radio, c'est quand même plus facile et plus accessible. Donc moi, dans mes expériences, au début, quand j'ai commencé, je m'en souviens, à la radio, je m'étais dit, bah, en plus, c'était un peu le boom des télés associatives, justement, à l'époque, qui ont quand même un peu périclité depuis. Mais je m'étais dit, bah, c'est la logique, je commence par la radio, puis après, je vais faire de la télé. Comme moi, j'ai aussi un peu été élevé par ma télé, c'était un peu ma babysitter quand j'étais petit. Donc j'adorais la télé, quoi. Je regardais tout le temps la télé. Et je me suis dit, bah, je vais passer de la radio à la télé un jour. Faire de la télé locale, associative. Puis finalement, j'ai fait une fois un stage, et j'ai trouvé ça compliqué et long, et franchement chiant à faire. Donc ça m'a saoulé. Déjà, je trouve le montage radio long, mais alors le montage télé, c'est encore plus long. Et puis, t'as moins de liberté quand même. T'as moins de liberté, puis les télés associatives, ça périclite, ça demande trop de moyens par rapport aux moyens... que les gens et les associations ont, en fait.
1: Si vous avez fait des stages, vous avez fait où ?
2: C'est mon quatrième stage à Radio PFM. Et j'ai fait deux stages à La Voix du Nord à Maubeuge, qui est un média de presse écrite.
3: Bah, ça dépend ce que tu appelles stage. Moi, j'ai pas vraiment. Enfin, si, j'ai déjà fait des stages, mais pas vraiment dans d'autres médias. Par contre, j'ai fait des formations, on peut appeler ça un stage peut-être, je sais pas, exactement, où en fait, tout au long de ton parcours professionnel, tu pars peut-être 2-3 jours ou une semaine dans l'année apprendre, je sais pas, une fois ça va être les techniques de l'interview, ou bien comment faire un magazine, ou bien la fiction radio, ou bien comment faire des ateliers avec les enfants, enfin... Ce genre de choses, ça apprend toujours quelque chose, de toute façon, je veux dire, les médias, ça bouge tout le temps, donc tu peux toujours apprendre d'autres manières de faire.
1: Qu'est-ce qui vous plaît le plus dans votre métier ?
2: Ce qui me plaît le plus dans mon métier, c'est de donner la parole à des personnes qu'on n'écoute pas ou à qui on n'a jamais tendu un micro de base. Des associations, des personnes engagées, des personnes qui s'activent en fait, qui font des choses, qui ne restent pas dans leur coin. Pour moi, c'est ça le journalisme. C'est vraiment de contribuer à faire connaître des initiatives louables.
3: Ouais, ben, je suis d'accord avec ça. C'est vrai que en plus tu rencontres. Enfin, le but, c'est de rencontrer quand même des gens. Donc d'aller vers les gens ou d'accueillir les gens, mais qu'il y ait une rencontre avec les gens. Donc tu es tout en train de rencontrer des gens avec des points de vue plus ou moins différents. Donc ça, c'est quand même super agréable. Après, ici à PFM, ce qui est bien aussi, c'est que bah, tu as une grande, grande part de liberté. C'est-à-dire qu'on n'a pas de chef qui nous dit ce qu'il faut dire ou ce qu'il faut penser. On peut vraiment faire ce qu'on veut, quasiment, même s'il y a aussi un cadre collectif et où on réfléchit ensemble. Mais on peut se lever le matin et faire parler de ce dont on veut parler. Dans la journée. Et puis, après, moi, je suis fan de musique, donc c'est un super environnement aussi pour moi parce que on découvre aussi plein d'artistes, on écoute de la musique, on participe à la programmation. Il y a 99 bonnes raisons, je pense, d'écouter PFM et de faire de la radio à PFM. 99.9.
0: Bravo les filles et merci pour votre participation. Si vous aussi vous souhaitez participer aux ateliers de l'été à Radio PFM, le prochain atelier radio pour les enfants de 6 à 12 ans aura lieu mardi 18 août de 10h à midi. Et le prochain atelier pour les ados de 13 à 18 ans aura lieu le 27 août de 14h à 16h. C'est dans les locaux de la radio, 11 place de l'Ancien Rivage à Arras. Les deux ateliers sont gratuits, mais les inscriptions sont souhaitées au 03 21 50 99 99. 03 21 50 99 99. Alors amenez vos idées, soyez créatifs et curieux pour faire de la balade sonore, de la poésie, de la fiction, de la lecture, du montage, des tables rondes, des débats, de l'interview, du micro-trottoir ou encore des chroniques. Bref, c'est à la carte et c'est à vous de jouer. D'ici là, c'est la fin de notre émission Atelier sur Radio PFM. On vous dit à la semaine prochaine. Restez à l'écoute du 99.9.

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1: Journée de lutte de l'US Café, l'US Canette, association qui crée des événements culturels et sociaux à Steinwerck, organise une journée de lutte avec au programme de 14h à 17h atelier grimpe arbre avec les soulèvements de la terre, 17h30 un apéro papote en présence de l'auberge des migrants, la maison Sésame, l'association Sisol, la Simad ou encore Salam, et puis le soir à partir de 20h30 concert avec Rattlesnake Joe, René Binamé et Radical Cult. Ça se passe le samedi 15 août à l'US Café, donc à Steinwerck. Un peu plus loin, à Bure, dans la Meuse, les Burlesques, 5e festival contre le projet CIGEO, ce projet de centre de stockage de déchets radioactifs. 3 jours informatifs et festifs, ouverts à toutes et à tous. Spectacles, concerts, conférences, débats, projections, stands d'info, espace enfant, camping, restauration buvette. Ça se passe les 14, 15 et 16 août à Saint-Amand-sur-Ornain, dans le sud de Meuse. Entrée à prix libre. Plus d'infos sur burfestival.org.

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Bonjour braves gens, Patrick alias Papizouk au micro de PFM pour cette nouvelle émission de Tropique qui a commencé avec Colobarst, un vieux machin, on pourrait dire, qui s'appelait Ashiki. On va poursuivre avec des choses plus récentes, Joël Vigne qui va nous faire une promesse, Engie qui nous proposera plus d'amour, on est preneur, et Secteur 110 qui nous parlera de la guerre qui nourrit les milliardaires, on est moins preneurs.

Connaissez-vous Constant Mutamba? C'est un homme politique de la République démocratique du Congo qui a été condamné à 3 ans de travaux forcés pour une accusation de détournement de fonds publics, ce qu'il nie farouchement. Tikon Jah Fakoly lui consacre le titre qui suit, qui s'appelle Mutamba.

Après ce Compagouillade signé Dan Junior et Fabiola Shine, voici le compas tout court de Zingla et Impossible. 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

Il est maintenant l'heure de partir du côté de l'océan Indien pour retrouver tout d'abord Kenaël en compagnie de Lil Joe, puis ce sera Destin Maloya et Loïc Cher.

Sandra Mayotte et Edouard Doyalon ont terminé cette petite séquence de l'océan Indien. Un petit tour maintenant du côté du Cameroun et de l'Angola, avant de regagner les Antilles.

Après Carbetti, Mosé, c'est le groupe Transit qui va terminer cette émission de Tropique. Retrouvez-nous le lundi à 15h pour une rediffusion et le samedi à 10h pour de nouvelles aventures tropicales. Timbered, Pamoli.

Rossitron un peu spécial, puisque je vous propose, en l'absence de mes collaborateurs Christophe le boss et puis Paul Éric le stagiaire adoubé récemment, je vous propose une spéciale demoiselle encore une fois pour cette émission. Et on va commencer avec Nathalie Bergman qui vient de sortir un tout nouvel album s'appelle tout simplement, je vais vous le dire tout de suite, le nom de l'album, il s'appelle My Home Is Not In This World, et on va écouter le titre Lonely Road. Elle sera en concert d'ailleurs bientôt à l'Aéronef à la rentrée, donc je vous conseille franchement d'aller voir cette demoiselle en concert.

Voilà, donc c'était un premier titre de ce tout nouvel album de Nathalie Bergman qui s'appelle My Home Is Not In This World, et on écoutait le titre Lonely Road. Alors on va procéder à un petit mix pendant pratiquement une heure, et il y aura une petite battle entre Nathalie Bergman et Morshiba. Il y aura peut-être des surprises derrière. Et Morshiba donc ressort un album 4 ans après leur dernier album, un tout nouvel opus, ce qui s'appelle Escape the Chaos. Alors je vous rappelle, Morshiba c'est quand même un groupe, et notamment emmené

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Voilà, vous êtes toujours dans Rocitron et je vais vous annoncer la playlist donc de cette émission. C'était une battle entre Nathalie Bergman, originaire de Los Angeles, et Morsheba, qui nous vient de la banlieue londonienne d'Angleterre, tout simplement. Nathalie Bergman, en ce qui concerne, on a commencé avec Lonely Road, ensuite vous aviez écouté Gunslinger, Dance également, Stop, Please Don't Go, et le titre You Can Have Me, ainsi que My Home Is Not In This World, qui est d'ailleurs le nom de l'album. Ensuite, il y avait Looking For You, que vous venez d'entendre, et puis en ce qui concerne Morsheba, il y avait Call For Love, Elephant Clouds, Piece Of Me, avec un featuring, We Live And Die, Far We Come et Molten, que vous avez entendu juste avant le dernier titre de Nathalie Bergman. Et puis l'album s'appelle Escape the Chaos. Voilà, donc c'était la battle spéciale demoiselle donc dans Rocitron aujourd'hui, et on va terminer cette émission avec un dernier titre de Morsheba qui s'appelle Blinding Out. Je vous donne rendez-vous très bientôt pour une nouvelle émission.

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0: Salut à tous les curieux, à toutes les fouineuses de bonne musique. Ces variations aujourd'hui largement consacrées à un groupe des années 80 dans quelques instants avec Sam. Tu as choisi quel groupe aujourd'hui ?
1: Mister.
0: Alors,
1: un groupe américain.
0: Un groupe américain,
1: oui.
0: D'accord. Donc c'est vrai qu'en réécoutant un petit peu certains titres, il y a des morceaux qui sont revenus dans la tête.
1: Oui, ils ont
0: oublié que c'était deux.
1: Ouais. Voilà.
0: On trouvera aussi Xavier, tu as choisi de me parler de quel groupe aujourd'hui ?
2: Un groupe anglais par contre.
0: D'accord, bah, c'est bien, ça va changer. Il y a quand même cette dualité entre les Américains et les British.
1: Ça a toujours existé.
0: Et c'est quelle formation ?
2: Ça s'appelle The Heavy.
0: D'accord. Alors une petite question, mais là Xavier, tu connais déjà la solution, donc on va seulement la poser à Sam.
1: D'entrée de jeu,
0: ouais, comme voilà. Ça. Petite devinette, en même temps les auditeurs peuvent s'amuser pendant une petite minute, puisque cette semaine, il y a eu la déclaration d'un artiste qui a déclaré qu'il ne s'est jamais autant amusé entre ses 50 et ses 60 ans. T'as une petite idée ?
1: Français, un artiste français ?
0: Non, un artiste british.
1: Entre ses 50 et 60 ans ?
0: 60 ans, ouais.
1: Moi je dirais Sting, mais...
0: Oui, tout à fait. Eh bien, on voit laisser un petit extrait. Enfin, même aller carrément tout le morceau d'Instance So Close to Me, Police.

0: Don't Stand So Close To Me, un groupe qui sévit depuis la fin des années 70, qui s'est reformé l'histoire d'une tournée il y a quelques temps, que Sam a été voir de nombreuses fois, puisque c'est un fan, un inconditionnel de ce trio. On retrouve Xavier, es-tu un inconditionnel du groupe que tu vas nous proposer?
1: Très fan, ouais.
0: Ah ouais.
1: Donc c'est The Heavy, un groupe qui s'est formé à peu près un an à côté de Bath, c'est dans le sud-ouest de l'Angleterre. Je précise la localité du groupe puisque l'origine est assez importante, qu'elle détermine le style de musique qu'a choisi le groupe, puisque cette ville de Bath, dedans il y a un bon nombre d'immigrants qui se sont installés au fil du temps. Et dans ce beau melting pot, le groupe a pu puiser des ressources un peu variées. Et donc ils carburent au mélange et nous proposent en 2007 tout d'abord Great Vengeance and Furious Fire, un véritable ovni dans le milieu de la musique pour moi, avec un son unique, probablement inclassable, tellement les influences regroupées dans chacun de leurs titres sont différentes. Tout y est, du blues au rock, du psyché au groove hip-hop. Et puis depuis, The Heavy ont sorti un deuxième brillant album, assez peu médiatisé je trouve pour ma part. Mais peu importe, ça me donne l'occasion de vous les faire connaître pour certains et de faire plaisir aux connaisseurs. Et je vous propose d'ailleurs d'écouter tout de suite I Would Like Me Now, extrait de leur second album, et Set Me Free par contre du premier album. Faites-vous votre propre avis.

0: C'est The Heavy. C'est vrai que c'est un son bien produit et qui doit donner sur scène. Hein.
1: Ouais, ça envoie du lourd.
0: Hmm. Tu disais donc on discutait parce qu'on entendait les cuivres derrière.
1: Ouais, il y a en concert, ils se déplacent pas tous. Parce
0: d'accord.
1: Que, je pense
0: ça dépend de la place sur scène. Peut-être.
1: Ouais, je pense aussi que ça plus dépend. Ça dépend du concert. Ouais, voilà. Hmm.
0: Donc, bah, comme ça, vous êtes fait votre opinion sur ce groupe. Qu'est-ce que tu nous recommandes donc le dernier ou
1: ah les deux,
0: les deux,
1: les deux.
0: Allez. C'est parti, on prend les deux. Dans quelques instants, on va retrouver notre ami Sam pour nous proposer Mister Mister juste après Chumba Wumba.

0: Chumba Wumba par ce groupe donc qui nous vient d'Outre-Manche. Et maintenant, nous allons aller outre-Atlantique avec Sam pour nous proposer ce groupe Mister Mister. Alors, comment c'était venu l'idée d'aborder cette formation?
1: Pourquoi moi, ça m'est venu à l'idée? Parce que j'ai découvert qu'ils ont sorti un album il n'y a pas très longtemps.
0: Ah d'accord.
1: Au bout de 20 ans d'inactivité. Et donc, j'ai d'abord téléchargé cet album pour l'écouter. Et puis j'ai beaucoup aimé, donc je l'ai acheté en CD. Et puis j'ai décidé d'entamer une rubrique consacrée à ce groupe.
0: Voilà. C'est une bonne raison.
1: C'est une bonne raison.
0: Donc on commence par... ils ont commencé vraiment début des années 80 ou fin des années 70?
1: Alors fin des années 70, hein, puisqu'avant de s'appeler Mister Mister... Donc, il s'appelait The Pages. Pourquoi The Pages? Puisque le créateur du groupe s'appelle Richard Page. Donc, il a fondé ce groupe avec son copain d'enfance, Steve George. Donc, ils avaient travaillé de leur côté. C'était surtout des musiciens de studio. Ils avaient travaillé avec Kenny Loggins, avec Al Jarreau, par exemple, ou Donna Summer. Et puis, donc, ils ont créé ce groupe Mister Mister. Et en 1984, ils ont donc sorti leur premier album. Donc ça a pris un petit peu de temps avant de mûrir et d'enregistrer les morceaux. Donc ils ont sorti leur premier album en 1984, I Wear the Face. Et pendant les sessions d'enregistrement, en fait, Richard Page a été sollicité pour remplacer le chanteur de Toto à l'époque, qui s'appelait Bobby Kimball. Et plus tard également, il a été sollicité pour devenir le leader de Chicago. Et il a, heureusement pour nous, refusé ses invitations pour rester donc dans le concept Mister Mister. Donc je vous fais découvrir tout de suite donc un extrait de l'album qui est sorti donc en 1984. L'album s'appelle I Wear the Face, Talk the Talk.

0: Ouais, bah, je pense que ça aurait bien collé aussi avec Toto et Chicago, hein, au niveau de la voix.
1: Ça va, ouais, ouais, c'est vrai.
0: Il avait une voix de ce type, c'était les voix à la mode à l'époque. Hein.
1: Ça pulse bien, hein, ouais, en tout cas. Ouais. Hein, c'est, ils ont un premier album honnête, hein, je vous le conseille, parmi d'autres. Et donc le suivant, par contre, ça va être un tube. Enfin, il y a trois tubes là-dessus, planétaires. Ils vont faire des hits à gogo. Bon, il y a un petit côté frime sur cet album qui me plaît moins. Un petit côté comme ça, on se montre, on aime bien, on est fou, on est jeune.
0: C'était le début des années 80, peut-être,
1: ouais,
0: le
1: 85,
0: côté.
1: Peu... oui.
0: 85,
1: ouais,
0: bah,
1: ouais, la coupe période... de feu, tout ça, voilà. Et bon, ils ont fait un tabac. Ils ont fait une grande tournée internationale avec Adamant, entre autres, Tina Turner, les Bangles, Eurythmics, Don Henley aussi. Donc tous ces artistes qui ont fait l'actualité à l'époque. Et donc je vais vous proposer, bon, pour ceux qui se souviennent et pour les petits jeunes, de découvrir éventuellement l'un des singles qui a cartonné. Il s'appelle Kyrie, sorti en 1985 sur l'album Welcome to the Real World, Mister.

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1: Bien, bien, dans le ton en plus. Alors c'est rigolo parce qu'il y a un petit son, un petit peu, ça fait penser aux Styx, ses voix, tu sais, en chœur derrière.
2: Oui.
1: Queen aussi. Hein.
2: Queen aussi, ouais, tout à fait, ouais.
1: Une grande voix.
2: Voilà, donc ça rappelle des souvenirs pour certains. Hein. C'est vrai que ça avait, ils avaient cartonné avec cet album-là. Bon, fort heureusement, avec les suivants, ils se sont, enfin, ils ont. Ce que j'aime chez eux, c'est un peu comme Tok Tok, c'est-à-dire qu'ils ont eu une période tube. Mais ils ont quand même su garder leur, la tête froide et continuer dans leur trip musical sans se soucier.
1: Ils n'ont pas cherché à rester dans les tubes.
2: Voilà, c'est ça, tout à fait. Donc preuve en est avec l'album suivant qui est sorti en 1987, qui s'appelle Go On, qui contient des morceaux un peu plus progressifs rock, hein, des morceaux un peu plus longs comme ça, beaucoup plus où les instruments sont mis en valeur. Hein. Et malheureusement, bon, cette tournure ne va pas forcément plaire à la maison de disques, mais bon, on en reparlera un petit peu plus tard. Donc je vous laisse découvrir un extrait de cet album qui est sorti, je le rappelle, en 1987. Il s'intitule Go On, Healing Waters, Mister.
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0: Spécial Mister Mister avec Sam sur le double 9.9 Radio PFM. Alors nous sommes arrivés à quelle période? Là on sort un petit peu de leur période tube.
1: Oui, voilà, oui.
0: Il commence à...
1: Fin des années 80, donc avec cet album, je le rappelle, qui est sorti en 87 et qui marque un tournant hein, pour le groupe, puisque le guitariste Steve Harris, suite à cet album, il quitte le groupe pour des divergences musicales. Et néanmoins, ils enregistrent un album, alors qu'il y a une petite histoire. Il a été enregistré en 1989, cet album, enfin 89-90. Et puis bah, la maison de disques les a tout simplement laissés tomber, puisqu'ils estimaient que le son et le style ne correspondaient plus à l'image de la maison de disques que la maison de disques voulait diffuser. Pardon. Donc ils les ont tout simplement laissés tomber. Et puis bah, malheureusement, ça aboutit à la séparation des membres, enfin du groupe.
0: D'accord, ouais.
1: Voilà, donc néanmoins, l'album avait été quand même enregistré et il existait donc depuis tout ce temps des pirates hein, qui circulaient avec un son plus ou moins.
0: Ça n'est audible. Jamais sorti officiellement.
1: Alors, pendant 20 ans, non, voilà, j'y arrive. Doucement, Bernard.
0: Voulons pour les étapes.
1: Et donc en 2010, hein, donc c'est récent, c'est l'année dernière. 20 ans, oui, c'est ça, 20 ans plus tard. Je vous imaginais un peu l'attente des fans. Hein, c'est... faut vraiment être accro hein, pour attendre une période aussi longue. Donc Richard Page avait entre-temps créé son label pardon, qui s'appelle Little Doom Recordings. Et donc, eh bien, 20 ans plus tard, il a décidé quelle idée de sortir sous son label cet album qui s'appelle Pool de Mister Mister. Donc un son j'aime beaucoup, franchement, comme je le disais tout à l'heure, je l'ai d'abord téléchargé et puis j'ai tellement apprécié que j'ai acheté le CD. Une très belle production, un son particulièrement épuré et puis donc sans fioritures, à l'image un peu de la pochette que nos auditeurs ne peuvent évidemment pas voir, mais voilà un style
0: trois visages
1: voilà,
0: de différentes couleurs peintures,
1: voilà ouais. C'est ça, qui n'est pas sans
0: sur fond de plan.
1: Ouais, c'est ça, voilà. Qui rappelle, je sais pas ce que tu en penses, mais le Synchronicity de Police.
0: Ah oui, d'accord.
1: Un fond blanc avec des peintures jaune, rouge et bleu. Voilà, donc un petit clin d'œil à Police. Et puis donc, cet album, eh bien, je vous le conseille vraiment parce qu'il est magnifique. Il y a beaucoup de morceaux d'excellente qualité, d'excellente mouture. Je vais vous faire découvrir malheureusement un seul d'entre eux. Je pourrais en diffuser plusieurs, mais voilà. Tout de suite, Bernard, on va avoir la chance, l'honneur et l'avantage de faire découvrir un titre aux auditeurs de Radio PFM.

0: Mister Mister sur le 99.9 Radio PFM. Si vous venez de nous rejoindre, vous avez raté l'âge d'or de ce groupe. Nous sommes arrivés le moment où ils se sont fait virer et au moment où le chanteur a créé son label pour sortir ce CD, un des meilleurs CD qu'apprécie Sam.
1: Oui, je pense tout simplement que c'est leur meilleur album, quoi. Donc il y a la maturité, il y a le son, la production, tout y est. Voilà, je vous le conseille vraiment. Enfin, il est un peu difficile à trouver, surtout en France. Donc, il est téléchargeable sur les sites officiels de téléchargement via quelques euros. Mais bon, ça vaut largement le coup de le télécharger.
0: Alors, Mister Mister, c'est un chanteur qui n'a jamais pensé à voler de ses propres ailes.
1: Si. Donc, après la fin du groupe en 1900, au début des années 90, chacun a suivi sa propre voie. Alors Steve George a travaillé avec par exemple G. Wall ou Kenny Loggins. Et puis qu'est-ce qu'on a également? On a Steve Harris qui est allé travailler avec Rod Stewart, Whitesnake, vraiment il n'y a aucun rapport, mais voilà, comme quoi on peut avoir des goûts éclectiques. Et Pat Mastelotto, voilà, qui est le batteur, lui a travaillé avec les Sugar Cubes, également un groupe qu'on apprécie beaucoup,
0: Ecstasy. Ecstasy,
1: rien que ça, voilà.
0: Sugar Cubes, Ecstasy, c'est des bonnes.
1: C'est des références.
0: Des bonnes références. Ouais.
1: Voilà. Donc, Richard Page, de son côté, a composé un premier album solo qui est sorti en 1996. Un album également honnête que je vous conseille, c'est un album pop. Des petits moments intimistes également. Et je vais vous faire découvrir.
0: Quel numéro pour le technicien?
1: Un morceau que j'apprécie particulièrement.
0: D'accord.
1: Bien que tous les morceaux sur cet album sont franchement de qualité. My Oxygen, c'est Richard Page sur l'album Shelter Me, sorti en 1996 sur Radio PFM.

0: Là, nous sommes au début de la carrière du chanteur de Mr. Mister.
1: Oui, carrière solo, oui. Oui, mais bon, il a sorti trois albums en solo, mais il travaille beaucoup avec d'autres artistes. Hein. Il est musicien de studio, donc il n'est pas sans activité, je le rappelle. Et donc, ça c'était son premier album solo, sorti en 96. Et plus récemment, sur son label, il a composé et créé un album également magnifique, hein, avec de la musique du monde, un peu de country, enfin voilà, tout un panel de styles différents qui le caractérisent, puisqu'il a, il a travaillé avec tellement de monde qu'il a beaucoup d'influence. Et cet album s'appelle Peculiar Life, voilà, sorti en 2010. Et il y a également un DVD qui est sorti à la même époque.
0: D'accord.
1: Voilà.
0: DVD de ses clips ou
1: non, DVD
0: live
1: d'une session, ouais, voilà, c'est
0: d'accord.
1: Ça. Une session acoustique. Donc, peut-être pas évident à trouver en France, mais bon, avec Internet, maintenant, on peut commander partout à travers le monde.
0: Ouais.
1: Voilà. Donc, issu de l'album Peculiar Life, je vais vous proposer une petite perle, tout simplement. Dans quelques instants, si tout va bien, voilà. Alors, il y a un peu de sitar, il y a un peu de tout comme instrument. C'est vraiment la musique du monde. C'est un morceau qui commence comme ça, tout en douceur. Et puis, je vous laisse découvrir ce petit chef-d'œuvre de Richard Page.

0: Et oui, on est passé dans différentes ambiances hein, du son des années 80. On est arrivé dans l'essence un peu hindou, exactement. Où Harrison aurait eu sa place, George. Eh bien, merci Sam.
1: Ce fut un plaisir.
0: Et puis on te retrouve dans quelques semaines pour un prochain groupe ou un artiste de ton choix.
1: À cogiter.
0: Ok.
1: Bonsoir tout le monde.
0: Dans quelques secondes, la suite des programmes. Et je vous invite bien sûr à nous retrouver la semaine prochaine à partir de 19h. Donc le vendredi à 19h et le samedi à 12h30. Et dans la soirée, bon week-end.

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Salut à tous, Manu à la technique pour vous offrir la recette du mois d'août de Pote Rock en direct le premier mardi du mois d'août, donc entre 19h et 20h. Et ce sera rediffusé dans le mercredi à 23h30, le vendredi à 21h, le samedi à 14h. Et effectivement, la dernière fois, tant que vous voudrez, ce sera sur le net, radiopfm.com, écoute des émissions et Pote Rock. Effectivement, vous devez savoir que c'est mensuel à présent, Pote Rock. Ceci pour des raisons personnelles, surtout professionnelles. Mais ça fait toujours du bien de revenir ici dans les studios, refaire une émission, une bonne recette. Un contenu qui va être encore bien varié, avec toutefois des influences musicales estivales, puisqu'on est en plein dedans. Mais toujours en incluant de la pop, de l'électro, de l'industriel un petit peu et du rock. Et du rock, version 90, 00, 10 et 20. Alors, j'espère aussi que vous avez bien résisté pendant le mois de juillet avec ces températures bouillantes, difficilement supportables certains jours. Moi, il paraît qu'il faudra s'y habituer. Bon, c'est pas toujours rassurant tout ça, mais bon, on va essayer de s'y faire si c'est comme ça tous les ans. Bon, bah, va falloir trouver des solutions pour faire des émissions dans des grottes ou je ne sais pas où, pour avoir moins chaud. Même dans les studios, il fait un petit peu chaud, mais ça va encore en ce qui concerne le mardi, là. Mardi, le premier mardi du mois d'août. Donc, si vous m'écoutez en direct, effectivement, vous le savez. Donc, on est encore en été, en plein été, en plein dedans. Donc, nous souhaitons tous, de toute façon, je pense, un mois d'août un peu plus rafraîchissant, avec des températures moins élevées. Ceci pour avoir profité mieux aussi des vacances, parce que des fois c'est ça aussi le but, c'est de profiter des vacances. Alors effectivement, il y en a pas mal qui vont au niveau de la Côte d'Opale pour se rafraîchir, et ils ont raison, parce qu'il y a quand même 5-6 degrés de moins à chaque fois. Ça vaut le coup, mais bon, c'est blindé, je vous le rassure, je vous assure. Et donc après on a tous nos moyens pour se rafraîchir. Et bon, je vais pas faire monsieur météo aujourd'hui, je suis monsieur Pote Rock, et donc je vais vous parler du menu dans quelques instants. Eh bien, ce menu, le voici. Au menu aujourd'hui, de l'islandais, du suédois, du belge, du français, de l'américain et de l'anglais. C'est déjà pas mal, je trouve. Je pense, Vous m'en direz des nouvelles. On va démarrer avec Björk, une islandaise qui, au départ, faisait partie du groupe The Sugar Cubes. Il y a longtemps, je n'avais pas passé du Sugar Cubes, d'ailleurs, et du Björk également. Et il faut savoir qu'elle avait sorti un tout premier album à l'âge de 10 ans passé, en 1977. Et puis depuis, plus rien, jusqu'au jour où elle s'est mise avec le groupe The Sugar Cubes. Alors, ils ont fait une petite carrière intéressante avec 3-4 albums, je crois, en tout. Mais là, on va la retrouver en solo, Björk, avec ce morceau très connu, Human Behavior, extrait de son deuxième album, Début. Sorti en 1993 sur Island. Donc on croyait au départ que c'était le premier album. En fait, c'est pour ça qu'il s'appelle Debut. Mais en fait, je vous l'ai dit, c'était en 1977 son premier album. Allez, on écoute le morceau Human Behavior, Björk.

La pop agréable et rafraîchissante et estivale, hein, puisqu'on est en plein été, hein, en ce début août, eh bien c'est celle du groupe belge Hooverphonic qui fait dans ce style, hein, pop rock, un peu trip hop, un peu électro, un peu dans ces styles-là, mais très planant, très agréable sur certains titres et notamment celui-ci, One, Two, Three. Extrait de leur 7e album The Night Before, paru en 2010 sur Sony. Alors on va rester dans ces ambiances très vacances, très été, très estivales. Ben oui, c'est comme ça. Hein. À la rentrée, nous y serons encore, hein, lors de mon retour, c'est-à-dire pour le premier mardi du mois. Je peux déjà d'ores et déjà le signaler. Ce sera le mardi 1er septembre, et donc on sera encore en plein été, à la fin de l'été, mais comme on dit, comme c'est bien parti pour avoir un été très chaud et complet, je pense que à mon avis ça va durer encore jusqu'au mois de septembre. On verra, hein. De toute façon, je vous dis, je suis pas là pour faire la météo, mais voilà, ça nous interpelle des fois comme ça. Et puis voilà, c'est tout ce que j'avais à dire sur la météo, sur le bon temps qu'on prend pendant les vacances, hein, un peu partout, pour se faire du bien. Donc c'est pour ça que je dis ça aussi, hein. faut avoir des bonnes conditions pour faire ce qu'on a envie de faire, surtout dehors. Voilà, bon, y a des tas de choses à faire, hein. Je vous dis, de la marche à l'ombre, du vélo. C'est pas évident d'en faire à l'ombre, mais on peut y arriver le matin. Je peux vous le confirmer. Donc en tout cas, je vais pas être là pour vous faire une émission bien-être, pourquoi pas, hein, un de ces jours, à peaufiner. À voir. Donc en tout cas, on va rester dans ces ambiances, je vous dis, agréables, planantes, avec Murs et de son vrai prénom Conrad Lambert. Et c'est un anglais, et c'est un CD que j'ai dégoté à la brocante de la médiathèque d'Arras qui se débarrasse de quelques CD, quelques-uns de ces CD, beaucoup de choses dans le rock, la trip-hop justement, le jazz, enfin tous les styles musicaux finalement. Et donc voilà, des fois on met la main dessus, puis on met la main sur des choses qui nous ont marqué, notamment ce CD, le premier album de Murs qui s'appelait Murs, sorti en 1999, avec là c'est pareil, hein, une ambiance très trip-hop, très électro-pop, très agréable, vraiment un superbe album, premier album de Murs. Et un morceau connu que je vais vous diffuser, c'est le morceau Many Withers Apart, Murs.

Nous étions à Denvon, dans le Texas, à la rencontre du groupe américain, donc Midlake, qui existe depuis maintenant une quinzaine d'années. Et là, on les retrouve avec ce titre, The Goals, extrait de leur sixième album, A Bridge Too Far, paru en 2025 sur Bella Union, dont ils prennent un petit peu le temps pour faire leurs albums. Hein. Je vous dis, ouais, ça fait même plus que ça, ça fait 20 ans qu'ils existent. Ouais, 2006 pour le premier album. Et donc, ouais, ils prennent vraiment le temps. Bon, voilà, un album tous les 3 ans, c'est pas trop mal quand même, en moyenne. Mais ça donne des choses plutôt intéressantes sur ce sixième album, hein. Notamment ce titre The Goals. Et puis, faut revenir aussi au premier album, mon premier album qui était pas mal du tout. Donc, Midlake, un groupe à suivre, hein, tout cool, un peu folk, un peu pop, un peu rock par moment. Voilà, c'est tout bien tout ça, tout cool. Alors, vous êtes toujours dans Poto Rock avec Manu au micro, spécial été encore une fois. Hein. On aura 3 spécialités puisqu'il y aura celle du mois de juillet, du mois d'août et du mois de septembre, début septembre, puisque vous le savez, hein, c'est Poto Rock, c'est tous les premiers mardis du mois. Donc voilà, c'est pour ça que je vous ai cité le mardi 1er septembre pour la prochaine, comme ça vous êtes déjà au courant. Donc vous êtes aussi sur le 99.9 de Radio PFM, toujours libre et sans pub, donc avec toujours plein d'émissions, plein d'animateurs et animatrices différentes dans tous les styles, et moi je reste toujours dans ce style là pop rock, punk, électro, un peu industriel des fois, EBM, enfin ça reste dans l'électro, hein, dans ce style là dans le mouvement, la mouvance électro. Et voilà, on est toujours dans ces ambiances cool, donc avec Manu au micro sur dans cette émission Photorock. Et cette fois-ci, on va justement revenir un peu plus d'électro pur et dur avec un super groupe du moment qui sort depuis quelques années de bons albums, dans l'ensemble très bons, voire bien, mais jamais rien de trop décevant dans ce qu'ils font. Ils s'inspirent vraiment des années 80. Ce groupe, c'est encore un groupe américain du côté de New York. C'est Nation of Language. Et vous allez voir, avec un morceau qui prouve bien leur style, qui reflète bien l'identité du groupe. Hein. Après, c'est sûr que si on revient dans les années 80, si vous n'aimiez pas ce style, vous n'allez peut-être pas aimer. Mais sinon, si vous voulez vous souvenir de ce que c'était, je vous propose le morceau In Another Life, extrait de leur quatrième album Dance Cold Memory, sorti en 2025 sur Sub Pop.

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1: Nous étions toujours aux États-Unis, ce coup-ci à Los Angeles, avec un duo qui, pour l'instant, n'a fait que réaliser que 3 albums. Il s'agit de ce groupe post-punk électro. Et c'est donc She Wants Revenge qui nous avait sorti un super premier album, She Wants Revenge, il y a tout juste 20 ans, hein, paru en 2006 sur Perfect Kiss. Et il n'y avait rien acheté dedans, c'était très très bon. Et le suivant en 2007 était de la même facture. Et puis en 2011, pareil, ils ont refait un album. Et depuis, plus rien pour l'instant pour ce groupe. Donc on attend des nouvelles peut-être prochainement. Alors le style hein, post-punk qui est très à la mode en ce moment, il y a beaucoup de groupes qui en réalisent, qui en recopient. Certains d'une bonne manière, d'autres un peu moins bien, mais en général ça se passe bien pour la plupart des groupes, qu'ils soient de n'importe quelle nationalité. Il y a même des groupes turcs qui reprennent du post-punk, c'est assez délirant et bien fait également, hein. Je pense à She Passed Away, un groupe que j'ai déjà diffusé avec en vinyle d'ailleurs. Et puis je vous en ferai découvrir d'autres, des groupes turcs aussi qui font dans ce style, un peu post-punk, très à la mode en ce moment et qui va peut-être encore durer un peu. Je ne sais pas jusqu'à quand, mais en tout cas ça fait plaisir de

Choses électro trafiquées derrière, bref, des pedal steel, enfin des choses dans un petit peu électronique qui font que ça donne un peu l'aspect original à ce qu'ils font en tant que rock, rock un petit peu rock and roll en fait, c'est rock, hein, y a pas d'autres qualificatifs pour ce style, hein, de The Kills. Et là, on va revenir justement à leur morceau bien connu, c'est Cat Claw qui les a fait connaître, hein, en gros au grand public. Hein. Et c'est tiré de ce premier album Keep on Your Inside, donc sorti en 2003 déjà, ça passe, 2003 sur le label Domino.

Le retour du groupe américain, encore une fois, originaire du Wisconsin à Madison, j'ai nommé Garbage, avec un son bien caractéristique, très aérien, très fort, avec à sa tête la chanteuse, toujours la même chanteuse hein, depuis 30 ans, Shirley Manson et Butch Vig à la batterie, qui a produit moult albums, notamment de Sonic Youth et de bien d'autres groupes américains. En tout cas, on les retrouve avec ce très bon album, hein, un très bon retour pour Garbage, avec ce 8e album, Let All That We Imagine Be The Light, paru en 2025 sur BMG. Il y a quasiment rien acheté dans cet album, presque rien, peut-être un morceau, mais bon, et encore. Donc ça, en tout cas, c'est un très bon album. C'était le titre Get Out My Face, Garbage. On va cette fois-ci se diriger chez nous, et oui, dans notre région, du côté de Lille. Nous allons écouter un régional, et ce régional, c'est MDNS. Autrement dit, Baptiste Fernandez, qui est venu jouer au Main Square Festival, donc dans la scène du Bastion. Je n'y étais pas, mais je pense que ça devait être pas mal quand même pour cet artiste. Et un mélange de rock, de pop, de punk, de noise, c'est bien fait. Un très bon EP qui s'appelle Drash. Il est sorti cette année, hein, en 2026, sur le label 5-7. Et je vous propose le morceau La Faute à qui ? Et donc c'est pareil, c'est un vinyle, hein, un vinyle sous forme de 45 tours. Et auparavant, je peux vous dire aussi que le vinyle de Midlake, c'était un vinyle, mais il était vert, un beau vert pistache. Vous verrez après, il y aura un autre vinyle que je vais vous diffuser, mais en tout cas, en attendant, je vous passe celui-ci, le vinyle de MDNS, avec ce morceau La Faute à qui. C'est tout de suite dans Potorock, Manu au micro sur le 99.9 Radio PFM. 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
1: Je parlais tout à l'heure du vinyle, alors du vinyle vert pistache, joli vert clair de Midlake. Et là, il s'agit d'un joli vinyle fuchsia transparent. C'est celui des Anglais de Sainte-Agnès avec leur rock alternatif, rock industriel. Et un très bon album aussi. Le quatrième album de Sainte-Agnès, Your God, Fearing Days Are About To Begin, paru en 2026, cette année, donc sur Spine Farm, avec une chanteuse forcément déchaînée. Et ce titre, The Ghost. Alors on va se quitter déjà, il est l'heure, et oui ça passe toujours très vite, une petite heure de Potorock. Rendez-vous dans un mois, 4 semaines exactement, le mardi 1er septembre entre 19h et 20h pour le direct. Sinon je répète les...
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3: Journée de lutte de l'US Café, l'US Canet, association qui crée des événements culturels et sociaux à Steinwerk, organise une journée de lutte avec au programme de 14h à 17h, atelier grimpe-arbre avec les soulèvements de la terre, 17h30 un apéro papote en présence de l'auberge des migrants, la maison Sésame, l'association Sisol, la CIMAD ou encore Salam, et puis le soir à partir de 20h30, concert avec Rattlesnake Joe, René Binamé et Radical Cult. Ça se passe le samedi 15 août à l'US Café, donc à Steinwerk. Un peu plus loin, à Bure, dans la Meuse, les Burlesques, 5e festival contre le projet CIGEO, ce projet de centre de stockage de déchets radioactifs. 3 jours informatifs et festifs, ouverts à toutes et à tous. Spectacles, concerts, conférences, débats, projections, stands d'info, espace enfant, camping, restauration buvette. Ça se passe les 14, 15 et 16 août à Saint-Amand-sur-Ornain, dans le sud de Meuse. Entrée à prix libre. Plus d'infos sur burfestival.org.

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0: Salut à tous, salut à toutes, bienvenue pour une nouvelle édition des Gardiens de la BD, toujours en direct sur Radio PFM. Avec moi ce soir, la fine équipe est réunie, alors dans l'ordre de ma gauche à ma droite, bonsoir Thibaut.
1: Le petit piège.
2: Voilà, ouais. Ouh là, oui.
1: Petit, non.
2: Si, je m'entends surtout.
1: Moi je m'entends.
3: Non, j'entends pas non plus.
0: Le bleu est pas bleu, vraiment, vas-y là c'est bon.
3: Alors,
2: ouais, c'est mieux. Voilà.
4: Je t'ai fait un petit piège en utilisant un micro qu'on n'utilise jamais.
2: Ouais. Ouais, c'est vrai.
4: Bonsoir mes petits vainqueurs du podium.
0: Olivier.
2: Bonsoir Nico.
0: Laurent.
5: Bonsoir Nico.
0: Franck.
6: Bonsoir Nico, bonsoir messieurs.
0: La semaine passée à 3 plus 2 absents excusés, on avait remonté le top jusqu'au top 5 quasiment intégralement. Il restait un album à aborder.
3: Oui.
0: C'était le top 5 de Laurent.
3: Oui.
0: En couplé avec le top, je ne sais plus quoi de.
3: Pas de moi, je crois.
0: C'était toi.
3: C'est Ulysse Arnaud,
0: non, c'est Abemus Bastard.
3: Ah, ben, c'est moi quand même.
0: Bon, bah donc voilà, messieurs, je vous laisse la parole.
2: Je ne l'ai pas mis dedans, moi.
5: Ah oui ?
2: Bah, on peut pas tout mettre.
6: Allez, faut être efficace, les gars.
5: Donc, très rapidement,
6: j'ai pas mis dedans.
5: Lucien, homme de main, doit remettre dans le droit chemin le neveu d'un des plus gros mafias de la région qui s'apprête à prendre un poste de, si on peut le dire comme ça, en tout cas une prêtrise, et qui s'adonne à quelques activités interdites par l'Église.
2: Bah c'est pour ça, c'est avant de prendre la prêtrise qui
5: tout à fait
2: en profite.
0: C'est le seul à toucher des femmes, c'est ça ?
5: C'est ça.
6: Avec
5: l'abbé Pierre.
0: Non, mais parce qu'après, c'est plus des femmes.
6: Voilà. Ça, on le suit après.
5: Alors qu'il doit lui mettre une correction. Petit accident, et ce fameux neveu passe par la fenêtre, décède. Il décide, pour échapper aux représailles, de prendre la place du neveu et arrive dans le Jura, où il est attendu.
6: Comme le Messie.
5: Comme le Messie, tout à fait, pour prendre son poste, je pense que c'est à Saint-Claude.
2: Il me semble.
5: Voilà. Et là, tout s'enchaîne. Il essaye plus ou moins d'assurer son rôle de prêtre.
2: Moins que plus.
6: Il est très proche de ses ouailles.
5: Voilà,
6: très proche.
5: Il a une approche, assez particulière,
6: pragmatique, je dirais.
5: de la conception de la religion. Sauf que. Et sans dévoiler la fin, forcément, toutes les bonnes choses ont une fin. Et donc, à un moment donné, ça dérape, puisque on découvre que finalement... Alors, tout le monde se doute qu'il n'est pas forcément prêtre, mais tout le monde joue le jeu. Mais on s'aperçoit qu'effectivement, en tout cas du côté de la mafia, c'est pas forcément le neveu, puisque le neveu est retrouvé mort. Voilà, et là tout s'enchaîne.
6: Ça part en cacahuète.
5: Ça part en cacahuète, oui. Un peu dans l'esprit Tonton Flingueur. Moi, c'est un peu cet esprit-là que j'ai retrouvé. Ça, à la fois au niveau des dialogues, parce qu'on est sur quelque chose d'un peu satirique, humoristique.
6: Très franchouillard.
5: Très franchouillard. et dans la construction du scénario. Où on a à la fois du cul, des claques, de la baston ensemble. À la fin. Et moi j'ai trouvé que c'était.
6: Des claques et des curés. C'est un bon résumé.
5: Et donc ces deux tomes qui sont vraiment très très agréables à lire. Ça faisait longtemps que j'avais pas lu du franco-belge
6: efficace.
5: Ouais. Court. Parce que ça se lit quand même bien et ça se limite à deux tomes, bien dessiné et vraiment agréable. Voilà, un bon moment.
6: Mais tu l'as mis quand même en 5, c'est bien élevé quand même. Enfin, bien élevé.
5: Ouais. je trouvais que ça faisait longtemps qu'on n'avait pas eu...
4: T'avais envie de saluer la démarche.
5: C'est ça. Du bon
4: la résurrection.
6: La performance.
4: La résurrection.
2: Ouais, parce que du coup, moi, il était dans le top 15, je pense, à peu près, mais il n'a pas réussi à rentrer dans le top 10, mais...
5: Ben, je trouvais que par rapport à mes lectures habituelles, où justement je délaissais parfois un peu davantage le franco-belge pour aller plus peut-être sur de l'indépendant ou des trucs un peu plus spéciaux, je trouvais que justement c'était agréable de retrouver un album un peu dans cet esprit-là, où on se prend pas la tête, où on termine le deuxième tome en se disant j'ai passé un bon moment, et puis avec des dessins qui sont quand même
7: Bah, va aller en même temps.
4: Ouais. Voilà. C'est un peu la référence depuis quelques années sur registre.
3: C'est un peu pour les mêmes raisons que je l'ai mis dans mon top 10 quand même. Hein. C'est pas exceptionnel, mais c'est super bien fait et agréable.
7: C'est super agréable. C'est ça. Ça c'est. Ouais. C'est vrai, je suis d'accord. Ouais. Olivier, ton top 4. Putain, c'est à moi.
3: Le putain, il vient sorti.
7: Donc, alors, en quatrième place, donc, on retrouve donc Terrible. Terrible de Gaël Henry au scénario et au dessin. C'est paru chez Dupuis. Donc, alors, j'avais chroniqué ça il y a un petit moment. Donc, on a le personnage d'Anna, donc, qui, en fait, emmène son petit frère Noé en forêt. En fait, plutôt pour rencontrer son petit copain à elle. Sauf que Noé, il va s'échapper. Et en fait, en partant à sa recherche, elle va tomber dans un genre de fossé. Et elle va finir dans une forêt où elle va rencontrer en fait donc Vassiliva, qui va aller chercher, qui vient en fait pour chercher du feu chez Baba Yaga. Donc
3: encore la même.
7: Oui. Donc Anna, elle va finir au service de Baba Yaga, qui va finir par lui révéler où est son frère, et en fait ce qui va l'amener à rencontrer le loup gris et à refaire du coup une marche arrière pour aller retrouver Baba Yaga. Donc en fait ce que j'ai trouvé super intéressant donc dans Terrible, c'est que alors c'est une exploration du folklore russe, donc mais c'est surtout une exploration que je trouve
0: slave plutôt.
7: Ouais, slave.
0: Il y a un peu de tout.
7: Il y a un peu de tout.
0: Alors pour Poutine c'est russe, mais
5: c'est une question d'accent.
7: Ouais.
4: C'est une question de frontière.
3: C'est une question de point de vue.
7: En fait, ce qui fait que j'avais vraiment accroché, c'est que j'ai trouvé que c'était cette exploration, elle était faite de façon très intelligente, très drôle et en même temps très très adulte. En fait, c'est un peu ce qui m'avait surpris dans un bouquin du coup Dupuis, en plus je crois que c'est dans la collection grand public, c'est que en fait dans le bouquin on va rien nous épargner, donc un petit peu comme Abemus Basta, on a du sexe, on a de la violence, on a pas mal de cruauté. À la fois, c'est aussi un style graphique qui est plutôt jeune public, parce qu'on...
4: Ouais, la couverture, c'est ce qu'elle laissait
7: penser.
4: Oui,
7: c'est ça, en fait, la couverture laisse penser que c'est un bouquin presque pour les enfants. Mmh. Et en fait, la trame de l'histoire, elle est assez infantile. On revisite un peu les contes de fées, mais les contes de fées, quelque part, les vrais contes de fées sont toujours forcément un peu cruels. Mais sauf que là, c'est vraiment poussé jusqu'au bout, avec une touche d'humour noir très poussé, et en fait c'est ce qui fait que ça a vraiment été une surprise assez incroyable, que je m'attendais à apprécier rien qu'à voir la couverture,
4: pas à ce point là,
7: mais pas à ce point là. Ouais, en fait
0: c'est un peu l'enfant illégitime de Jolies Ténèbres de
7: tout à fait
0: Bellman et
7: voilà quoi. Voilà, c'est un peu ce qui frappe, c'est que il y a quelque chose de Keras Coet, alors on retrouve aussi quelque part du coup de quelque chose de Bellman, on retrouve quelque chose d'Hubert, c'est une approche des contes qui est vraiment très très adulte, en tout cas moi je vous le recommande toujours très chaudement.
4: Super,
0: mais merci Olivier. Thibaut, ton top 4.
4: Saint-Elme, c'est plus haut chez quelqu'un ?
3: Non, c'était toi le plus bas. Enfin, c'est toi le mieux.
4: Eh ben, Saint-Elme chez moi, Serge Lehmann, Frédéric Peters chez Delcourt. Alors, Saint-Elme, c'est une petite ville de montagne.
0: Il y a combien de tomes sortis ?
4: Qui vit du tourisme et d'une source d'eau qui a fait la richesse d'une famille qui s'appelle les Saxe. C'est une famille qui a des allures de mafia,
7: oui.
4: Qui tient complètement la ville, qui est en cheville avec la mairesse de la ville, enfin bref, en cheville, voire en deal pas très très net, et qui, depuis récemment, est envahie par les grenouilles, qu'on subodore mutante au début de la lecture. Et en fait, c'est dans ce contexte que Franck Sangaré, qui est un détective privé, va arriver pour enquêter sur la trace d'un certain Arnaud Cavalieri, qui aurait fugué depuis un bon moment. Donc, a priori, c'est, ça n'a pas de lien direct, mais en fait, parce que c'est un jeune homme de bonne famille, mais il se trouve que ce mec est devenu un homme de main de la famille Saxe. Il se fait appeler le derviche. Il ressemble pas du tout à la photo que Sangaré va montrer à tous les habitants du coin.
7: Ouais, il fait plus vraiment jeune homme de bonne famille, de toute façon.
4: Exactement. Et donc, il va être, Franck Sangaré va être assisté de l'étrange Madame d'Ombre, et il va vite découvrir, ils vont vite découvrir que rien n'est normal à Saint-Elme, et je vais pas en raconter plus parce que sinon je vais pas réussir à m'en sortir.
3: Tome 5, c'est le tome 5 qui est sorti en 2024.
4: C'est la fin.
3: Et c'est la fin. Ouais.
4: Voilà, c'est la fin sur toute cette série. Donc c'est un polar noir qui a été pour longtemps pour nous à la frontière du réel. On s'est posé beaucoup de questions.
7: C'est le fantastique qui apparaissait voilà. Quand même au fur et à mesure.
4: Mais on s'est posé beaucoup de questions dans ces 3-4 premiers tomes. Et c'est à la fois intéressant par l'enchevêtrement des lignes d'intrigue, et puis surtout, vous le verrez tous très vite si vous feuilletez cet album, par les choix graphiques qui sont vraiment très marqués, c'est presque provocateur, et voilà, c'est extrêmement singulier, notamment par cette approche graphique.
7: Mais alors, ce qui est marrant, c'est que on avait des couvertures qui étaient très fluo, et l'intégrale, je crois que c'est noir en fait.
4: C'est noir et rouge.
7: Elle est en noir et blanc.
4: C'est une trame.
7: Ouais, je l'ai pas ouverte.
3: Et mais pourquoi t'en parles, toi? Tu l'as pas mis dans ton top 10?
7: Bah, non, mais c'était aussi dans mon top 15 que...
4: Ceci dit, c'est très bizarre parce que le traitement graphique, c'est un marqueur de cette série. En fait, que t'aimes ou t'aimes pas, ça reste un marqueur. Et de faire une intégrale en noir et blanc, c'est enlever tout un pan. Alors peut-être que Peters en avait ras-le-bol, qu'on lui demande pourquoi si, pourquoi ça, pourquoi... Hein. Mais c'est très étonnant de faire une intégrale parce qu'on perd complètement tout un pan de l'acte de création de ces deux auteurs, et notamment de Frédéric Peters, qui fait des choix très très forts et très anormaux sur...
7: Après, je pense que c'est quand même un choix aussi de le faire en noir et blanc, de, peut-être un choix...
3: Montrer le graphisme.
5: Que tu fasses l'intégrale, oui. Que tu la fasses en noir et blanc, moi je trouve que tu perds quand même une grosse partie.
7: Mais si, comme ça tu repasses à la caisse une deuxième fois. C'était de noir et blanc.
5: Ouais, ça me donne pas envie de l'acheter en noir et blanc. Parce que tu perds le côté
7: Si tu l'as pas lu, du coup, t'as pas cet appris, enfin cette.
3: Cette connaissance, ouais. Cette première connaissance de la couleur, tout à fait.
0: Et qui d'autre l'avait mis dans son top? Il y avait moi.
7: Il a failli.
3: Moi, j'avais mis aussi.
7: Attends, moi vérifie. Tout a failli.
4: Voilà, c'était Saint-Elme, Saint-Germain, Frédéric Peters, chez Delcourt.
0: Eh ben merci Thibaut. On va faire la première pause musicale avec Primal Scream et Velocity Girl.

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0: Alors moi, en top 4, il y avait Les Navigateurs du même Serge Lehmann et de Stéphane de Canva au scénario. C'est sorti chez Delcourt. C'est l'histoire de trois trentenaires qui sont amis d'enfance depuis au moins une vingtaine d'années. Y en a deux qui bossent dans l'édition, il y en a un qui végète et qui, enfin voilà, qui a eu des problèmes de santé. Ils passent des soirées ensemble jusqu'au jour où Neige est de retour. Neige, c'était la copine du trio rencontré au lycée qui a disparu.
3: C'est le nom de mon chat.
0: Brutalement. en Grande-Bretagne.
2: Ça fait quelques jours qu'elle est revenue ici aussi.
0: Oui. Donc ça, c'est le point de départ. À partir de là, Lehmann va retourner dans ses marottes sur tout ce qui est la mythologie française, voire parisienne, au sens large. Je vais pas en dire plus. Si c'est aussi haut dans mon top, c'est alors parce que peut-être pour la première fois, Lehmann a réussi à développer des personnages comme il l'a j'avais jamais fait avant. C'est vraiment des personnages qui existent, qui font avancer le récit. C'est pas des figures archétypales comme il a pu le faire
3: dans Saint-Elme.
0: Dans Saint-Elme.
3: Ah non, mais c'est, non, en plus, alors, c'est même pas vrai.
0: Enfin, je sais pas si quelqu'un d'autre a lu Les Navigateurs, mais les personnages existent en tant que tels. Ils sont pas un prétexte à faire avancer l'histoire. C'est eux qui font avancer l'histoire. C'est pour moi le vrai changement par rapport à ce qu'il a fait d'habitude. Ce qui fait que les relations entre les personnages, ça sonne juste, c'est quasiment, ça pourrait être l'équivalent d'un film sur des copains qui se retrouvent après une vingtaine d'années. Bon, sauf qu'il y a le passage.
2: Une, une intrigue un peu.
0: Ça pourrait être les Goonies 20
2: c'est
0: ans
2: ça.
0: Après.
2: Enfin, ouais.
0: Pour résumer bêtement, c'est proche de L'Homme Gribouillé au niveau dessin, au niveau des locations où ça se passe. Et puis moi, j'ai toujours été un grand fan de Lehmann. Je m'en suis jamais caché, donc c'est pour ça qu'il est à la quatrième place. Donc Les Navigateurs de Lehmann et de Canva, c'est sorti chez Delcourt.
2: Est-ce que tu as vu ce qu'il a posté récemment? Il a fait le rapprochement avec une étude scientifique qui vient de paraître. Sur des gravures qui ont été retrouvées sur des temps préhistoriques et qui faisaient quasiment référence à un élément de l'histoire qui est l'intrigue de l'histoire.
0: Ce qui se passe juste après ce que
2: voilà. J'ai écouté. Et donc, allez voir aussi le post de Lehmann sur Facebook.
1: D'accord.
0: Franck, ton top 4.
1: Mon top 4, c'était 1629, le tome 2. Je crois que je suis tout seul.
0: Ouais.
1: Sur cette série.
2: J'ai hésité aussi.
1: T'as hésité. Et je sais que Nico, on en a pas mal débattu de toute
0: façon.
1: En antenne et hors antenne.
0: Dans mon top, c'est que j'ai jugé l'ensemble de l'histoire.
1: Et de celui-là, tu l'as pas mis?
0: Ouais, parce que le tome 1 est très classique.
1: D'accord. Donc, pour rappel, 1629, on fait la chronique rapidos. C'est au scénario Xavier Dorisson et au dessin Timothée Montaigne. Qu'on a vu. Oui, j'essaie de pas spoiler, t'inquiète. Non, de toute façon, je spoil pas. Il y en a un qui se bouche les oreilles en face de moi, pour l'auditeur qui ne voit pas.
3: C'est con, t'as un casque.
1: Donc, on est sur le deuxième tome d'un diptyque inspiré de faits réels. Une histoire qui, a priori, s'est réellement passée il y a 300. 300 et quelques années, puisque 1629, c'est presque 400.
0: Il y aura l'intégrale pour les 300. Pour le quatrième.
3: Pour le 400e anniversaire. Le 400e. C'est vrai? En 2029?
0: À tous les coups, il y aura l'intégrale.
1: Ah, il bluffe.
0: On sait comment ça marche. Il y aura le coffret l'année prochaine, l'intégrale couleur et l'intégrale noir et blanc. Donc, ce ne sera pas loin de 2029.
1: Hein. Donc, c'est une sortie Glénat juste avant Noël, 13 novembre. 144 pages, donc quand même assez conséquente. Timothée Montaigne, on le connaît aussi parce qu'il avait repris Julius. Donc, il faisait partie de ce cercle autour de Alex Alice, Xavier Dorisson et
0: la bande à Franck, comme on dit entre nous.
1: La bande à Franck. Donc l'histoire, c'est qu'un navire parti des Pays-Bas transporte de l'or, des affréteurs et des riches hollandais, et va finir par faire naufrage sur son chemin pour les Indes. Les survivants tentent de s'organiser, et là on arrive quasiment au tome 2, c'est la fin du tome 1, on est sur le naufrage, et les premiers éléments où ils essaient de se sauver, sachant que sur cet archipel, on retrouve Géronimus Cornelius, qui est un des personnages importants dans le navire, qui fomentait une mutinerie dans le tome 1 et qui finalement, avec ce naufrage, devient le plus haut gradé, donc entre guillemets le plus puissant. Et là va commencer tout un cheminement très particulier, c'est-à-dire comment une équipe réduite de motivés, de gens qui gérer la mutinerie, vont s'emparer du pouvoir, pour s'emparer de l'or des rescapés des cales, ils vont réussir à convaincre et même à vaincre le grand nombre des autres, comment ils vont instaurer la terreur, l'horreur et la souffrance dans un cheminement progressif. Et donc, autant le tome 1, on était sur quelque chose de très classique, d'histoire de pirates, ça aurait pu être du Lofray, on en avait plaisanté, autant le deuxième tome... Moi, ça me fait penser aussi à du Tanabe. Ça part dans ce que l'homme peut avoir d'horrible et de pire dans son comportement entre eux quand il y a comme ça des motivations abjectes derrière.
0: Ça peut faire penser à tout ce qui amène le fascisme au pouvoir aussi.
1: Ouais.
0: Même si ce n'est pas directement du fascisme, mais la soumission au plus fort pour être tranquille et tout ça. Je ne spoil pas en disant
1: ça. Non, mais voilà. Donc, pour ne pas spoiler, de manière. Pour moi, le final il est époustouflant. Ça part dans tous les sens. J'avais adoré le tome 1 parce que je le trouvais très sérieux, très classique, c'est vrai, Nico. Et le deuxième part dans une autre direction et franchement, ça pète. On a un public qui arrive.
0: J'ai préféré le tome 2. Il n'était pas loin du
1: tome 10.
0: Et alors, ce qu'il y a, c'est que j'ai relu le tome 2 sans lire le tome 1, en me basant que sur mes souvenirs.
1: Pas bien.
0: Et ce qui fait qu'il y a des choses que je croyais qu'on trouverait dans le tome 2 et qui n'étaient pas. Mais c'est peut-être.
1: On en reparlera en
0: ouais,
1: deux. Voilà pour mon top 4, c'était chez Glénat.
0: Il y a un choix
1: 29.
0: Très connu d'Horizon au niveau du scénar, mais ça on en a parlé la semaine dernière aussi, mais on ne va pas le dire.
4: Merci, merci de votre sollicitude.
1: 1629, Glénat, tome 2. Allez-y. Enfin, le tome 1 aussi.
0: J'ai pas suivi les comptes, est-ce que tout le monde a donné son top 4
1: oui.
0: Non, pas Laurent.
2: Non, alors moi, tome 4, deux finus, Luz.
0: Ah oui.
2: Moi j'ai particulièrement aimé parce que le parti pris de Luz, ça a été de commencer l'histoire dans les années 30 et on commence l'histoire par finalement la réalisation d'une peinture. Alors ce qui est intéressant dans l'album tout de suite pour le poser, c'est que le parti pris de Luz, c'est de raconter l'histoire et de partager l'expérience sous le prisme ou sous le regard, on l'appelle comme on veut, du tableau qui est réalisé. Donc en fait, on commence avec le tableau qui est effectivement la relation entre le peintre et sa muse, qui donne lieu à la réalisation du tableau. Et à travers le tableau, on voit toute l'évolution de l'époque, c'est-à-dire la montée du fascisme. Alors le tableau est... le peintre fait le choix de quitter Berlin et d'aller dans la ville artistique reconnue d'Allemagne. Le tableau est acheté par un collectionneur juif, riche collectionneur juif. Et ce qui est vraiment intéressant, c'est qu'on voit progressivement à travers le tableau la montée du fascisme, l'arrivée des nazis au pouvoir, la Shoah... à travers ce tableau et le parti qui est pris, je trouve que c'est vraiment intéressant. Par exemple, les années 36-39, on les parcourt à travers l'image de ce collectionneur au bureau, au téléphone, en train d'échanger avec des amis à lui sur les événements et les évolutions et tout ce qui est en train de se mettre en place. Et sur le fond de la case, on voit une fenêtre avec toujours le même personnage qui est un personnage qui est assis par terre. On ne sait pas si c'est un mendiant, si c'est un commerçant. Et on voit progressivement aussi passer les premiers groupes des jeunes nazis, puis après le défilé des jeunesses hitlériennes. Et on suit comme ça toute l'histoire du tableau. Et donc, toute l'histoire de la montée du fascisme, de la déportation, de la spoliation des biens des juifs. Et j'ai trouvé que c'était vraiment intéressant pour le coup et une très bonne BD de... Une belle comédie.
1: Ouais.
0: Ouais, non, que les prochaines BD qu'on va aborder, il n'y en a pas beaucoup qui
2: voilà. Oh. Et particularité quand même, je l'ai mis dans mon top 5 parce que j'ai eu la chance de rencontrer Luz.
1: Et primeur, que, putain, quand il ramène tout à lui encore.
2: Non, et que franchement ça a été...
0: Heureusement que tu n'as pas rencontré Hanouna, hein, parce que...
4: Écoute, il a fait une BD cette année.
2: Non, ça va. Non, et que si tu veux, c'est un moment un peu particulier, pour l'anecdote, je ne vais pas prendre trop de temps, mais je lui disais... que c'était quand même super bien de pouvoir le rencontrer dans un festival puisqu'il n'était pas annoncé, qu'à un moment donné je me baladais et qu'il y avait un attroupement et qu'il y avait deux gars qui ressemblaient pas à des bénévoles au niveau de la carrure. Je dis pas, voilà, ils n'ont pas forcément les abdos de bénévoles qui vont taper dans les bières entre deux pauses. Et puis finalement, tu t'aperçois que c'est Luz, et j'ai eu l'occasion de discuter avec lui et d'avoir quelqu'un qui dit « Ah bah, je suis très content de voir des gens normaux.
1: » Parce qu'il te considère qu'il ne te connaît pas. Bah, ouais, il te connaît pas.
0: C'est au moment où tu lui soufflais.
2: Et tu dis quand même derrière... c'était peut-être ses premières sorties, les premiers festivals et de dire je rencontre des gens normaux et de poser des questions à la con, qu'est-ce que tu fais dans la vie, c'est quoi ton truc,
1: il n'y a pas lieu d'être déçu, tiens.
2: Non. Donc voilà, donc c'était mon top 4.
0: Merci Laurent. Thibaut, ton top 4?
4: Non, c'est fait.
0: Top 3. Excuse-moi, je suis.
4: Alors, au-dedans.
0: Donc, on en parle après.
4: Voilà.
0: C'est fait exprès pour gagner.
4: Suivant.
0: Hop. Moi, mon top 3, c'est It's Lonely at the Center of the Earth de Zoé Sorogood. C'est sorti chez Icon.
4: Ça, c'est de la grosse marade, ça. C'est la grosse marade.
0: Oui. Donc, c'est une jeune autrice en devenir qui va nous raconter sa dépression.
4: D'accord.
0: Et ça reste léger, tout en étant ultra plombant. Et surtout, elle a écrit ça, elle avait 24 ans, et alors elle avait été présentée notamment par Kieron Gillen, grand scénariste britannique, comme le futur de la bande dessinée. Elle a un talent inné pour la narration. À ce niveau-là,
1: c'est sa première BD, celle-là.
0: Elle avait fait un truc avant, une pseudo-autobiographie où elle perdait la vue.
1: D'accord. Elle en est encore à ses débuts, c'est ça qu'il faut dire.
0: Elle en a ses tout débuts. Je l'ai fait lire à des gens qui disent pas trop de bande dessinée et ils croyaient que c'était quelqu'un, enfin une œuvre d'un artiste confirmé et compagnie. Mais ce qu'il faut retenir d'elle, alors c'est pas joyeux.
4: C'est Zidrou, c'est fun à côté.
0: Alors c'est fun, mais en même temps il y a un peu d'optimisme là-dedans, même si la fin de l'album où elle annonce une série.
1: C'est le prix, l'optimiste.
0: Non, à la fin, la dernière planche de l'album, elle annonce. Alors c'est peuplé au centre de la Terre, et c'est dessiné avec son frère, qui s'est foutu en l'air à l'automne dernier. Donc lisez Zoé Sorogood tant qu'elle est vivante. Je suis pas sûr. Non, mais franchement, vu le passif qu'elle a, ce qu'elle balance ses bouquins,
4: espérons que ce soit une thérapie salvatrice pour elle de faire des bouquins. Tant mieux pour le lectorat, et espérons que ça l'aide à.
0: Ouais, et
4: survivre à tout ce qui lui arrive.
0: En narration pure, c'est un talent naturel qui est déjà prêt, quoi. Il y a pas.
4: Et un peu hors norme à son âge. Du coup.
0: Oui, ouais.
4: Ok.
0: Donc voilà, It's Lonely at the Center of the Earth de Zoé Sorogood chez iComics. On va faire la deuxième pause musicale avec les Smiths et Please, Please, Please, Let Me Get What I Want.

0: Troisième partie des Garnets la BD, toujours en direct sur Radio PFM. Pour finir, c'était le bon morceau. Olivier, quel est ton top 3?
1: Ah, donc c'est les météores, histoire au pluriel de ceux qui ne font que passer. Au scénario, c'est Jean-Christophe Devenet, au dessin Tommy Redolfi, c'est paru chez Delcourt. Donc en fait, on va suivre un morceau de vie d'une ville, alors avec tout un tas de personnages. Donc on a le personnage d'Oli, une assistante à domicile, son fils, Floyd, un énorme gaillard simplé qui souffre de troubles de mémoire et qui travaille chez Aiki, donc... vous pouvez le rapprocher de ce que vous voulez. L'alcoolique Gary qui l'a recueilli, Kazé, une jeune femme qui travaille aussi chez Aiki. Enfin, on va retrouver tout un tas de personnages. Et en fait, on a ce florilège de personnages qui sont tous plus ou moins blessés, et blessés psychologiquement, et qui vont se rencontrer au fur et à mesure qu'on a un météore qui se rapproche de la Terre. Donc en fait, ils sont tous dans une situation qui va les dépasser complètement. Donc ils sont en train de se débattre un petit peu avec leurs propres démons, et au fur et à mesure, donc on a ce météore qui se rapproche. Donc au début, bien sûr, comme d'hab, y a pas de problème, il va passer juste à côté, tout ça. Puis
2: dans le look-up,
1: plus l'histoire avance et plus on se rend compte que il va peut-être pas passer tellement à côté de la Terre. Donc en fait, ce qui m'a vraiment vraiment plu dans l'histoire, c'est qu'on a en fait des histoires qui sont à taille totalement humaine, avec, c'est vrai qu'il y a plein de personnages, mais en fait on n'est jamais perdu durant à peu près 300 pages d'histoire. On est un peu dans une ambiance quelque part un petit peu les frères Cohen, je trouve. On est aux États-Unis, hein, dans une petite bourgade. Et franchement, j'ai trouvé que, alors, c'était un scénario qui était brillant, qui était maîtrisé vraiment du début à la fin. Et alors, un graphisme qui est une tuerie. C'est vraiment le en fait
3: quel style alors, ça fait penser à quoi?
1: À quoi ça ferait penser? Peut-être un peu de Sean Phillips.
3: Ok.
1: Mais pas aussi, pas, comment dire, pas aussi, plus propre. Plus propre et peut-être un peu moins réaliste, mais pas totalement.
3: Enfin, non, mais c'est très bien.
1: En fait,
3: j'ai regardé sur le téléphone.
1: Ouais. Et en fait, c'est marrant parce que c'est un bouquin à l'italienne en plus. Ouais. Donc c'est un format qui est un peu
2: avec des pleines pages façon un peu panoramique.
1: Alors à chaque fois, non, il y a des pages panoramiques, ouais. Et puis il y a aussi des pages découpées normalement. Mais franchement, ça a été une vraie surprise. Alors là, c'est pareil. Rien qu'à la couverture, je savais que c'était un bouquin pour moi, mais c'est toujours en fait une surprise quand on arrive à être encore surpris par rapport à ce qu'on en attend.
2: C'est toujours bon parce que sinon c'est la déception.
1: Voilà. Si. Donc moi je vous le recommande vraiment chaudement. Donc Les Météores, histoire de ceux qui ne font que passer.
0: Merci Olivier. Laurent.
4: Top 3, Carcajou.
2: Donc Carcajou. Non, c'était le top 10.
4: Vous l'avez fait.
2: C'était pas 33 aussi.
3: Alors on est perdu, ça y est.
2: Il y a eu un bug.
3: Et voilà.
0: Quel est ton top 3 pendant qu'on vérifie la liste?
2: Vas-y,
3: alors c'est moi qui fais le top 3 pendant que... Ouais, ok, ça marche. Moi, le tome 3, c'était Les Affamés du Crépuscule. On en avait parlé en milieu d'année, à deux.
0: Avant les vacances, ouais.
3: Ouais, parce que c'est sorti le 12 juin chez Delcourt. Scénario, Gwendoline Willow Wilson. Au dessin, c'est Chris Wildgoose, dont on a déjà parlé pour Porcelaine, oui, de mémoire. Même si son trait est beaucoup plus
0: Alienated.
3: Aliéné, ouais.
0: Sur un scénario de Saïs Peurir.
3: Bravo. C'est un tome 1 de 176 pages, un format un peu allongé en longueur, enfin moi j'aime beaucoup, et qui est sur le papier, pourrait, si on met tout bout à bout, qui pourrait paraître comme du déjà vu dans Heroic Fantasy, sauf que c'est super bien fait. Donc dans un univers médiéval qui est en déliquescence, les humains et les orques qui ont l'habitude de se taper dessus depuis des siècles s'affrontent encore pour les dernières terres cultivables. Il y a peut-être un réchauffement climatique là-dedans, même chez eux. Mais en fait, face à un nouvel ennemi qui s'appelle les Vangols, ils vont essayer de faire alliance. Et pour cela, ils vont intégrer une orque guérisseuse qui s'appelle Tara au sein d'une escouade guerrière d'humains. Et donc, au-delà de l'aspect guerrier et de combattant et d'essayer d'aller buter les Vangols. L'objectif, c'est que la sauce prenne entre les deux, parce qu'il y a un vrai côté politique entre les deux nations qui se détestent depuis des années. Donc les haines et les mauvaises habitudes ont la vie dure. Moi, j'ai trouvé cet album hyper dynamique, super original dans le traitement des personnages, dans la manière de raconter l'histoire. Tous les ingrédients, je vous le répète, paraissent classiques. Mais c'est pas de l'heroic fantasy classique. On est loin de l'Emphase de Troie. Vous me faites souvent cette référence-là dans le ton. Moi, ça a été une vraie surprise sur le thème de l'ennemi de mon ennemi est mon ami. Et un album. J'ai vraiment vraiment hâte de lire la suite. Je l'ai mis en top 3. Et Nico, tu l'as mis en 9 ou 10, je crois.
0: J'ai mis en je sais plus. Moi, pareil, le mélange où à la fois action et diplomatie.
3: Ouais.
0: Après, j'aime beaucoup le dessin de Wild Goose depuis Porcelaine.
3: Mais je le trouve meilleur que sur Porcelaine.
1: Ouais, c'était il y a quelques années maintenant, Porcelaine. Non, mais
3: parce que ça collait à la thématique, il était très rigide dans Porcelaine et même dans la narration. Là, c'est hyper dynamique. Et pour moi, ça change tout.
0: Et oui, c'est. Pourtant, je dis peu de fantasy. Moi, ça m'était une bonne surprise. On est un peu dans le même cas que Arcane, dont on avait parlé la semaine dernière avec Thibaut. Il n'y a rien de neuf sous le soleil, mais c'est tellement bien fait que c'est quelque chose qui reste.
3: Donc, Les Affamés du Crépuscule, c'est le tome 1 chez Delcourt. On vous le conseille.
0: Ben oui, voilà. Laurent.
2: Carcajou.
0: Donc, c'est bien Carcajou.
2: Ouais, j'ai pas fait la semaine dernière.
4: Bon, donc, on est
0: confondu avec Jean-Jambe. Tu vois,
2: j'ai bien Jean-Jambé la semaine dernière.
3: Carcajou, c'était. Mais c'est Thibaut qui l'avait chroniqué pendant l'année, de mémoire.
2: Ouais, ouais, ouais. Et donc, c'était mon top 10.
3: Oui.
4: C'était aussi dans le top 10. Ouais. Donc, Carcajou, on est aux États-Unis, fin du 19e siècle. Une petite ville des États-Unis tenue par un entrepreneur, Foxton, qui commence à exploiter le pétrole. Et arrive dans cette ville Carcajou, Gus Carcajou, qui hérite d'une terre qui appartenait à ses ancêtres, un peu sorcier, un peu ermite, donc une terre qui est identifiée ou en tout cas reconnue comme une terre un peu maudite. Et donc, pour résumer, c'est la volonté de Foxton de récupérer cette terre puisque elle est riche de pétrole, et la dualité qu'il peut y avoir entre Carcajou qui va user de son pouvoir psychologique mystique sur la population, en tout cas, et cette relation entre un entrepreneur avide et quelqu'un qui et un homme simple qui défend son territoire.
3: C'est bien résumé.
4: Voilà.
0: Ah, tu l'avais lu aussi?
3: Je me souviens de votre chronique surtout.
2: C'est ça. Et puis il va y avoir un meurtre qui va tout faire basculer. Foxton, il va essayer de faire porter le chapeau à Carcajou, qui est l'ermite. Et c'est vrai que ça a une esthétique vraiment peu ordinaire.
4: Ouais.
2: Et c'est hyper addictif comme lecture.
3: Page turner.
2: Ah, mais alors complètement. Moi, c'est ça qui m'a troublé. C'est que je ne m'attendais pas du tout à être happé et à ne plus pouvoir lâcher le bouquin. Ça m'a beaucoup surpris. Je me dis, bon, allez, je vais passer un bon moment de lecture et je vais sûrement le lire en 3-4 fois. Et en fait, je n'arrivais plus à lâcher le bouquin.
4: Parce que ça va crescendo. C'est-à-dire que des événements s'enchaînent, et plus ils s'enchaînent, et plus ça devient tendu, et plus on rentre dans le dramatique, et plus.
2: Ouais.
4: Et ça fait vraiment, effectivement, une sorte d'ouragan. On commence petit et puis ça se finit en drame absolu où finalement personne vraiment ne gagne, mais...
2: Et un truc qui se fait plus trop souvent, c'est le final à la toute dernière page.
4: Oui.
2: Oh. Ça c'est un pari souvent très risqué, et dans cet album c'est plutôt réussi.
4: Oui.
2: Donc c'est le final vraiment à la toute dernière page.
4: Tu sais qu'il n'y aura pas de tome 2.
2: D'accord. Sauf si ton libraire, il t'a arraché la dernière page en disant « Non mais revenez plus tard, il y aura un tome 2 un jour. »
0: Merci Laurent. Thibaut, ton top 2?
2: Alors mon top 2, La Route. L'arsenal.
5: C'est bon, il y a eu plein de pubs. Allez, suivant.
1: Moi, je l'avais aussi dans mon top 10 quand même, celui-là.
2: Donc, post-apo, ça on peut le dire hein, quand même, où on suit un père et son fils qui sont en route pour rejoindre une côte sud des États-Unis,
5: plus
2: trouver
5: clément,
2: un
5: peut-être.
2: Climat un peu plus favorable à la survie. Une route sur laquelle ils vont faire que des mauvaises rencontres de pilleurs, de cannibales. La cellule familiale, elle se réduit à un père et son fils. Fils qui est a priori né après l'apocalypse.
1: Oui.
2: Et il y a énormément de tensions qui vont naître sur est-ce qu'il faut bouger, pas bouger. Apparemment, le mouvement était inéluctable. Il faut absolument sans cesse se déplacer. On s'aperçoit que le père il a envie de transmettre un certain nombre de choses à son fils. Probablement pour sa propre survie à lui, au fils. Il y a un outil qui va cristalliser aussi toutes les tensions, c'est le pistolet que possède le père, qui ne compte que 2 balles. Ce serait une des raisons pour laquelle la mère les a abandonnés, en se disant s'il se passe quelque chose et qu'on doit subir des terribles souffrances, il n'y a que 2 balles, ça veut dire qu'à un moment donné, il y a un de nous qui va devoir souffrir. Très très fort. Et le père, ce pistolet avec 2 balles, bah, c'est s'il se passe quelque chose, il y en a une pour son fils, une pour lui.
5: Pour les cœurs.
2: Voilà, je.
1: Il n'y a rien de joyeux. Tu l'as lu ?
2: C'est une histoire de protection. Ce qui frappe, ce qui m'a frappé, c'est la puissance émotionnelle de ce récit. C'est un parti pris graphique que j'ai adoré. Qui sert incroyablement le récit à mon sens. Voilà, moi j'ai trouvé que c'était une fusion histoire-image qui méritait la 2e place de mon classement, ce qui n'est pas rien. Voilà, La Route, Manuel Arsenet, d'après le roman de Cormac McCarthy chez Dargo.
1: Mais après, c'est vrai que c'est quelque part c'est un chef-d'œuvre graphique, je trouve.
2: Ah ouais, moi c'est.
1: On est au moins 3 déjà.
2: Et on ne peut pas m'accuser d'aimer l'Arsenet et de l'avoir rencontré ou je ne sais quoi. Hein.
5: Sa chambre.
1: Olivier, c'est à moi. Alors, mon top 2, donc.

0: on a ce personnage de guerre là, donc qui en fait au bout d'un moment va découvrir des corneilles, donc trois corneilles qui sont dans une armoire.
1: Le chanteur?
0: Ouais, non, c'était qui me l'avait fait? C'était toi? Non, c'était toi. C'était un de vous deux.
2: J'ai dû demander s'il était seul au monde.
0: Ouais, c'était un peu ça.
1: On va jamais finir à l'heure.
0: Et donc les corneilles, en fait, elles veulent pas sortir de la maison, elles vont rester tout le temps avec lui. Et il va commencer à voir des ombres qui passent. Et en fait, en discutant avec ses sœurs, ça commence à les inquiéter de plus en plus parce que ça leur rappelle un petit peu ce qui s'est passé plus tôt. Pas le chien.
1: Il fait les blagues tout seul.
0: Ce qui s'est passé en tout cas quand Garlin était jeune dans ce manoir. Donc en fait on va avoir une... on va se retrouver avec une histoire de fantôme qui se passe sur deux époques, donc selon les chapitres, donc qui est en fait racontée de façon onirique. Et on a ce qui est assez intéressant, c'est cette inversion entre donc Guerlain et son fils. Et Guerlain, quand il redevient enfant, et où on découvre un petit peu son histoire dans ce manoir. Alors ce qui m'a plu, en fait, c'est cette poésie, c'est un rythme assez lancinant. Oui. C'est-à-dire qu'il n'y a pas d'action, il n'y a pas vraiment d'action. C'est simplement une exploration à la fois du personnage de Guerlain, de ses rapports avec son fils, de sa propre enfance. Et en fait, c'est surtout sublime graphiquement. Enfin, moi, j'ai trouvé que c'était une tuerie. Moi, ça me rappelle Craig Russell, parce que je trouve que c'est vraiment le style le plus proche que le nom le plus proche, en tout cas, de ce que je peux rapprocher du dessin de Gaël Génier. Mais, en fait, que ça soit même la maîtrise de l'histoire, le dessin, la couleur, je trouve que tout est totalement maîtrisé. En fait, il n'y a aucun faux pas. Et on est complètement emporté dans l'histoire. C'était très dur, hein, de pas le mettre numéro 1, mais je crois que c'est vraiment, c'est quand même mon coup de cœur, en tout cas ne serait-ce que...
1: Mais son coup de cœur numéro 2, ah ouais, c'est un nouveau concept.
0: Mais graphiquement, en tout cas, c'est mon énorme coup de cœur de l'année. Je crois que c'est vraiment ce que...
1: Et
0: même
1: tu as
0: encore
1: raison,
0: mieux que l'Arsenet.
1: Et tu as raison, c'est l'ambiance qui fait tout. Ouais. Moi, ça m'a fait penser au film Les Autres avec Nicole Kidman.
0: Oui, tout à fait.
1: Sans le côté un peu horrifique, ouais. Enfin, horrifique terreur. Mais c'est d'une douceur.
0: Mais on est dans ce genre d'ambiance, oui.
3: Ouais. Et tu as le tour d'écrou d'Henry James aussi. Qui est
1: si
3: un
1: dis.
3: Peu comme les autres. Mmh. Il faut avoir lu des livres sans dessin.
1: Ouais, mais ça, je sais pas faire.
0: Mais en tout cas, je vous le conseille. Je vous le conseille chaudement. Donc, c'était Minuit passé chez Delcourt, Gaël Génier.
1: Ouais, un bel album.
3: Alors, moi, mon top 2, il a longtemps été top 1. C'est Au-dedans de MacPhail. C'est sorti chez 404 Graphics. C'est sorti il y a quasiment un an. Il est sorti en tout début d'année. Ça raconte.
2: Oui, parce qu'il était à Angoulême. Il était à Angoulême,
3: ouais.
2: Je l'ai vu.
3: Il y sera.
2: Je l'ai rencontré. Il est top 4, tu vois.
1: Donc, il aimait bien parler avec des gens qui ont un vrai métier.
2: Il parlait pas bien français déjà.
3: Donc on va y suivre le personnage principal, Nick, qui est un jeune citadin qui travaille dans la pub et qui a beaucoup de mal à communiquer réellement avec ses contemporains, tout en ayant envie d'avoir la vraie discussion, des vraies relations avec tous les gens qu'il rencontre. Il est un peu dans sa bulle, enfin non, il est littéralement dans sa bulle, c'est la métaphore du début, vous pouvez écrire l'album, c'est un toboggan de mémoire.
2: Oui, toboggan, c'est ça. Le toboggan aquatique, bref.
3: Et donc il est un peu en marge de la vie. C'est assez ironique sur le comportement de dans quel café il faut aller, quel latte il faut commander, quel podcast il faut écouter, toutes ces choses là.
2: Tous les codes artificiels
3: de la vie
2: du trentenaire,
1: publicitaire, voilà. Ouais.
3: Bah, presque. Sauf que les rares moments où il y a un espèce de moment de grâce, ça passe en couleur.
2: Quand il entrevoit un peu la vérité et les réponses à son introspection.
3: Ouais, un vrai contact avec les gens. Il va tomber amoureux
2: de Vraine. Vraine.
3: Et puis je vais arrêter là parce que comme ça vous pourrez pleurer quand vous lirez la bande dessinée.
2: Exactement.
1: Pleurer.
3: Oui, parce qu'il y a.
2: C'est bouleversant. C'est vraiment bouleversant.
1: Même toi, Nico.
3: Alors, spécialement moi, vu ce qui m'est arrivé l'an passé, mais ça, c'est en disant ça, ceux qui savent
2: sauront.
3: Je te dirai après si tu veux. Non, mais il n'y a rien de secret.
1: Non, mais ça t'a ému à ce moment-là, c'est ça qu'il faut retenir.
3: Ouais, pour moi, tout à l'heure, il y a vaguement les Smiths qui sont passés, qui étaient. Enfin, Maurice est un grand parolier pour expliquer les difficultés à communiquer.

0: et enfin été et tout ça, et ça m'a autant touché que pouvaient me toucher les chansons des Smiths. Après, il y a enfin il y a un truc personnel qui fait la toute fin, qui fait que ça a peut-être eu plus d'écho pour moi, mais voilà, top 2, et comme Thibault l'a placé très haut, c'est le, je l'annonce maintenant parce que je sais pas si on aura le temps en fin
1: d'émission, c'est le top 1,
0: c'est le top 1
2: des 5 gardiens
0: des 5 gardiens.
3: Vous n'avez plus qu'à le lire.
0: Voilà, c'est ça la majorité, c'est comme en France, on est 2 sur 5.
3: Gardien de la BD, un exemple de démocratie.
0: Laurent.
4: Top 2, Fanny la Renoueuse. Alors pas uniquement pour ce tome-là, mais pour l'ensemble de la série qui rassemble les contes de la pieuvre. Qui est,
3: un cousin. J'ai découvert à Noël que c'était un cousin de la famille.
0: C'est vrai,
3: je te jure.
0: Ouais, tu vois, c'est son cousin, mais il a pas mis dans son tableau. Voilà. Ouais.
1: Mais Laurent, donc, il l'a rencontré.
4: Le Jess. Voilà. Et donc, très rapidement, on est début du siècle.
1: Il rencontre tout le monde.
4: Dans Paris, avec des personnages qui ont des super pouvoirs. Alors, Fanny la Renoueuse, elle est empathique, mais on croise dans les albums précédents d'autres personnages qui ont des super pouvoirs qui sont utilisés par la mafia. Et donc, on suit progressivement, et dans chaque album, un des personnages en particulier. Et ce qui fait le fil rouge de l'ensemble des albums, c'est l'histoire de cette mafia, c'est les rivalités qu'il peut y avoir, c'est les liens entre les personnages. Et autant les deux premiers tomes commencent doucement et on se demande où on va aller, autant le tome 4, donc Fanny la Renoueuse, il se passe plein de choses et ce qui est vraiment très riche, c'est que finalement il va rechercher des personnages des tomes précédents, il y a des histoires qui ont commencé au tome 2 qui se finissent au tome 4, il conclut un cycle. Moi, j'ai trouvé que c'était super facile à lire et on a toutes les clés d'explication des trois premiers tomes de ce qui était laissé en suspens. Il a rien laissé en suspens dans le tome 4.
0: C'est-à-dire qu'on termine... on croyait que c'était la fin de la série.
4: C'est ça. C'est-à-dire qu'on on conclut vraiment ce cycle-là en déjà par rapport au scénario en allant très vite. Et après, en ayant les réponses à tout ce qui était un peu laissé en suspens et qui revient comme ça un peu quand on s'y attend pas. Voilà. Donc, Fanny la Renoueuse, geste dès le cours.
0: Franck.
2: Alors, top 2, pardon. Moi, ça va surprendre un peu parce que j'ai hésité longtemps à le mettre et je l'ai mis parce que j'ai pleuré à la lecture. Et alors que c'est un tome 6. C'est les Carnets de cerises, tome 6. Les auteurs avaient dit le tome 5, c'est le dernier, on n'en fait plus. Bon, ils avaient eu un énorme succès, donc Joris Chamblain et Aurélie Néré, les aventures de Cerise, une préadolescente qui vient avec sa mère, ses deux meilleures copines, et qui veut devenir écrivaine et qui enquête sur les gens pour essayer de raconter leur histoire, avec une quête de personnages extérieurs et en même temps une quête personnelle avec son père disparu. Enfin bref, je ne refais pas l'histoire. Il s'était promis de ne pas d'avoir fini la série et finalement, 9 ans après, les deux auteurs nous reviennent avec un dernier tome. Et ce que j'avais prévu de vous dire en introduction, c'est que conclure n'est pas facile.
4: Non.
2: Et Jean-Claude Duss je l'ai dit souvent. Mais même, on connaît tellement de livres, de films, même de BD où les scénaristes.
0: La fin vaut pas le coup.
2: Ouais, c'est ça, tu dis, c'est super, et ils savent pas conclure. Et moi, je vais vous faire un parallèle qui peut être surprenant. Ça m'a fait penser au Seigneur des Anneaux, où une fois que Sauron est vaincu. Les deux, à vrai dire, aussi bien les films que le livre, où tu as toute une partie, il prend le temps de finir, de dire ce que deviennent les personnages. C'est pas. Ils se marièrent, ils vécurent heureux, ils eurent des enfants. Non, t'as une fin où chacun repart de son côté et on décrit les choses. Et j'ai l'impression qu'ils ont fait... Termine de dire une connerie, toi, vas-y. Si, termine de dire une connerie.
4: C'est le tome où elle raconte qu'elle a rencontré l'abbé Pierre, c'est ça?
3: Oh, décidément, avec l'abbé Pierre, toi, t'en as des bonnes.
2: Il l'a rencontré. Quand il était plus jeune. Et donc, dans ce tome...
4: Si t'as pas d'abri, viens, je vais t'abriter.
2: Ça part en cacahuète. Et donc ce tome 6, c'est l'occasion pour Cerise de faire un voyage avec sa famille recomposée, une sorte de tour du monde un peu restreint parce qu'il y a une vocation.
0: Je te coupe, il n'y avait pas déjà une série comme ça?
2: Alors, ils ont fait Cerise et Valentin, qui a beaucoup moins bien marché. Qui est, Valentin, qui est son frère adoptif, entre guillemets. Là, ils font vraiment un tome qui est axé sur Cerise. Et ça a la même forme que les carnets de Cerise, où elle, elle apprend même l'aquarelle. Ils résolvent des problèmes...
5: On a perdu Laurent.
2: Ouais, on a perdu
5: Laurent.
2: Ils résolvent des problèmes levés dans les scénarios, dans les tomes précédents. C'est un vrai bilan pour toutes les questions ouvertes de la série. Tout en cultivant la solidarité, la bienveillance et une conscience écologique de la part de Cerise. Donc,
5: c'est quand même une œuvre à destination des jeunes.
2: Enfin, ouais, mais alors, tu retrouves le personnage.
5: Après, oui.
2: Elle est devenue adolescente, donc elle a d'autres préoccupations. Et elle fait un petit bilan. Et franchement, ça m'a donné cette impression de fin vraiment ultime à la série. Et moi, ça m'a beaucoup ému parce que c'est pas que le personnage de Cerise, c'est aussi tous ceux qui sont autour d'elle. Donc j'ai hésité et vu l'émotion que ça m'avait procuré, non, top 2. Voilà.
3: Allez, t'as raison.
0: Il nous reste 6. 5 minutes, donc une minute maximum chacun par top. Laurent, comme ça sera tué.
2: Allez, t'as 30 secondes, toi.
4: Alors,
2: l'abbé Pierre.
0: Sinon, tu dis juste et la prochaine fois que tu viens, tu chroniques l'album parce qu'il n'a pas été chroniqué.
4: En plus, c'est ça. Donc on y va comme ça. L'affaire David Zimmerman.
2: Ah oui,
0: t'en avais parlé. Des frères Harari.
3: En espérant que Sarbacane nous l'envoie.
4: Ouais. Gros pavé, franchement scénario top et on sent qu'il y a un scénariste de cinéma derrière et dessin à voir.
3: Ok, bon, ça mérite quand même un peu plus de temps qu'une minute.
0: Ouais. Oui.
2: Qui d'autre ?
0: C'est un peu la BD que Burns aurait fait s'il avait été français. Oui. C'est le Black Hole français, pour ceux qui ont lu.
3: Wow.
5: Oui.
0: D'accord.
5: Même graphiquement ?
2: Mais on a dit qu'on en reparlera une autre fois.
0: Mais on en reparlera.
2: Laissons du temps aux autres.
0: Olivier, à moi. Toi, t'en as parlé à ta dernière émission.
5: Ouais, en plus, ouais. Nine Leaves Man.
3: Neuf vies. Pas le temps de débattre là-dessus. Non, allez, suivant.
0: Bon, ça devrait être Nine Life, pas Leaves.
5: Ah non, parce qu'il y en a neuf.
0: Ben oui, mais Leaves, c'est un verbe.
2: C'est le verbe. C'est pas les vies.
5: Non, au pluriel, au pluriel de Life.
0: Ah non,
5: c'est Leaves.
2: Les gars, on a
5: ok. Donc Chang Cheng. Et c'est paru chez Baki.
0: Donc c'est un manga.
2: On en a parlé quand ? Récemment ?
5: J'en ai parlé il y a un mois.
2: Ah bah parfait, réécoutez les chroniques.
0: C'était dans les conseils de fin d'année de mémoire.
5: C'était dans les conseils de fin d'année et j'avais déjà dit que ça serait du coup mon numéro 1. Donc très vite, on rencontre donc un personnage qui s'appelle M. Jagger. Donc
2: M. Jagger.
5: M. Jagger. Et donc dans les 40 premières pages,
4: mais en fait il s'appelle Tao.
5: Dans les 40 premières pages, en fait, on va assister à ce personnage qui va se faire kidnapper et qui va se faire abattre et en fait assister à la destruction de sa ville. Et ça, c'est la fin de la première vie de M. Jagger. Et donc à partir de là, il va renaître à chaque fois pour dans le passé et dans le futur pour arriver à résoudre cette histoire et découvrir qui est ce couple. Et alors ce que j'avais trouvé absolument brillant, donc c'est le scénario, la construction. Je trouve qu'il y a rien de laissé de côté, même il y a des fois où j'ai été obligé de revenir en arrière parce que je me suis dit il y a quelque chose qui colle pas.
0: Non mais c'était un manga.
5: Et en fait ça colle toujours et je trouve que l'utilisation des personnages, parce que en fait ce personnage de M. Jagger, il va se réincarner aussi bien en femme qu'en animal,
2: Quantum.
5: Ouais, non mais j'ai trouvé que c'était absolument brillant. Alors autant Minuit passé, j'ai trouvé que c'était brillant totalement, mais la partie graphique m'a tué. Celui-là, c'est vraiment la partie scénaristique que je trouve absolument maîtrisée jusqu'au bout. Donc vraiment, si vous vous êtes intéressé, réécoutez ma chronique d'il y a un mois.
0: Voilà. Alors moi, mon top 1, c'est Doctor Strange Fall Sunrise de Tradmoore. Une histoire imbitable, des graphismes fantastiques entre Druyer, Dali et Kirby. Ça pète de partout. 6 mois après l'avoir lu, je peux le relire encore en essayant de comprendre des choses. Mais est-ce que c'est pas ça le but de l'art, une œuvre qui malmène son lecteur ?
3: Thibaut, transition parfaite.
4: Ah, c'était pour moi. En anglais parce que sinon je comprends que tu sois obligé de le relire.
0: Non, mais c'est... Lis-le, tu verras.
3: Alors, moi, mon top 1, c'est 8 Billion Jennies, Charles Soule, Ryan Brown, Panini Comics. On suit un groupe de protagonistes qui se réfugient dans un bar et il y a 8 milliards d'êtres humains sur Terre. Et dans une microseconde, tous les êtres humains voient apparaître sur leur épaule un génie avec donc 8 milliards de génies qui accompagnent ces 8 milliards d'humains. Il y a un décompte qui va venir en intermède des chapitres où on voit que au bout de 8 secondes, il y a X morts, il y a déjà 1 million morts, je crois.
2: Mais parce qu'il peut faire des vœux. Enfin, le génie oui. sert...
3: En fait, chaque personne a le droit à un vœu.
2: Voilà.
3: La particularité, c'est que en fait, les vœux vont être relégués un peu au second plan. C'est-à-dire que c'est en arrière-plan du décor qu'on va voir les Godzilla en animal de compagnie, je veux me transformer avec un robot géant, je veux voler, et puis je veux une montagne d'or. Et on va plutôt se concentrer sur ce qui a fait un peu le succès de Walking Dead, c'est-à-dire comment des communautés vont commencer à se monter, à vouloir conquérir ou en tout cas faire disparaître les unes les autres pour rester les survivantes, à monnayer l'entrée des nouveaux résidents contre la possession de leur génie.
2: Parce qu'il y en a qui ne l'utilisent pas tout de suite.
3: Exactement. Et ça va être vraiment, je trouve, c'est ce qui m'a plu. Ça va alterner habilement les émotions, question centrale. L'être humain, avec 8 milliards de chances de changer le monde, est-ce qu'il n'en utiliserait pas une pour le faire? Eh bien, lisez 8 Billion Genies, Charles Soule, Ryan Brown, Panini Comics. Moi, c'est mon top 1 qui m'a régalé cette année,
0: du coup,
3: mais pas graphiquement.
2: Oui, c'est ça. Moi, c'est le graphique qui fait qu'il n'est pas dans le top 10.
0: Franck, juste pour finir rapidement, et puis...
2: Bah, ça dépend, si tu me dis une minute, je ne le fais pas comme...
0: Tu fais mieux que Laurent, mais pas beaucoup plus long.
2: Alors, moi, c'est un album qui m'a scotché, que j'ai lu en fin d'année, qui s'appelle Voleur d'amour, qui est sorti chez Glénat, 200 pages. Yannick Corboz, qu'on a vu à Célestin, Gobelin, Lune, La Saint-Cinquième Mérite, ou Les Rivières du Passé, que j'avais chroniqué aussi. Et c'est d'après le roman de Richard Malka, qui est sorti en 2001 chez Grasset. Et je vais vous la faire courte parce que je pense que ça nécessite une chronique à part entière.
0: Ouais, une revisite normale, de Dracula. Ouais.
2: C'est en gros entretien avec un vampire, mais version amour. Avec un graphisme qui est de l'aquarelle pure, avec des voyages où ça commence à Manhattan, ça va à Venise, à Istanbul, à différents endroits. Ouais, un peu du... Tu l'as lu finalement?
0: Oui, je l'ai lu ce week-end.
2: Et alors, t'en as...
0: Ah bah c'est dommage, j'avais déjà donné mon top 10.
2: Tu l'aurais mis dedans.
0: Il aurait été dedans. Je sais pas à quelle place.
2: Alors j'ai pris beaucoup de temps à le lire, mais je m'étais mis dans ma bulle et j'étais très ému. Enfin,
0: c'est très long, il y a beaucoup de textes.
2: Oui. T'es sûr et le résumé, je vous le ferai une autre fois.
3: Si tu l'avais mis en top 3, Olivier, il aurait remporté un timbale.
2: C'est fini, donc je vous ferai le résumé une prochaine fois.
0: Donc top 1 collégial, au-dedans de McPhail chez 404.
3: Top 2, top 3, tu peux les dire?
0: Top 2, Arca 404 aussi.
3: Ah bah voilà.
0: Et top 3, Saint-Elme.
3: Ah bah voilà. Bah,
0: voilà.
2: Très bien.
0: On s'arrête là-dessus, on se retrouve la semaine prochaine.
2: On ne sait pas avec qui on va, faut qu'on en parle.
0: Portez-vous bien et à tout à l'heure dans vos rêves.
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8: 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Bonjour, chers PFMiens, chères PFMiennes, pour cet été 2026. Plongeons dans tous les océans du monde avec Kevin Costner pour la cinquième et dernière projection du Summer Festival. 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Et en deuxième partie, nous irons en Belgique, à Liège, avec Monsieur 13 et son sac à mots, et ainsi qu'à Waterloo, sur le site de la bataille napoléonienne du 18 juin 1815, au sud de Bruxelles. Et aussi avec de la chanson franco-belge, avec la regrettée Morane et un jeune duo, Jules et Jo, et de quoi bouger ses petites fesses à la fin de l'émission.

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0: En ce début du mois d'août 2026, je vous propose de vous rafraîchir avec un vieux film de science-fiction qui est devenu un film d'anticipation écologique. Imaginez que la montée des eaux ait déjà eu lieu sur Terre. C'est le film Waterworld, ou plutôt le titre québécois « Un monde sans terre » de Kevin Reynolds, sorti en 1995. Avec Kevin Costner au firmament de sa notoriété et qui a participé à la production du film. Mais le film a été dénigré par la presse avant même de sortir sur les écrans, suite à une brouille entre le réalisateur et Kevin Costner. Brouille qui dura 6 années. Le succès de Danse avec les loups n'a fait que confirmer l'entêtement de Costner à tourner en mer malgré les avertissements de Steven Spielberg qui avait souffert pendant le tournage des Dents de la Mer et qui lui avait fortement déconseillé de tourner en mer véritable et non en bassin. Et Kevin Costner a tenu tête, mais c'est parti un peu en vrille. Et donc ça a été une catastrophe industrielle au sens commercial, puisque ce film a été dénigré avant même qu'il ne sorte sur les écrans.
1: Sur une planète devenue un gigantesque océan, les survivants s'arrachent la terre.
2: Les anciens affirment que si on peut déchiffrer ce tatouage, alors il nous conduira tout droit vers Dryland.
3: C'est non seulement notre destination, mais c'est aussi notre destinée!
1: De spectaculaires décors pour ce qui fut le film le plus cher du monde.
4: C'est la route pour aller à Dryland.
5: Dryland est un mythe!
6: J'ai navigué plus loin qu'un homme ne peut l'imaginer. Si elle existait, je le saurais.
1: Waterworld, avec Kevin Costner.

0: Le film se déroule dans un avenir lointain. La Terre est totalement recouverte d'eau, avec un réchauffement climatique ayant causé la fonte des glaces. L'humanité vit désormais avec des atolls artificiels, bricolés de bateaux rouillés, de voiles rapiécées. Cependant, une légende circule, celle de Dryland, qui serait l'unique Terre encore émergée. Un mutant, mi-humain, mi-poisson, Kevin Costner, accompagné par une jeune femme, Hélène, et une petite fille tatouée, Enola, vont partir retrouver Dryland, une sorte de terre promise, façon pionnier à la conquête du Far West. Ils affrontent des pirates sanguinaires nommés les Smokers, dirigés par le Diacre, une espèce de chef de clan au crâne rasé, incarné par Dennis Hopper, difficilement reconnaissable avec son œil crevé. Une scène autour de cet œil tourne à la farce, tout en portant le poids de la menace de ce chef de clan cruel et cyclotimique. Un grand merci à l'association Popcorn Reborn pour cette belle soirée de conclusion de leur Summer Festival avec Waterworld. Le lendemain matin, j'ai cru que j'avais moi aussi les doigts palmés et des oui à la place des oreilles.
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0: De retour sur la terre ferme, je vous emmène en Belgique et tout d'abord à Liège avec Monsieur 13, le slammer que j'ai pu interviewer lors de sa venue au Didouda Arras Festival. J'ai commandé son livre Sac à mots aux éditions Maelstrom dans ce recueil et j'ai choisi À quoi rêvent les chevaux.

À quoi rêvent les chevaux ? Rêvent-ils de monter sur le dos de leur propriétaire ? Rêvent-ils de parader ? Rêvent-ils seulement de manière cavalière ? Rêvaient-ils de finir ainsi vaporisés sous des capots musclés ? Les chevaux auraient-ils de bonnes manières si on ne les avait débourrés, tout comme nous ? Et qu'auraient-ils fait s'ils étaient restés plus qu'un vague symbole d'une certaine forme de liberté désormais composée à effet de serre, carbonée, jusque dans la stratosphère ? Ils sont la monture, à la fois l'ombre et la lumière, le véhicule, mais avec de l'envergure, celui qui longtemps nous a portés plus loin. Source de paix et de conflit, des ténèbres à la terre, du sol natal au solaire, l'imaginaire sur un terrain épicurien, comme un dialogue au singulier entre le psychique et le mental. Un équilibre fragile des sens attelé au char puissant de notre instinct animal, curieux par nature, furieux par passion. Alors à chacun, à chacune, son âme sauvageonne, sa manière de se remettre en selle, en scène ou en question, son cheval de Troie ou de trait griffonné à l'envi, à dessein d'esprit désinvolte, ou détaché tel un génie de toutes ses incertitudes, de toutes mes incertitudes, la seule chose que je sais ressentir, concrètement, c'est que je ne crains pas la solitude quand elle m'appelle. Je l'attends. Quelque part dans la latence du temps malaxé, la laisse aller et venir sur ces quelques points tordus à titiller ensemble, tendrement, les pointillés. Je ne sais pas trop bien ce que je fais cet appel du sol quand je me remets en selle, en scène ou en question. Quand je prends de la hauteur, de l'altitude, cette attitude, cette écoute de l'autre qui résonne en nous, là où tout n'est qu'écho, là où on ne sait se recycler, être égo-responsable envers et tout contre soi, là où aussitôt dit « je t'aime », on se fait son shoot d'aussitôt cinéma. Si seulement, si seulement si, seulement on pouvait, si seulement on pouvait voir, si seulement on pouvait voir plus loin, si seulement on pouvait voir plus loin que le bout, si seulement on pouvait voir plus loin que le bout de son si, seulement on pouvait voir plus loin que le bout de son nid si douillet. Mais à quoi rêvons-nous encore vraiment lorsque nous nous laissons aller, toute voile cinglée vers le couchant, la bride lâchée sur le cou, affranchie de la voir comme de l'être, hallucinée vers le néant ? Je ne sais que trop bien ce que ça fait, cet appel du sol, quand je me remets en selle, en scène

C'était un texte de Monsieur XIII, présent dans le recueil Sac à mots aux éditions Maelstrom, la collection Rootleg numéro 19. Voilà, donc c'est à commander, ça ne vaut que 10 euros, ce petit recueil de slam, et c'est un aperçu. Vous pouvez aussi réécouter l'interview que j'ai faite dans le 4 quarts du mois de juillet,

Un slam est historiquement une compétition de poésie. C'est une poésie déclamée avec des espaces publics, dans un bar ou dans une salle de concert, un théâtre. Le slam appartient au genre de la poésie engagée, dont il renouvelle les codes. Le vocabulaire est familier, c'est soit de l'argot, du verlan, des néologismes, et le choix des mots est au service de la rythmique. Les jeux de mots et de sonorités sont fréquents, paronymes, rimes et synonymes. Le slam se situe entre la diction et le chant. L'éventuelle partie instrumentale est au service du texte et ne le couvre pas. Les instruments sont peu nombreux et accompagnent la voix. Sinon, on parle plus de spoken word, c'est-à-dire une voix parlée avec un tapis sonore. Cette pratique offre une tribune d'expression par laquelle les personnes sur scène déclament leur poésie dans la forme qu'elles désirent. Le slam est, selon John Norton, écrivain, journaliste et universitaire britannique, un outil de démocratisation et un art de la performance poétique. Un lien entre écriture et performance, encourageant les poètes à se focaliser sur ce qu'ils disent et comment ils le disent. Vous pouvez réécouter, comme je le disais, le 4 quarts de juillet sur radiopfm.com.

C'était Morane avec Toutes les mamans, sorti en 1989, extrait de son best-of où il y a 20 titres, une vingtaine de titres de cet artiste qui nous a quittés trop tôt à mon avis. On revient à la Belgique et à 1h30 d'Arras en voiture, on peut se rendre à Waterloo, une étendue verte avec le mémorial 1815, bâti en 2015 pour le bicentenaire de cette bataille cruciale contre les Britanniques et leurs alliés. D'après Chloé Collas, journaliste à La Voix du Nord, le mémorial propose un espace de réflexion sur les conflits européens et leur mémoire. C'est 10 heures de bataille avec 200 000 hommes mobilisés et 7 belligérants, avec au final 45 000 hommes et 12 000 chevaux morts ou blessés. Il y a des reconstitutions vivantes avec des comédiens habillés en grognard. La butte au lion sert de gradin végétal lors des reconstitutions en grand format de cette légendaire défaite de Napoléon. Ce mémorial est ouvert de 10h à 18h30. Le parking est gratuit. Les tarifs pour le domaine est de 24 euros pour les adultes, 22 euros pour les étudiants et plus de 60 ans, 12 euros pour les 10 à 17 ans et gratuit pour les moins de 10 ans. Le pass 1815 est plus cher. Pour tout renseignement, vous pouvez aller sur le site waterloo.be, comme Belgique. Vous aurez tous les renseignements pour pouvoir aller là-bas à 1h30 d'Arras en voiture. Après, vous avez le train aussi pour Bruxelles. Là, c'est plus cher, c'est entre 40 et 60 euros le trajet en train.

Tout pense l'homme de Morane, un autre extrait de ce best-of, un duo qu'elle a fait avec Lara Fabian, qui l'a fait remarquer à l'époque. C'est sur des paroles de Lara Fabian et une musique de Rick Allison, et c'est sorti en 2001, et ça s'appelle « Tu es mon autre ».

0: Voilà, le duo magnifique, je trouve personnellement, entre Lara Fabian et Morane. Un duo qui me fout les poils. J'espère que c'est le cas pour vous. On va passer à la suite avec un groupe, un duo belge. Ça s'appelle Jules et Joe. Et on écoute le premier extrait de leur album. Leur album qui s'intitule Le Trophée. Et on écoute Monsieur Ding Ding.
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0: Voilà, c'était Monsieur Ding Ding par le duo Mathias Billard au texte et à la musique, voix accordéon et œuf rythmique, et Julie Leguet pour les musiques et les arrangements, voix guitare, charango, derbuka, djembé, calebasse, torn, clave et main. C'est un album qui a été enregistré de janvier à septembre 2011, et je trouve qu'il vaut le coup qu'on le découvre. C'était programmé, je crois que c'était Adi Douda spécial Belgique. Ils étaient en première partie ou en concert au théâtre d'Arras à l'époque. Et cet album, j'avais acheté à l'issue de leur concert. Et donc Monsieur Ding Ding. Et je vous propose un autre extrait de cet album sur la consommation et un regard assez amusé. Et ça s'appelle Boom quand votre caddie fait boom. On écoute. Je les joue.
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0: Boum, boum, quand notre caddie fait boum, c'était Jules et Jo sur Radio PFM dans 4 quarts. Et je voulais vous passer un nouvel extrait de cet album qui est épatant, qui date de 2011. Mais c'est vraiment une pépite et c'est une chanson en hommage à ses aïeux. Alors je sais pas si c'est ses vrais aïeux, mais bon, il y a une ancienne photo dans le livret et ça s'appelle « Mes aïeux » et c'est un extrait du trophée de Jules et Jo. On écoute sur Radio PFM 99.9.
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0: Buissonnier, rejeté. Ouais. Del Bosque, rejeté. Oui, alors le dossier Léon Blanc, moi, je ne veux plus en entendre parler. Hein.
1: Ah, attention, monsieur. Vous avez rejeté un client créditeur. Regardez, il a plus 627,57 €.
0: Eh ben, j'anticipe. Je fais de la prévention.
1: Mais il va payer des frais de rejet.
0: Eh ben, il paiera des frais de rejet. Faites un tour sur vous-même. Non, faites un tour sur vous-même. Engagé.
1: Déjà, mais j'ai juste signé une convention de stage.
0: C'est pas le conseiller clientèle qui vous parle, Dieu. C'est l'artiste. Un cœur qui bat, un nez qui flaire. Une décision qui tombe, c'est Bernard Frédéric. Vous apprendrez à me connaître.
2: Bernard Frédéric, c'est le personnage qu'incarne Benoît Poulvorde dans le film Podium de Yann Moix avec Jean-Paul Rouve, où c'est des concours à gogo de sosie de chanteurs. Et c'est un film qui avait défrayé la chronique à l'époque, et c'est une bonne comédie, une des bonnes comédies que Benoît Poulvorde a tourné dans sa longue carrière de comédien. Et pour terminer ce 4 quarts, on le termine en dansant un peu de vieux reggaeton que j'ai retrouvé sur une vieille compile. Old school reggaeton, on écoute Hector Elfazer, Hello Mama.
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1: Exposition Alain Riquier, peintre aquarelliste, et Marc Dobloc, sculpteur céramique. C'est à voir à l'Œil du Chat, galerie d'art associative, située au 1 bis rue des Petits Viésiers à Arras jusqu'au 30 août. Les jours et horaires d'ouverture du mercredi au vendredi de 14h à 19h, le samedi de 10h à 19h et le dimanche de 15h à 19h. C'est en entrée libre. On va un peu plus loin avec trois expositions à voir à la piscine de Roubaix, musée d'art et d'industrie. D'abord Roubaix Photo, l'histoire de la photographie à Roubaix à travers les collections du musée. C'est jusqu'au 6 septembre. Et puis une autre expo photo, Naïm Merabé, La vie au seuil, une traversée intime de Roubaix. Là, c'est jusqu'au 6 septembre dans le jardin Thérèse Constant. Toujours à la piscine de Roubaix, l'art du motif, invitation à Mina Kani, expo consacrée à ce studio de créateurs de mode. C'est à voir jusqu'au 20 septembre.
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0: Bonsoir à tous, vous êtes bien sur PFM, fréquence 99.9 et c'est l'atelier fac. Ce soir, dans le studio avec nous, Amélie.
1: Coucou, ça va?
0: Cass.
2: Hello.
0: Théo.
3: Bien le bonsoir.
0: Claire.
4: Coucou.
0: Et Mathis.
5: Et bien le bonsoir.
0: Bonsoir à tous.
2: Bonsoir Maëlie aussi.
0: Bonsoir.
3: Ça serait bête de l'oublier quand même.
0: Comment vous allez?
1: Ça va tranquille. Bon, on est en période de partiel, donc c'est pas la joie, mais ça va.
2: Mais on est présent, on est toujours là.
4: C'est la dépression nerveuse.
0: Je l'ai vu sur TikTok, ça. En effet, on est en période de partiel, c'est pas facile tous les jours. Donc ce soir, un thème qui nous met des paillettes dans les yeux, les rêves. C'est important de rêver et c'est Mathis qui va commencer avec Picsou et le rêve américain.
5: Ouais, tout à fait. Je vais vous parler de celui qu'on appelle le canard le plus riche du monde, qui est l'incarnation du rêve américain.
6: Croyez vraiment que les pirates n'auront bientôt plus le droit de rêver? Rien ne peut venir amener les rêves d'un homme.
7: La bande est encore debout.
8: Sam,
9: libérez-moi.
8: Ouais,
9: mort de rire, alors là, c'est mort.
5: Bonsoir tout le monde, donc c'est Mathis, et moi je vais vous parler de Balthazar Mac Picsou, Uncle Mac Scrooge en original en anglais, en référence à un personnage avare du poète Dickens. Donc voilà, c'était pour la petite anecdote sympa. Et c'est un personnage de BD créé par le dessinateur Karl Barks en 1947, et sa jeunesse est basée sur les histoires de Karl Barks, mais elle est développée plus tard par le dessinateur Don Rosa, un dessinateur américain aussi, entre 1991 et 1993. J'étais et je suis toujours un grand fan et un grand lecteur de Picsou, qui est l'incarnation du rêve américain. Donc déjà, il faut savoir que Picsou, il est pas né avec une cuillère en argent dans la bouche, comme les descendants de Bernard Arnault ou les footballeurs de Ligue 1, Mbappé. Issu d'une famille écossaise pauvre, le petit Balthazar travaille vers ses 13 ans en tant que sieur de chaussures, eh oui, des métiers difficiles, et il est vendeur de tourbe, donc la tourbe c'est de la terre, pour aider sa famille. Ambitieux et travailleur, le jeune canard, bah du coup c'est pas un humain, du coup je peux pas dire le jeune homme, mais le jeune canard va poursuivre son rêve de richesse en allant aux États-Unis, le pays de tous les possibles, le rêve américain. Il travaillera sur le bateau de son oncle John, donc sur le Mississippi. Donc en fait il va faire tous les États-Unis, il va aller sur le Mississippi avec son oncle John, il va aller être cow-boy dans le Montana, bah tout seul. Et il va trouver sa première pépite d'or sur les terres glaciales du Yukon. Humilié, volé, Balthazar n'abandonne pas et construit sa fortune avec des aventures bien plus impressionnantes qu'Indiana Jones. Et c'est vrai, vraiment, faut vraiment lire Picsou, c'est bien plus impressionnant qu'Indiana Jones.
0: T'es sûr de ça? T'es sûr de ce que t'as vu?
5: Ah, 100% sûr.
2: Je suis d'accord.
5: Même si certaines.
3: Surtout quand tu vois les deux derniers films. Voilà, je passe ça là.
2: Ah non, je suis totalement d'accord. Picsou, j'adore.
5: Mais certaines aventures, elles sont quand même inspirées d'Indiana Jones. Excusez-moi pour le bégaiement.

0: C'est les examens. Donc voilà. Donc devenu le plus riche du monde, il perd sa soif d'aventure et devient avare et franchement désagréable.
1: Non, moi je l'aime bien comme ça.
0: Heureusement, son neveu Donald Duck et ses trois petits-neveux vont lui redonner goût à l'aventure et le vieux canard continuera à faire rêver des générations de lecteurs. Le petit papy, il a 70 ou 80 ans dans la vraie vie, je peux vous dire qu'il court vite. Il est rapide, le canard, et il est super, super impressionnant. Et donc voilà, pour conclure, Picsou, c'est l'incarnation du rêve américain. Donc grâce à ses expériences, ses aventures, ses mésaventures aussi, et son goût du travail, il est devenu le canard le plus riche du monde, mais aussi le plus heureux grâce à sa famille et ses aventures. Lire les aventures de Picsou, c'est entrer dans le rêve américain. Et c'est pour ça que je vous conseille de lire Picsou, qui m'a bercé toute mon enfance. Et c'est tout pour moi.
2: Moi, j'ai une question. Tu partages ce rêve américain, l'American Dream, ça, c'est tout toi?
0: Non, alors j'ai pas du tout la tête d'un businessman. Non, j'aime Picsou, mais moi, je veux pas devenir riche, moi.
1: Ce que je retiens, c'est surtout qu'il a vendu de la terre et il est devenu riche. Enfin, les gars, baissez-vous, ramassez de la terre et vendez de la terre. Hein,
3: c'est vrai. Et on n'oublie pas le sou magique.
0: Le sou fétiche.
3: Le sou fétiche, c'est ça. On n'oublie pas. Il faut avoir un porte-bonheur dans la vie.
0: Ouais. Moi, c'est ma chevalière avec les initiales de ma famille. Et je suis fier de ça.
3: Oh, punaise.
4: Waouh. Wow. Quel... Je crois que je me suis trompée de siècle. C'est ma montre en or 24 carats, n'est-ce pas, Claire?
1: Merci, le parrain.
2: Bien, on enchaîne avec un thème tout autre, à l'opposé. La chronique de Cass qui va nous parler du rêve dans les mythologies.
3: Et oui, pour un petit côté culture G, les rêves dans les mythologies, c'est super cool à aborder.

0: wizard, Harry.
1: Alors, on a trois types d'obsessions, comme le disait Maëlie dans l'émission sur le voyage, que vous pouvez consulter en ligne sur le site de radiopfm.com. Et les miennes se transposent à la radio.
2: Je sais.
1: Les miennes s'en transposent à la radio. Alors, la K-pop, vous en avez entendu parler très longtemps.
3: Non, vraiment ?
4: Non, jure.
3: Trois émissions sur cinq.
1: Ça t'exagère un petit peu. Enfin, la science, malgré moi, je vous jure, c'est pas un choix. Et la mythologie.
2: Et Balthazar Picsou.
1: Mais ça, c'est autre chose. Du coup, la mythologie, c'est de cette dernière dont on parle, parce que figurez-vous, que le principe de rêve et de cauchemar remonte à... loin. Bon, je vais me contenter de parler des mythologies païennes qui remontent dans le temps, car le mien à la radio est limité. Bref, souvent, le rêve pouvait se traduire comme étant un message, vague certes, mais des dieux qui étaient envoyés aux humains. Chez les Égyptiens, les rêves étaient des messages importants des divinités, ce qui fait qu'ils étaient effrayés par l'idée qu'un démon ou une divinité malfaisante leur en envoie. Par exemple, le plus vieux cauchemar décrit remonte à 4000 ans et revient à un Égyptien qui expliquait voir des esprits qui le fixaient pendant son sommeil. Petit peu flippant.
2: À peine.
4: Oui. Non, ça va, c'est cool.
3: On dirait le début d'un film d'horreur.
1: Un petit peu. En tout cas, le rêve dans les civilisations antiques, dans ce cas, peut être une sorte d'oracle ou de prémonition qu'il faut prendre avec des pincettes, comme tous les oracles, vous me direz, en tout cas. Ce type d'oracle a un nom, c'est l'oniromancie, principe de divination par les songes. On peut aussi parler d'interprétation des rêves, aujourd'hui plus associée à un message que notre inconscient nous ferait passer. Sachez que les guides d'interprétation des rêves que vous pouvez trouver sur internet ne sont pas apparus de nulle part. Parmi les premiers de ce genre se trouve l'Onicritique, Oneirocritica en grec, ouvrage de référence sur le savoir antique de la divination par le rêve. Écrit par Artémidore de Daldis, au IIe siècle après Jésus-Christ, sachez que c'était un des ouvrages de prédilection de Sigmund Freud.
2: De Freud.
4: Wow.
3: Ça m'encourage pas à le lire.
1: Il le lisait souvent.
2: Oh là là, mon dieu. Oh, pas Freud, je déteste Freud.
1: C'est une petite anecdote comme ça.
5: T'as l'air traumatisé.
2: Mais... Ah oui, la philosophie, mais alors là.
4: Non, c'était super intéressant. Oh,
2: bah, conscience, inconscience, non, c'est horrible.
1: Oui, je peux comprendre. En tout cas, au-delà de l'interprétation des rêves en eux-mêmes, beaucoup de divinités, créatures et symboles sont associés aux rêves, et ce, dans de nombreuses mythologies. Par exemple, dans la mythologie grecque, vous le connaissez sûrement de par une expression qui est utilisée en français, le dieu du rêve, c'est Morphée. Être dans les bras de Morphée pour dire qu'on est en train de dormir en rêvant, vous voyez, tout ça. Bref, selon les versions, Morphée, dieu des rêves, est le fils d'Hypnos, le dieu qui vous fait endormir avant de rêver, le dieu du sommeil.
2: Logique.
1: Et dans une autre version, Morphée est un Onéirois, divinité personnifiant les songes, parmi d'autres. Il compte Phobétor, dieu des cauchemars ou Phantasos comme frère. En Égypte, le dieu Bès, dieu du foyer, veille également sur les dormeurs, comme dit plus haut, le rêve était très important pour les Égyptiens. Et dans la mythologie japonaise, je vous conseille de vous méfier de Baku, une créature mythique qui se nourrit des rêves et des cauchemars. J'avoue que je préférerais les garder pour moi, plutôt que de servir de nourriture à une créature.
3: Mais elle fait quoi après ?
1: Qu'une idée.
3: Parce que si elle se nourrit et que c'est en mode gremlins, il faut pas les nourrir après minuit. C'est quoi le
1: ah,
3: y a une règle.
1: C'est un petit peu le
3: c'est
1: truc
3: une fois
1: comme
3: sur
1: ça,
3: deux. Il faut les nourrir, mais pas trop.
2: Mais non, juste elle mange. Arrête de voir le mal partout.
3: Ah oui, mais bon, là, c'est quand même un peu inquiétant.
2: Elle a faim. Ah, bon. J'essaie de rassurer le monde là.
1: Merci Claire. Et même les Aztèques ont entendu du rêve et ses perturbations. Alors son nom, pardonnez ma prononciation, c'est Xoalt-Tecul-Tli. C'est un peu compliqué à prononcer, voilà.
3: T'as géré.
1: J'ai géré, merci. C'est un peu compliqué, je vous jure. Regardez ma feuille, je ne sais pas trop comment on y arriverait. Bref. Vous connaissez tous aussi les attrape-rêves, ou Dreamcatcher en anglais, et pas le groupe de K-pop. Fallait que je passe le ref.
2: Ah oui.
1: en tout cas, les versions de la transmission de l'objet varient autant qu'il y a de peuples amérindiens, c'est-à-dire énormément. Selon la légende Huron, un homme se serait rendu puis endormi dans la forêt, exténué par les cauchemars qu'il faisait toutes les nuits. Sa nuit a été dépourvue de cauchemars, et en levant la tête à son réveil, il vit une toile d'araignée au-dessus de sa tête. De là partit l'idée de l'attrape-rêve. Pour la tribu des Ojibwa, c'est la déesse mi-femme mi-araignée Asibikashi, protectrice du peuple, qui enseigna la fabrication du capteur de rêve aux humains pour pouvoir les protéger lorsque certains membres partaient dans des endroits différents. Une ribambelle d'exemples qui prouve l'importance du rêve dans tous les peuples. Ce qui est aussi amusant à noter est que dans certaines mythologies, les divinités liées au rêve ou au sommeil ont souvent pour frère la mort. C'est le cas dans la mythologie grecque d'Hypnos, dieu du sommeil, et de Thanatos, dieu de la mort, qui sont frères jumeaux. En y repensant, l'expression « plongée dans un sommeil éternel » fait sens. Et dans la mythologie aztèque, attention à la prononciation, Xoalt-Tecul-Tli, Dieu des rêves serait le frère de Miskitli Tekutli, dieu des morts soudaines, de la vieillesse, du maladie, du suicide, de l'homicide. Très joyeux, quoi. Sauré et frère. L'information est à prendre avec des pincettes car j'ai eu mal trouvé des sources, mais la mythologie, parce que la mythologie aztèque, pardon, est pas très très connue et ça remonte un peu.
0: Fun fact, chez les cathos aussi, on dit que les rêves ont apporté des informations au monde et du coup, il y a pas mal de prophètes qui ont eu des informations sur la venue notamment donc, de Jésus dans le monde à travers des songes. Voilà, c'est un petit cadeau que je vous fais.
1: Merci. C'est vrai que dans
3: les religions monothéistes
1: aussi, il y a beaucoup.
2: Ouais, super important.
4: Et n'oubliez pas que les Simpsons aussi prédisent l'avenir. Mais voilà.
5: Voilà, c'était juste pour ça.
1: Dans les rêves aussi ou...
4: Ah, dans les rêves, aucun rapport avec les rêves, mais juste ils prédisent l'avenir. Moi, je veux pas être complotiste, mais attention.
3: Les Simpsons sont une sorte de religion. Je suis sûre que ça existe aux États-Unis.
4: Ah ouais, surtout Homer. Homer, le dieu d'intelligence.
1: Peut-être pas qu'aux États-Unis.
3: Peut-être pas que, c'est vrai, c'est vrai. Je suis médisante.
4: Homer roi.
3: Bon, et ben merci, Cass. C'était à peine flippant et très encourageant. Mais j'adore. On va passer sur quelque chose de plus joyeux avec Moi j'ai un rêve de Disney Réponse.
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0: Eh bien, après cette petite pause musicale qui change de la playlist habituelle de PFM, mais qui a l'honneur de nous mettre dans l'ambiance, puisque Amélie enchaîne avec le rêve des princesses Disney.
1: Je me permets juste, on a vraiment tous chanté dans le studio, sauf les mecs, parce qu'ils étaient tous en train de se dire « Mais c'est pas fou comme Disney, nanana,
2: les Aristochats, c'est meilleur. »
3: Non,
0: mais les Aristochats, ça a de sacré pour les vieux.
2: Un classique. Imbattable.
1: Ou très.
2: D'accord avec toi, Louis.
4: Non, bon, du coup, revenons à Disney, justement, vu que les chansons Disney sont un nid d'informations, et surtout, c'est dans les chansons que toutes les actions se passent.
1: C'est vrai.
4: Littéralement. Et aujourd'hui, on va parler des rêves en chansons de nos chères princesses Disney. Alors, on va commencer par la plus âgée de toutes, j'ai nommé Blanche-Neige. Alors, dans Un sourire en chantant, elle s'approche du puits à souhait où elle souhaite de voir tout simplement celui qu'elle aime et qu'il la trouve bientôt. C'est alors bien sûr évidemment que le prince charmant arrive et chante avec la souillon de service et il lui dit « Oh toi mon rêve, écoute ma chanson » et puis sans surprise bien sûr il lui dit « Mon amour, tout le bordel » alors qu'il la connaît depuis 3 minutes chrono. Oui, vraiment, oui. Vu qu'il ne l'avait jamais vu avant. Voilà. Donc oui, cette chanson est très niaise et le film aussi parce que voilà, il est très cucu la praline, bonjour l'amour chérie, mais oui.
0: Tu viens de ruiner la ligne éditoriale de Disney.
4: Oui, mais
0: c'est le script de tous les Disney.
4: J'ai quand même un mais à ajouter. Il faut j'ai regardé les commentaires de cette chanson et je suis tombée sur un commentaire qui m'a quand même vachement touchée, qui disait que ce film avait été créé dans les années 30, donc une période pas facile, et que même s'il était plein d'innocence et de candeur, et qu'il était très niais, c'était quand même la pureté de l'amour qui ressortait. Et c'est vraiment ce qui ressort de la plupart de la bouche des gens, qu'il était quand même vachement pur, ce film, et qu'il l'aimait beaucoup.
1: Ouais, non, c'est pas du tout ce que moi, ce que j'entends sur ce film, parce que sur ce film, on ne le rappelle pas assez, mais le prince a embrassé un cadavre. Voilà.
2: Et je suis sûr qu'il y a les 7 nains qui sont passés sur Blanche-Neige.
1: Oh,
2: moi je vous fiche mon bifton.
1: Arrête.
0: Bon, pour ceux qui l'auront pas compris, Louis nous a rejoint dans le studio.
4: Voilà. Bon, on va parler d'une autre vieillesse de Walt Disney, Cendrillon. Donc une autre souillon pour sa belle-mère. Donc là, c'est une thématique qui revient souvent. Évidemment, elle attend d'être sauvée par l'élu de son cœur, qui est forcément le prince du royaume. Donc Cendrillon, elle a carrément une musique qui s'appelle Tendre Rêve. Donc on voit bien le rêve, la thématique du rêve pour les princesses Disney. Et je défie quiconque de me dire qu'il ne connaît pas cette chanson. Tendre rêve, tout le monde la connaît. C'est la chanson avec un jour mon prince Brinda, un jour on s'aimera dans la meilleure et tout le bordel. Du coup, voilà. Donc, dans tout ça, le rêve d'une vie pour les princesses Disney, à la base de la base, c'est l'amour et sa recherche est une thématique récurrente des films Disney princesses. Et par exemple, comme dans La Belle au Bois dormant, où la chanson J'en ai rêvé, où elle parle une fois encore du prince charmant. Enfin, c'est vraiment un truc qui revient
2: de ses fantasmes.
0: C'est un rêve récurrent, donc
4: oui,
0: c'est trop chou.
4: Voilà, ça revient tout le temps. Mais il y a quand même des princesses qui ont d'autres rêves que de simplement trouver le magnifique prince qui leur donnera le bonheur éternel. Oui, Mulan, mais Mulan n'a pas de musique où elle parle clairement de son rêve. Du coup, je n'ai pas pu la mettre. Mais bon, dans ce panthéon des femmes inspirantes, il y a notre très chère Tiana, par exemple.
0: Je l'adore.
4: J'adore la princesse et la grenouille.
0: Incroyable.
4: Voilà. Et qui souhaite tout simplement avoir son propre restaurant. Et elle l'exprime, encore une fois, dans une chanson qui s'appelle « Au bout du rêve ». Et jusqu'à la fin, elle ne quitte pas ce rêve, vu que une fois redevenue humaine, elle ouvre son merveilleux restaurant à la Nouvelle-Orléans.
0: Une fois redevenue humaine et princesse. Elle est princesse et elle ouvre quand même son restaurant.
4: Oui,
0: et elle travaille. C'est incroyable.
4: C'est très inspirant. Oui, exactement.
1: Il y a un vrai renouveau, je trouve, chez les princesses Disney. Parce que là, il y a par exemple Vaiana.
4: Vaiana, ouais.
1: Il y a Raya aussi.
4: Oui, Il n'y a pas d'histoire d'amour. Exactement.
1: Elles sont heureuses et c'est très bien.
4: Ouais.
1: En fait.
0: Et puis elles travaillent, elles ne sont pas que à la recherche de l'amour.
3: L'indépendance.
4: Du coup, il y a également Réponse, la princesse disparue qui, à l'aide d'un bandit,
0: Eugène Fitzamber,
4: elle va réaliser son rêve et aller voir tout simplement des lanternes.
1: Ça aurait pu être
2: chier.
0: On ne voilà. juge pas. Dans, chacun ses rêves.
4: Dans la chanson J'ai un rêve, elle l'exprime. Bah, d'ailleurs, on l'a écouté tout à l'heure. Voilà, avec le rêve des bandits, le rêve de réponse. Chanson absolument exceptionnelle, je rappelle, elle est trop bien.
1: Stylée.
4: Et bien sûr, bon, on va parler de la Reine des Neiges, bon, qui n'est pas une princesse, mais une reine. Mais elle, c'est dans la musique Libérée, Délivrée, que absolument tout le monde connaît. Là, cette fois, il n'y a pas de...
0: Personne ne fait une seule note de cette chanson. On l'aura dans la tête pendant une semaine.
2: Je l'ai en tête aussi.
4: Dans toutes les langues.
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0: Voilà, je l'ai dans la tête, ça a enlevé mes partiels, tout ce que j'ai appris de mes partiels pour y remplacer Libéré, Délivré.
4: Vous n'avez jamais testé Libéré, Délivré en 25 langues.
0: Oh, alors, c'est horrible.
4: Mon père, si tu passes par là, me le faisait écouter.
0: C'est affreux.
1: C'est horrible.
4: Mais du coup, voilà, où dans cette chanson, elle dit comme je l'ai rêvé, et là, elle parle tout simplement d'un rêve qui est beaucoup plus sombre, c'est d'être seule dans son palais de glace. Donc c'est pas la même ambiance qu'au début, hein, clairement. Bon, après on va pas parler de toutes les princesses, parce que vous avez capté, elles parlent tout le temps de leurs rêves, et ce serait super long, parce qu'il y en a une flopée des princesses. Mais on peut dire quand même que ça a bien évolué, car avant, l'amour même était la quête du rêve, alors que les films plus récents, la thématique de l'amour, bah, elle est là, mais elle est pas centrale. Et du coup, bah, ça fait plaisir quand même de voir qu'il y a autre chose que juste la romance qui compte maintenant dans les Disney, même si ça fait toujours plaisir d'en avoir un peu. Mais bon, c'est pas la chose qui importe le plus aux héroïnes maintenant, comme l'a dit Claire avec du coup Vaiana, Raya et tout le Tintouin. Donc voilà, il y a une réelle évolution des films d'animation qui du coup s'adaptent aux problématiques des différentes époques. Et c'est comme ça qu'avec les films, on peut faire de belles rétrospectives sur les questions sociales des différentes époques. Et ça, c'est très intéressant.
1: Bah, il y a notamment le film qui vient de sortir au cinéma qui s'appelle Wish de Disney, où on sait pas encore ce qui s'y passe, mais c'est pareil, c'est avec des souhaits, avec le rêve de la jeune fille, donc c'est le thème principal là pour le coup.

0: Eh bien, j'espère que cette musique vous aura mis dans une vibe nostalgie. En tout cas, c'est le cas pour moi. Non,
1: Oui,
0: Louis, non?
1: oui.
2: Ouais, pas du
1: non,
2: tout.
1: Louis, il a l'air
2: pas
1: de détester les Disney, mais quel
3: non,
1: académie.
3: Déteste, j'adore Disney, mais pas les Disney princesses.
4: Voilà, il déteste les Disney princesses et les Disney clochettes.
3: Allez, la seule, le seul Disney princesse qui est bien, c'est allez, Rebelle peut-être.
1: Oh, il est trop bien, Merida, okay, exceptionnel. J'ai essayé de la Pixar. Mettre, mais c'est Pixar ouais. princesse.
0: T'as un point
1: pour Rebelle. Pixar Disney.
0: Ah, ok, d'accord.
1: Mais c'est Disney.
5: Je vais le taper. Il a dit que réponse, c'était nul. Voilà.
1: Oh, oh là là. Je l'ai tapé.
2: Ça s'est vraiment passé.
0: Changement d'ambiance avec Théo qui va nous parler du rêve de Niki Lauda.
6: Alors, oui, pour le coup, c'est un changement d'ambiance total et je vais commencer dès à présent. Niki était bien plus qu'une icône du sport automobile. Il était un mentor, un ami et une source d'inspiration. Sa persévérance et sa force de caractère resteront à jamais gravées dans nos mémoires. On ne peut pas mieux définir Niki Lauda que par ces mots de Toto Wolff. L'Autrichien était ambitieux, audacieux et perspicace. Alors que ses parents ne voulaient pas qu'il devienne pilote, lui avait décidé que sa vie serait rythmée par la vitesse, le danger et la mort à chaque course. Le talent, il l'avait. L'argent, il ne l'avait pas. Du moins, il ne l'avait plus en quittant totalement le domaine familial. Mais ce n'est pas grave, il fait quelques petits boulots et se paye ses premières courses.
2: Déshérité.
6: C'est un peu ça, sauf que lui, il a vraiment décidé de, du jour au lendemain, « Papa, maman, vous me soutenez pas, je me casse. »
4: Bad boy.
6: Pour le coup, ouais, bad boy. Cependant, il veut montrer toujours plus, il acquiert plusieurs prêts et peut désormais participer à la Formule 1, au début des années 70. Son aventure dans la catégorie est mouvementée, les voitures qu'il pilote ne sont pas du tout fiables. Il finit quasiment aucune course et ne marque quasiment aucun point.
0: C'est l'histoire de la Formule 1, j'ai l'impression.
6: Au début, c'est souvent ça.
0: Oui.
6: Mais alors qu'on ne le prenait plus du tout au sérieux, Niki se met à remporter des courses prestigieuses dans d'autres catégories, notamment les 4 heures de Monza pour ceux qui connaissent, et les 24 heures du Nürburgring si ma mémoire est bonne en endurance.
2: Niki va tout niquer.
6: Je m'en doutais que quelqu'un allait la faire comme par hasard, c'est ce bon vieux Louis.
4: C'est sûr.
6: L'écurie au cheval cabré était ébahie par ses performances, il signe alors son premier contrat avec les Rouges. L'Autrichien, pourtant parti de rien et moqué en début de carrière, sera perçu dès sa première année comme celui qui allait enfin remettre au premier plan l'écurie. Si le titre lui échappe en 74, il le reviendra...
2: communiste.
6: Qu'est-ce que t'as dit?
1: Il a dit il est avec les rouges, il est communiste.
6: Dans sa vie personnelle, peut-être. Peut-être.
0: Il dit pas.
6: Alors, il sera perçu, oui, dès sa première année comme celui qui allait enfin remettre au premier plan l'écurie. Si le titre lui échappe en 74, il le reviendra de droit en 75. Celui qu'on appelle désormais l'ordinateur est au sommet du monde. Avant le Grand Prix d'Allemagne de 76, Lauda comptait une trentaine de points d'avance sur Jody Scheckter et James Hunt. Du coup, ses principaux rivaux à ce moment-là. Tout semble parti pour que Niki... d'ailleurs, James Hunt, très bon film, sorti il y a quasiment 10 ans, Rush, si vous voulez... voilà, un peu approfondir votre esprit Formule 1, sportif et tout.
0: Pour ça, il faudra en avoir un déjà, d'esprit Formule 1 sportif.
6: Moi, je l'ai et je vous conseille vivement ce film. Du coup, tout semble parti pour que Niki s'assure un deuxième titre. Mais à ce fameux Grand Prix d'Allemagne, alors que la pluie avait déjà causé l'arrêt de la course et provoqué un accident, Niki Lauda est victime, lui aussi, d'un accident spectaculaire. Sa voiture avait été endommagée par un léger accrochage en début de course. Tandis qu'il entamait son entrée dans le virage Bergwerk, sa suspension lâche. Il perd le contrôle. Son compteur affiche 290 km/h.
2: Voilà, il a perdu le contrôle. Les communistes aussi. Il a perdu le contrôle. Les communistes.
6: La voiture s'écrase contre les barrières de sécurité et s'embrase. Le casque du pilote est complètement déchiqueté par l'impact. Il est conscient, mais il n'arrive pas à sortir de sa voiture. Les pilotes qui le suivaient se sont arrêtés pour l'extraire du véhicule. Geste rare en Formule 1. À l'hôpital, personne ne croit sa survie en raison des gaz toxiques qu'il a inhalés et l'état de son corps qui est totalement carbonisé ou presque. Son état est critique. On a même déjà fait venir un prêtre, c'est vous dire.
0: Ah oui,
6: mais Niki, ce bel homme musclé, dur et audacieux, et tout ce que vous voulez, vraiment, c'est un monstre. Il continue de survivre et sera totalement tiré d'affaire quelques jours plus tard. Sa peau est sévèrement brûlée, comme je le disais tout à l'heure. Et on lui greffera la peau de ses cuisses sur son visage.
0: Oh,
6: il est méconnaissable. Lors du Grand Prix d'Italie, à la
4: surprise
6: générale.
4: C'est pas grave, c'est pas
1: Charles
6: Leclerc. Ah. Charles Leclerc, il est très beau. Voilà.
0: Oui.
4: Dis donc, là, y a...
6: Le oui général.
7: lors du Grand Prix d'Italie.
2: En plus, comme... il est pas communiste.
4: Il est rouge aussi. Hein.
6: Il est rouge aussi, mais oh, c'est le même rouge techniquement, donc ça va. Alors, à la surprise générale, Niki Lauda est de retour. 37 jours se sont écoulés entre l'accident et son retour. Dans les archives de l'INA Sport, on voit un Niki serein et confiant à reprendre le volant. Il continue de surprendre en finissant 4ème de cette course et déclare à l'issue de celle-ci « Vu que mon métier dépend uniquement de mon pied droit, mon apparence physique m'importe peu. Je suis brièvement mort, mais j'ai ressuscité. »
7: Il... C'est Jésus. Sauf que lui, il écarte pas l'eau. Non,
4: c'est... Non, c'est Moïse. C'est Moïse. C'est
6: Moïse. J'ai réfléchi.
0: Il va falloir réviser.
4: Théo, je vais te donner un petit cours, je pense.
0: Ton catéchisme, là.
6: Le catéchisme, c'était il y a longtemps, excusez-moi. Il ne glanera pas le titre en 76, mais finira par le conquérir une deuxième fois l'année suivante. Il se paie même le luxe de s'en offrir un troisième en 84. Néanmoins, il sent le vent tourner. Un championnat du monde, c'est bien, mais c'est comme une bière. La première est bonne, la deuxième est encore meilleure, mais à partir de la troisième, vous commencez à être saoul. C'est une vraie déclaration.
0: Ah bon, je
4: l'ai pas oui dire. Dangereux pour la santé, on le rappelle.
6: Il se retire définitivement en 85. Niki fonde sa compagnie aérienne, mais ça l'ennuie total. Il s'ennuie vraiment comme un rat mort.
4: Fallait faire des courses d'avion. Hein.
6: Malheureusement, à ce moment-là, il avait quasiment 40 piges, 50 piges. Ça commence à être compliqué pour faire des courses. Mais à partir des années 2000, il revient en Formule 1 en tant que directeur d'écurie. En 2016, il reçoit le...
2: Directeur d'écurie, vu que c'est Jésus, on a dit.
4: Arrête.
6: De plus en plus. En 2016, il reçoit le Lawrence Award. Pour ceux qui ne connaissent pas, c'est un prix qu'on donne à la personnalité sportive la plus inspirante et la plus marquante d'une année. Donc là, c'était en 2016. Donc on
4: t'as
6: l'a
4: pas
6: donné
4: l'air de connaître
6: 2015.
4: Non plus. Hein.
6: Je connais, mais je saurais pas l'expliquer, c'est ça le problème. Ouais.
4: C'est ce qu'on dit, ouais. Enfin, moi avec Englebert. Je connais, mais je sais pas l'expliquer.
6: Bah, nous, c'est pareil, bizarrement.
0: Bah, nous, demain, en fait. Hein. Je connais, demain. Mais on sait pas expliquer. Mm. On connaît ?
4: Non.
0: Oh, non, non.
4: Oui,
0: non,
4: voilà,
0: non.
4: C'est bien ce qu'il me semblait.
6: Du coup, il le reçoit pour son investissement sans faille qui a permis à Lewis Hamilton de décrocher son 3ème titre de champion du monde. Lors de son discours, il déclare : Je délègue ce trophée à tous les perdants. Je dis ça grâce à ma propre expérience. Gagner est une chose, mais perdre m'a fait beaucoup plus apprendre. Je suis devenu plus fort en perdant. Et allez la voir en VO sur le YouTube de la Formule 1. C'est phénoménal. Moi, j'ai pleuré en écrivant rien que cette chronique. Parce que j'adore cet homme.
0: Oh, il est fragile, le parrain.
6: Ah, je suis fragile. Et maintenant, chose triste. Des suites de complications pulmonaires, cette légende avec un grand L s'en est allée à l'âge de 70 ans en accomplissant ses rêves.
0: Le plot
6: en 2019.
0: Twist. On s'y attendait pas.
6: On s'y attendait tellement pas.
0: Scénario de sa vie est insane.
4: Ouais, très stylé.
0: Je suis d'accord. Je connaissais pas du tout. Bah là,
6: Et ben, si je peux vous donner envie de regarder la Formule 1, moi ça me va. Parce que c'est un sport que j'adore. Et comme, un peu comme Cass et la K-pop, ça revient... Ça revient sans arrêt, j'ai l'impression.
4: Oui, mais Théo, on regardait déjà pour Charles Leclerc, t'inquiète.
6: Ça va, alors merci Claire. Et du coup, je voudrais adresser ces derniers mots, tout simplement deux mots. Merci Niki, et également, je t'aime. Parce que vraiment, c'est le pilote qui me fait le plus rêver dans l'histoire de la Formule 1.
4: Ouais. On va regarder.
0: Séquence émotion, merci Théo.
6: Mais il n'y a pas de quoi.
0: Il a les yeux qui brillent.
6: Ah bon, ça se voit tant que ça.
0: L'émotion est à son paroxysme pour Théo qui parle d'une vie très inspirante. Donc merci à toi de d'avoir partagé avec nous ça. Et donc pause musicale avec Hall of Fame de The Script.

0: Donc après cette musique qui est dans le mood inspiration, vous pouvez être tout ce que vous voulez, c'est la morale. Eh ben Alpha.
1: Barbie en fait.
0: Oui c'est ça, c'est Barbie. Vous pouvez être tout ce que vous voulez.
2: Oh, mais j'aurais dû faire ma chronique là-dessus.
1: La prochaine. Là.
0: T'inquiète, Barbie peut être reliée à quasiment tous les thèmes, donc il est jamais trop tard.
3: Tous les thèmes.
0: Presque.
1: Oh, arrête de râler, toi.
3: Vous trouvez des biens salés, attention à vous. Hein. Avec
1: Barbie communiste.
0: Et il y a quelqu'un qui vient d'ailleurs de rejoindre le studio. Bonjour Alpha.
4: Bonjour.
0: Donc Alpha qui va nous parler.
4: Bonjour. Laissez-moi dire bonjour quand même. Oh.
1: Voilà. Mais ta façon de dire bonjour, bah, c'est le bonjour le plus timide de l'histoire.
4: Bah oui, mais
1: c'est les partiels.
4: Voilà, je suis timide. Le chapelet. Mais je sais.
0: Du coup, Alpha qui va nous parler du rêve de devenir footballeur.
4: Oui, du coup, je vais vous parler de ce rêve-là qui est si important pour de jeunes joueurs. C'est le rêve de toute personne qui pratique ce magnifique sport depuis tout petit et qui souhaite en faire son métier. Souvent, c'est le rêve d'une vie. À l'image de danseuses étoiles comme discipline, cette ambition arrive très tôt. À l'image d'un Kylian Mbappé aussi, de nombreuses jeunes filles et de jeunes garçons se sentent inspirés et veulent gravir les sommets et jouer tout autant dans les meilleurs clubs du monde que de jouer en équipe de France. C'est pourquoi on retrouve souvent le running gag du projet Mbappé, où des parents font en sorte d'entraîner leurs enfants le plus tôt possible pour espérer les voir plus tard sur le carré vert. Donc voilà, c'est toujours cette blague qui revient souvent. Et ce que l'on remarque au début du parcours d'un jeune footballeur qui joue en club, c'est l'esprit de compétition. À la base, le football est un sport où l'on prend énormément de plaisir. C'est vrai, mais qui dit sport d'équipe dit hiérarchie dans la... Je sais pas ce que je fais, je me suis trompée, voilà, comme d'habitude, évidemment.
1: Tout va bien.
4: Dans la même équipe, et je précise bien dans le cas où les jeunes footballeurs veulent devenir professionnels. En effet, le principal objectif pour le joueur qui souhaite devenir professionnel, c'est de se démarquer des autres afin de figurer sur la feuille de match et de jouer titulaire lors des matchs de championnat. En parallèle de cela, nombre de jeunes joueurs font des détections pour être repérés par un recruteur et espérer intégrer un centre de formation professionnel à l'avenir. Il s'agit alors pour les joueurs de se retrouver sur un terrain pour jouer un match et de montrer le meilleur de soi-même ainsi que de montrer qu'on est le meilleur à son poste. Donc lors de ces détections-là, les premiers supporters des matchs, c'est souvent les parents. En effet, ils souhaitent que leurs enfants puissent réussir dans le foot. Cela a du bon quand c'est sain et qu'il s'agit simplement

0: tu fais genre tu t'y connais alors qu'en vrai tu t'y connais absolument pas en sport, mais juste t'as une culture générale tellement d'un mec de 60 ans que tu t'y connais surtout.
1: Moi je connais un peu le football.
2: La seule raison pour laquelle tu regardes le football, c'est parce que c'est au bar et qu'au bar il y a de l'alcool.
1: Oui, et que je suis avec Arnaud aussi. Il y a de la bière et il y a Arnaud.
0: Big up Arnaud.
1: Ça me suffit.
3: Mais voilà, bref. Du coup, je disais que tout en montrant qu'ils font mieux le travail qu'un coach qu'un vrai coach, qui a des diplômes, car effectivement il existe des diplômes pour entraîner une équipe de football. Pourquoi les parents insistent autant pour que la réussite de leurs enfants se passe bien? Enfin voilà, en mode pourquoi ils veulent à tout prix qu'ils réussissent. C'est tout simplement parce que les jeunes joueurs peuvent être valorisés à un certain prix. Selon l'âge et le talent, le joueur peut coûter plus ou moins cher. Pour des jeunes joueurs qui ont réussi à intégrer un grand club tôt et qui ont tous moins de 21 ans, on retrouve Lamine Yamal, un joueur du FC Barcelone qui a 16 ans et qui est valorisé à 50 millions d'euros.
0: Louis, on a plus que 21 ans, on ne peut plus être grand joueur de foot.
3: Voilà.
0: Déception.
3: Il y a Mathis Tel, un jeune joueur français qui joue au Bayern.
0: Riche autrement en vendant de la terre.
3: Qui joue au Bayern, qui a 18 ans et qui est valorisé à 50 millions d'euros aussi. Et Warren Zaïre-Emery qui a 17 ans, qui joue au Paris Saint-Germain, qui est titulaire et qui est valorisé aussi à 50 millions d'euros et qui a honoré sa première sélection en équipe de France A le 9 novembre dernier et qui est devenu le plus jeune joueur depuis 1945 à porter le maillot tricolore. Il y en a d'autres, je ne vais pas les citer, sauf Eli Crompi. Eli Crompi Junior du FC Lorient. FC Lorient, voilà. Lorient, c'est cool. Voilà, dernier de Ligue 1, enfin, dans les derniers de Ligue 1, mais c'est pas grave. Cependant, beaucoup de jeunes joueurs n'arrivent pas à devenir footballeurs professionnels et on n'en parle pas assez de ces jeunes qui voyaient leur vie toute tracée dans ce sport. Malheureusement, cela pèse énormément sur leur santé mentale et qui, après être sortis de centres de formation, se retrouvent sans rien. Ils se sentent abandonnés et pas du tout accompagnés. Kader Bamba, ailier du FC Nantes, écrira suite au suicide de Jérémy Lunsten, qui n'a pas supporté voir son rêve se briser, la vie en centre de formation, je compare ça à la cigarette, plus tu y goûtes, plus la chute sera grande. Heureusement, depuis quelques années, les mentalités sont en train d'évoluer à ce sujet et la santé mentale des jeunes joueurs est mieux prise en compte. Il existe même une équipe de l'INF Clairefontaine qui font jouer des joueurs le temps qu'ils puissent retrouver un club.
0: C'est cool.
2: Merci Alpha pour toutes ces informations.
0: J'ai trouvé une autre solution plutôt que de vendre de la terre. Me maquer avec un footballeur du coup.
4: Bonne idée.
0: Mais elle, on va voir un match de foot.
2: Allez.
1: Faut choisir entre un footballeur ou Charles Leclerc hein, au bout d'un moment.
5: Ah oui, j'ai
2: la F1. Donc on enchaîne justement avec Claire qui va nous parler de son rêve ultime en ce moment, c'est quitter les cours.
0: Alors oui, mon rêve ultime n'est pas du coup de me maquer avec un footballeur ou avec Charles Leclerc. Non, pas tout de suite en tout cas. Peut-être un jour.

0: Alors, mon rêve, en cette période merveilleuse, je vais vous en parler. Parce que aujourd'hui, c'est la Saint-Nicolas et dans ma famille, c'est une journée très spéciale. Pardon.
1: C'est une journée spéciale.
0: C'est aujourd'hui
1: qu'on... Il y aura trop des gâteaux. Il y aura trop les chocolats.
2: C'est le, c'est le jour de Noël aux Pays-Bas.
0: Moi, dans ma famille, c'est aujourd'hui qu'on rentre totalement dans l'Avent. Et donc dans le temps de Noël. Parce que comme vous savez, et que je ne le cache pas, je suis catholique. Et pour moi, Noël, ce n'est pas seulement symbole de cadeaux qu'on s'offre et de Père Noël. À Noël, la féerie de cette période, pour moi, c'est le summum de la rêverie du rêve et du rêve éveillé. Il y a le sapin, les lumières, les traditions, les sablés de Noël. Par exemple, j'ai fait hier une maison en pain d'épices pour l'avoir ce matin sur la table de Saint-Nicolas. C'est vous dire à quel point j'adore cette période.
2: Donc, t'as eu la motivation de faire une maison à pain d'épices.
3: On avait prévu de faire la même chose, mais
2: non, j'avais prévu de l'acheter.
3: Non,
2: je vais juste les petites bartises dessus pour la déco.
0: Oh, oui.
1: Elle se plaint de rater ses partiels, elle fait des trucs en pain d'épices. Hein. Mais, on souligne quand même.
0: Mais les traditions, pour moi, c'est plus important. Bon, bref, donc, je reprends le sapin, les lumières, les traditions, les sablés de Noël, les cadeaux et les partiels. Oups, pardon Laura. On passe du rêve au cauchemar. Bon, mon Dieu, chaque année, c'est la même chose. Là, tout de suite, mon plus grand rêve,

0: c'est de plaquer les cours, plaquer la fac et son stress et juste de me barrer. Vraiment, genre là, j'ai envie de me casser. Ce matin, j'ai parlé de mon Erasmus au L1 qui sont avec moi et franchement,
1: c'est nous.
0: Ça me manque tellement. Il n'y avait pas tant de pression là-bas. Mais quel carnage, vraiment pitié, sauvez-moi. Genre, je n'en peux plus. Je viens de sortir du partiel d'allemand et là, tout de suite, je suis morte intérieurement. Voilà. J'avais hésité entre deux façons d'en finir, mais j'y suis quand même allée et c'est comme ça que je suis morte. Pas
1: oui,
0: très glorieux.
1: C'est l'effet qu'a l'allemand sur les gens.
0: Bon, moi, je vous supplie, offrez-moi mon cadeau en avance. Chez moi, donnez-moi des vacances. Abrégez mes souffrances. Tous les étudiants sont dans le même cas que moi, avant les fêtes. On a tous envie de fuir et de rentrer chez nous, nous cacher sous la couette, et puis surtout dans cette période, prendre un plaid, un chocolat chaud, regarder des films de Noël et arrêter de réviser.
2: Pas les films de Noël, non, pas tout ça, sauf ça.
1: Si, jamais.
2: C'est
1: très cool. Arrête de dire ça, sinon, au lieu du marathon Hunger Games, ce week-end, on va faire un marathon film de Noël.
2: Même pas, j'ouvre la porte de chez toi, d'accord?
0: Non, en vrai, Théo, je te l'accorde, c'est horrible les films de Noël,
2: ah,
0: moi aussi j'y
2: teste.
0: C'est trop cucu, bref. Le seul conseil que je vous donne, c'est de ne surtout pas regarder vos résultats de semestre avant Noël pour ne pas gâcher la magie de cette fête. C'est une grosse erreur que j'ai faite une fois en L1. Ça a traumatisé mon Noël. Voilà. Par contre, avant le nouvel an...
1: Bon, à savoir.
0: Avant le nouvel an, pourquoi pas? Quitte à se mettre une mine pour oublier dans tous les cas, bon, allons-y, quoi. Bon, je répète que l'abus d'alcool est dangereux pour la santé. Il faut boire avec modération, hein. Mais bon, là, c'est un cas d'extrême nécessité, des fois. Donc moi, je vous souhaite à tous de joyeuses fêtes. Et avec Louis, nous sommes heureux, car demain soir, nous sommes en vacances.
1: Les vénards.
3: La chance.
0: Bonnes vacances à vous. Bon, et maintenant, nous avons Maëlie qui va nous parler du plan d'action pour accomplir ses rêves.
1: Oui, parce que dire qu'on a des rêves, c'est très sympa, c'est très joli, tout ça. On en a dit plein, encore et encore, pendant depuis une heure maintenant. Mais là, je vais prendre une voix sérieuse, car on ne rigole plus. J'ai ouï dire que certaines personnes ici rêvent d'arrêter les cours.
0: Oui. Chaque année.
1: Alors, bien sûr, cette période est pourrie. Et si ça peut te rassurer, Claire, tu n'es pas la seule à avoir une véritable envie de tout lâcher et de partir. En fait, tu fais partie des 60% des Français qui ont envie, pendant cette période, de tout lâcher. Alors, entre ceux qui détestent Noël parce qu'ils trouvent que c'est stressant et ils sont pas mal, la fin des semestres et donc les partiels avec la charge de travail que ça implique, et le soleil qui décide pile à ce moment de prendre des RTT, on n'est vraiment pas aidé. Pour nous remonter un peu le moral, il est important de rêver et d'écouter de la musique qui vous fait croire que tout est possible. Maintenant que nous sommes dans l'ambiance, parlons rêves et aspirations pour le futur. Quels que soient vos rêves, il vous faudra un minimum de travail et d'effort pour y arriver. Personne ne rêve de quelque chose qui est à portée de main, sinon ça n'a pas trop d'intérêt. Et pour ne pas avoir l'impression que votre projet prend des allures de montagne infranchissable, vous savez ce qui est nécessaire, un plan d'action.
4: 4-4-2. Pep Guardiola.
1: Oui, il vous faut un objectif défini et une stratégie pour y arriver. Voici donc mes petits conseils pour construire votre plan d'accomplissement de vos rêves.
0: C'est les conseils de Maëlie.
1: Je vais faire un jingle un jour comme ça, étant donné que j'adore les listes apparemment dans mes chroniques. Bref, le premier conseil, c'est faites une liste. Déjà, quand c'est écrit, c'est acté et c'est donc plus dur de l'ignorer. Et en plus, cocher les petites cases libère une petite dose de dopamine, hormone liée à la satisfaction.
2: Oui. Sinon, il y a la coke. Hein.
1: Petite dose, on a dit.
0: L'abus de drogue est dangereux pour la santé aussi. Hein.
2: Interdit aussi, accessoirement.
0: Mais bon, des fois... Non, il y a le sucre glace. Là, tu vois, on est dans la période plein d'épices, donc sucre glace.
1: Sucre glace. Le chocolat, tout simplement.
3: Chocolat.
0: Ouais, sucre glace. On reste dans la période de Noël,
1: les chocolats de Noël.
0: Sucre glace.
1: Si,
0: les calendriers de l'avant.
1: Oui.
0: Bah, ouais. Justement, ça cause... Tu vois, tu ne coches une petite case, t'as le droit de manger un chocolat.
3: C'est génial.
0: Ça y est, nouveau calendrier de l'avant.
1: Voilà. Et bah écoutez, inventez le système de récompense qui vous conviendra et qui vous permettra de vous motiver afin d'accomplir vos tâches de la journée.
2: Le calendrier est juste à Bridou.
1: C'est vrai, il existe en plus.
2: J'ai envie de le prendre.
3: Un calendrier de l'avant l'année prochaine.
0: Allez, on se cotise tous pour le parrain et on lui offre ce calendrier.
1: Donc, un système de récompense récompenses, ce qui nous amène au petit 2. Divisez votre plan en sous-sections. Grimper une montagne, c'est plus simple lorsqu'il y a des escaliers. Ça paraît con à dire, mais construisez vos marches en divisant la grosse tâche en plusieurs petites tâches.
2: Faut construire le jeu, être dans le temps. Dans la temporalité du jeu.
0: Non mais c'est bon, on a compris.
1: Je passe.
0: C'est inutile.
2: La passe, cherchez la passe, cherchez l'autre.
0: Non mais Louis, c'est bon.
1: Troisième conseil, faites un vision board. Un excellent outil ludique et efficace qui va vous aider à réfléchir et apaiser votre âme. Si vous êtes...
2: Chez les automatismes. Les triangles.
1: Si vous êtes stressé, angoissé et qu'en plus vous avez du mal à dormir, sachez qu'écrire ce qui vous trotte dans la tête est souvent la meilleure façon de se calmer. Votre cerveau pourra se détendre car il a plus confiance en ce bout de papier qu'en votre capacité à ne pas oublier ce qui lui semble important. Parce que c'est ça qui nous empêche de dormir quand
5: oui,
1: on est stressé.
5: Oui, c'est la vérité. Hier, j'avais besoin d'écouter une musique. Du coup, je me suis levée, j'ai écouté cette musique et après, j'ai réussi à dormir.
1: Eh oui. Votre cerveau, quand il vous empêche de dormir, c'est qu'il a un message pour vous et il est plus serein si vous le notez. Comme ça, il est sûr que vous n'oubliez pas. Ensuite, autre petit conseil, prendre soin de soi. Vous êtes dans les starting blocks et chaque heure compte, je sais. Mais prendre du temps pour soi n'est jamais, au grand jamais, une perte de temps. Faites du sport, faites une skincare routine, cuisinez, allez au musée, ce que vous voulez.
2: Une skincare routine.
1: Oui, une skincare routine.
2: Qui dit ça?
1: Bon.
0: Bah, les meufs, en
2: c'est
0: général.
2: C'est horrible. Princesse.
0: Tu peux rien dire, s'il te plaît, t'as de l'auto-bronzant sur la tête.
2: On m'a agressé, c'était une agression.
0: Et ça reste pendant 2 semaines.
1: Oh, génial. Mais qui t'a fait ça?
0: Sa meuf.
1: Rappelle-moi de lui faire un cadeau rien que pour ça.
0: Je suis trop fan. Tous les jours, je lui rappelle.
2: Elle comprend pas à quel point la vengeance sera terrible.
0: Tu vas rien faire du tout.
2: C'est vrai.
0: Tu vas lui offrir des coloriages magiques pour Noël, c'est tout.
2: Elle aura pas de cadeau.
1: Bref, prendre du sang pour du temps, prendre soin de soi et prendre du temps pour prendre soin de soi avant ce qui va de faire ce qui vous stresse, ça vous permettra de revenir en meilleure forme et plus concentré. Voilà un point qui va plaire à Mel.
5: Oui. Quoi?
1: Être dans une atmosphère cute est super important.
0: Oh
1: cute,
0: là là.
1: Quelque chose de mignon qui vous donne envie d'y être.
5: Oui.
1: Alors. C'est super important pour la concentration et la motivation. Qui ne rêve pas d'un intérieur tellement beau et cocooning que vous avez envie d'y rester toute la vie?
0: Mais on peut pas, on a nos partiels, faut qu'on sorte.
1: Eh bien, un bureau.
2: Cute, skincare, cocooning, mood. On est où là? On est aux States? On est à Arras.
1: On est sur Pinterest.
2: Calmaté.
1: On est sur Pinterest.
0: On est sur
1: ou
0: Pinterest.
1: Sur Instagram. Je suis très Instagirl comme personne dans ma vie quotidienne.
0: Une S finalement.
1: Une S. C'est ça. Eh bien, sachez quand même qu'un bureau bien organisé et beau a presque le même effet. Je dis bien presque. Ça va vous donner envie d'y aller. Après, il faut encore vous motiver à y travailler. Parce que si vous êtes juste sur votre bureau, ça ne sert à rien. Mais au moins, vous y êtes. Et c'est déjà une étape. Ensuite, une fois que tout ça est fait...
0: Rien d'important.
1: Une fois que tout ça est fait, vous avez votre plan et vous faites de votre mieux. Que l'issue soit positive ou négative, offrez-vous un cadeau. Vous le méritez et prenez du temps, le temps de respirer, d'apprécier les petites choses de la vie, de vous promener et de regarder un film ou lire un livre. Pour que celui, pourquoi pas celui acheté pendant le confinement et qui traîne encore sur votre étagère.
5: J'en ai acheté tellement.
1: Oui, je sais. Et puis... Une fois que tout ça est fait, vous recommencez depuis le début. Autre projet, nouveau plan. Le cycle éternel de la vie, finalement.
2: Horrible.
1: Mais non, tu verras, c'est pas si terrible.
0: On peut remettre une musique de Disney avec C'est l'histoire de la vie, hein, au final.
1: Oui. Oui, mais nous sommes des princesses du 21e siècle.
2: Non, pas Disney, s'il vous plaît.
1: Nous sommes des princesses du 21e siècle qui devons travailler. En résumé, vos rêves sont carrément à portée de main et vous n'avez plus d'excuses. Je vous vois venir. Flemme et procrastination ne sont pas des excuses valables.
0: Allez, mes petits L1, vous arriverez à passer en L2. Croyez-moi, je l'ai fait, vous pouvez le faire.
5: Mon rêve actuellement, c'est d'avoir un congélateur.
1: Explication là.
5: Donc c'est facile
1: en soi.
5: Non mais c'est génial. Tu es en train de me dire que je vais l'avoir mon congélateur.
0: Tu peux faire une liste pour dire que tu
5: voilà.
0: veux un congélateur.
5: Pour dire je veux un congélateur.
1: Mais si tu veux, tu peux, je sais que tu peux.
5: Mais oui je peux. Maintenant je le sais, je vais le faire du coup.
1: À Enfin bref, j'espère que ces petits conseils pourront vous être utiles. Personnellement, ça fait un an maintenant que j'essaye de les appliquer au quotidien. Et malgré des hauts et des bas, je trouve que globalement, j'ai moins l'impression constante d'avoir un wagon de retard.
0: C'est vrai, elle m'impose ses conseils même.
1: Bah oui, je suis coach de vie à temps partiel.
0: Mais je t'ai pas employée.
5: Maëlie, hein. Développement personnel, si vous voulez avoir des cours, eh bien, appelez-la.
1: Motivation et développement personnel.
5: Elle va bientôt sortir un livre, voilà, avec la to-do list Maëlie, avoir une vie de rêve.
2: Moi, ça me fait surtout penser au compte Insta un peu fake, motivateur et tout.
5: Ah oui, oui, oui. Mais ça tirait tellement bien.
1: Mais je l'ai dit, je suis très Instagirl dans l'âme. Donc ça va déjà être l'heure de nous quitter.
2: Oh non.
1: Et oui, sachez que vous pouvez retrouver toutes nos émissions sur le site de PFM. Nous sommes en rediffusion cette nuit à 3h du matin pour les insomniaques. Samedi à 16h pour le goûter, dimanche à 23h pour finir le week-end sur une bonne note. Et au revoir et bonne soirée à tous.
5: Au revoir.
2: Bonne soirée.
6: Bonne soirée. Salut. Bonne nuit. Bon appétit.
0: Bonne
6: tout ça,
0: préparation dans l'avant.
2: Bon marché de Noël.

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1: Journée de lutte de l'US Café, l'US Canette, association qui crée des événements culturels et sociaux à Steinwerck, organise une journée de lutte avec au programme de 14h à 17h, atelier grimpe-arbre avec les soulèvements de la terre. 17h30, un apéro papote en présence de l'Auberge des Migrants, la Maison Sésame, l'association Sisol, la CIMAD ou encore Salam. Et puis le soir, à partir de 20h30, concert avec Rattlesnack Joe, René Binamé et Radical Cult. Ça se passe le samedi 15 août à l'US Café, donc à Steinwerck. Un peu plus loin, à Bure, dans la Meuse, les Burlesques, 5e festival contre le projet CIGEO, ce projet de centre de stockage de déchets radioactifs. 3 jours informatifs et festifs, ouverts à toutes et à tous. Spectacles, concerts, conférences, débats, projections, stands d'infos, espaces enfants, camping, restauration buvette. Ça se passe les 14, 15 et 16 août à Saint-Amand-sur-Ornain, dans le sud de Meuse. Entrée à prix libre. Plus d'infos sur burfestival.org.

image de mort, mais aussi toute mort est un gage de vie. Ne t'attache pas à la forme périssable d'un être, mais à son âme qui est immortelle.

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Bonjour à toutes et à tous et bienvenue sur PFM 99.9 si vous nous rejoignez maintenant, vous êtes dans l'absinthe. Dans l'absinthe aujourd'hui, on est toujours en compagnie des personnages emblématiques de South Park et dans cet épisode intitulé L'impunissable, la mode vampire se propage à South Park, aux grandes dames des quatre gothiques et de Butters. Les premiers sont atterrés qu'on les confonde avec ses nouveaux venus, tandis que ce dernier les prend pour de véritables vampires. Toutefois, Butters change d'avis après une énième réprimande insensée de son père et décide de devenir lui-même un vampire. Ces derniers, qui ne réalisent pas sa méprise, l'intronisent au cours d'une cérémonie qui consiste à lui faire boire du jus de tomate et lui acheter les vêtements adéquats au magasin Hot Topic. De retour à la maison, avec les cheveux teints en noir, Butters résiste à ses parents et fanfaronne qu'il est devenu impunissable. Toute une aventure donc pour ce tout nouvel épisode et moi je vous retrouve à la fin de cette émission pour vous donner la playlist musicale qui sera consacrée aujourd'hui au groupe britannique qui n'est plus malheureusement My Vitriol et puis évidemment le teaser de ce qui vous attend la semaine prochaine.

0: voyez, maintenant l'ordinateur va ouvrir une ligne de commande. Voyez, et vous y tapez X égale Y plus 1. Ensuite, ils disent de taper commande Y pour que l'écran menu apparaisse, voyez.
1: Ah putain, qu'est-ce que c'est que ce délire? Ces putains de jambes sont partout!
0: Bien, maintenant, faites clic droit sur menu et vous prenez assimiler tous, puis tapez entrée Y.
2: Oh putain, t'es dans le camp américain, Stan?
1: Non, je suis avec les Japonais. Ah, oh, c'est qui m'a dégommé?
0: Bon, voyons, faites clic droit dans le coin supérieur. Mais qu'est-ce que c'est que ça, enfin? Les enfants, il faut que je demande quelques éclaircissements. Continuez à entrer les données, je reviens tout de suite, voyez.
1: Oh, oh, putain, j'aimerais avoir un lance-flamme pour de vrai, ça trouve le cul sur les jappes.
3: Oh mon Dieu, oh mon Dieu, Stan, on a un énorme problème.
1: Quoi, Butters?
3: Il y a des vampires dans notre école.
1: Quoi?
3: Des vampires, je les ai vus.
1: Bordel, qui a mis la triche gilet pare-balles?
4: C'est plus une triche en niveau 3.
3: Kenny, il y a un vampire dans notre école, et il y a Cathy Gelson qui est sortie avec lui, et maintenant c'est une vampire, elle aussi.
1: Butters, ça n'existe pas, les vampires.
3: Mais je te dis que si, les gars, vous devez me croire. D'abord, il y en avait que deux, mais on dirait qu'ils se multiplient, ils ont des crocs, ils boivent du sang et puis tout ça.
1: Ok, Butters, tu nous fais un rapport sur l'activité des vampires, qu'on soit au courant de leurs intentions.
3: Vraiment? Vous voulez que je le fasse?
1: Ouais, et maintenant, casse-toi!
3: D'accord. Si jamais je m'en sortais pas, dites à ma maman ce qui m'est arrivé.
1: Oh, je t'ai explosé!

0: Est-ce que c'est pas cool? À cette heure-ci, il n'y a personne dans le gymnase. On devrait en faire notre salle de réunion officielle des vampires de South Park.
1: Ta nouvelle veste est trop cool, Mike. Sans déconner, elle déchire.
0: On m'appelle pas Mike, mon nom c'est Vampire maintenant.
1: Ah ouais, super. Moi, je pense que je vais m'appeler Vladimir.
0: Tu peux pas, ça ressemble trop à Vampire.
2: Exactement, BD32. Les vampires se réunissent dans le gymnase de l'école. J'ai découvert leur chef, c'est un CM2.
3: Vous voyez la fille belle là, dans Twilight. Je suis comme elle, je crois. Je suis une vampire psy. Vous aimez mes taches de rousseur?
2: Abby Bartlett est une vampire psy.
0: Ouais, moi je suis un vampire sanguinaire, vous voyez. Ce qui fait que je suis davantage relié à l'énergie vitale.
2: Ouais, et moi je vais être un vampire hybride, à la fois psy et vampire sanguinaire. C'est Ryan Ellis, on dirait bien qu'ils l'ont eu lui aussi.
3: Il va falloir retourner en classe, on se reboit un peu de sang.
0: Ouais, il est très important pour nous de bien se nourrir.
2: Oh mon dieu, je crois qu'ils vont boire du sang maintenant. Ils ont une espèce de calice dans lequel ils vont... C'est le grand Texas Batters Show! Et voilà maintenant le grand Cowboy Texas Batters! Salut à tous! Pour sûr, je suis le grand Texas Batters! Et lui, c'est mon cheval Biscotte, mon fidèle compagnon!
0: Qu'est-ce que tu fous là?

0: été malade, la souris ou l'éléphant? Ce gamin a eu très peur de nous.
1: Bien sûr, Blood Drain. Les gens ont tous la trouille de nous parce qu'ils sont incapables de comprendre notre façon de vivre.
2: Ouais, on est cool, hein.

0: Mais bordel, ils nous font quoi, ceux-là?
1: Pourquoi d'un seul coup ils s'habillent tous comme ça?
0: Est-ce qu'ils veulent devenir gothiques?
2: Non, ce sont des vampes. Ils portent des crocs en plastique et ils boivent du jus de tomate dégueulasse.
1: Mais ils ont pas le droit de s'habiller comme ça. C'est notre style.
3: Hey, Tommy Petros, il dit qu'il aimerait bien devenir un vamp lui aussi.
4: Tommy Petros, il est cool?
1: Ouais, il est plutôt cool.
4: Ok.
0: Alors comme ça, d'un seul coup, tous les fans de Britney et de Justin trouvent cool de se saper comme nous?
4: Nos fringues sont le reflet de nos âmes, elles en expriment toute la noirceur.
2: T'es pas Mike Makowski?
4: C'est Vampire Makowski, maintenant.
1: Bon, les kids, vous allez rapporter vos fringues à la boutique merdique où vous les avez achetées, et en vitesse.
5: Hé, hey, on est aussi sombre que vous, peut-être même plus.
0: Vraiment? Je peux savoir si vous fumez?
4: Bien sûr que non, fumer, c'est pas bon.
1: Ouais.
0: Oh, putain!
4: Je trouve que l'énergie que vous dégagez est extrêmement négative et nous préférons transporter notre noirceur ailleurs.
0: Super, Comte Tarlouza, c'est une bonne idée!

0: Maman, j'ai quelque chose à te dire. T'arriveras jamais à le croire.
1: Pas maintenant, Butters. Ton père a 2 mois à te dire. Il t'attend dans la cuisine et il est furieux. Tu peux me croire.
0: Oh non, mais qu'est-ce que j'ai encore fait?
1: Va voir ton père et tu le sauras.
0: Oh Jésus.
2: Tu vois ceci, Butters? C'est un verre de bon lait que je me suis versé. Et tu vois ceci? Ce sont des aromates pour bœuf. Alors maintenant, essaie de m'expliquer comment ces aromates pour bœuf se sont retrouvés dans mon verre de lait. Pourquoi y a-t-il des aromates pour bœuf dans ce verre de lait, Butters?
0: J'en ai aucune idée, je t'assure.
2: Je vais te dire pourquoi. Notre placard est toujours parfaitement rangé par ordre alphabétique. Mais il se trouve que quelqu'un a mis les aromates pour bœuf là où va le Nestiquick Choco d'habitude.
0: Excuse-moi, papa, mais je suis vachement préoccupé ces temps-ci. Parce qu'à l'école, plusieurs...
2: Qu'est-ce qui fait qu'une famille est soudée, Butters?
0: C'est avoir un placard bien rangé.
2: Exactement. Et si tu remets la nourriture sur les étagères à la mauvaise lettre, tout va de travers. Alors tu vas réorganiser totalement ce placard et tu vas le faire correctement.
0: Oh, ok, mais papa, il faut m'écouter. Des enfants de l'école commencent à changer. Ils deviennent...
2: Tu vas ranger ça tout de suite, sinon tu vas être puni. Est-ce que c'est clair?
0: Oui, monsieur. Mince, pourquoi personne veut m'écouter? C'est comme si tout le monde se fichait qu'il y ait des vampires à l'école. J'essaie de rendre service et je me fais enguirlander. Il paraît que les vampires se font jamais enguirlander. Les vampires...

0: Que les mortels partagent un doux repos. D'horribles cerbères gardent mon âme, plus terrible que les démons des cercles infernaux.
1: Mais il nous fait quoi, celui-là?
2: Oh, petit Jésus! Oh, Dieu, bâtard, qu'est-ce que tu fais? Je suis Bathurst.
0: Mais, et alors?
2: Oh, créature de la nuit, je veux m'engager à vos côtés dans la voie maudite des ténèbres et bien sûr accomplir vos volontés.
0: Quoi?
2: Oh, je veux devenir un vampire.
0: Tu n'es pas assez cool pour être l'un des nôtres.
2: Ouais, c'est sûr, mais je crois que je pourrais faire un bon vampire si seulement, si vous m'en donniez l'opportunité.
0: On va y réfléchir. Va nous chercher des sodas à la machine qui est dans le couloir.
2: Oui, vous voulez autre chose?
1: Ouais, je veux des Cheetos.
2: Soda et Cheetos, d'accord.

0: Où est-ce qu'il est, le ballon? Vous voyez où il est?
1: Ouais, il est tout là-bas, à côté des vampires.
2: Quoi? Hé, on n'est pas des vampires, Pigé. Putain, on est des gothiques.
0: Comme tu veux, Dracula, change-toi en chauve-souris et lâche-moi.
3: Trop naze. Trop naze.
1: Les mecs, je veux pas qu'on me confonde avec ces connards ringardos de petits vampires.
3: Trop naze.
4: Tu vois, c'est pas super ce coin. C'est très sombre et très isolé.
5: C'est l'endroit parfait pour des réunions de vampires.
1: Cassez-vous, c'est notre coin, petite larve immonde.
2: De plus en plus de premiers de la classe deviennent des vampires. Bordel!

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1: J'ai apporté tout ce que vous vouliez. Une caisse de Dr Pepper et des Cherry Twizzlers. C'est pour donner à qui ces trucs-là? C'est vrai, les vampires mangent pas de la bouffe d'humain?
2: Non, c'est parfait. Es-tu prêt à devenir l'un des nôtres mortels?
1: Ouais, je crois.
2: En es-tu sûr? Parce que, une fois entré dans la société des vampires de South Park, tu ne pourras plus la quitter.
1: Bah, moi, j'en ai marre d'être le souffre-douleur de mon père et puis de ceux de l'école.
2: Alors, il est temps que la transformation s'accomplisse. Nous allons commencer. Par ici, prépare ton âme.

0: Maintenant, il te faut boire le sang des vampires et ainsi ta transformation sera complètement achevée. Bois et la transformation sera faite.
1: Parce que c'est dégoûtant.
0: C'est terminé. Bienvenue, Butters, dans la société des vampires de South Park.

0: Te voilà, Butters. Est-ce que tu sais l'heure qu'il est? Où étais-tu passé?
1: Butters, mais qu'est-ce que tu as fait à tes cheveux?
0: Hé hey, Butters, quand on te parle, tu réponds. Explique-toi immédiatement.
2: J'ai plus besoin d'expliquer quoi que ce soit, mon géniteur.
1: Mais qu'est-ce que ça veut dire?
0: C'en est assez, tu es puni pour 2 semaines, tu as compris?
2: Me punir, tu peux pas, puisque je suis ni vivant ni mort. Comment pourrais-tu...

0: Je comprends que vous puissiez être attiré par cette mode vampire, mais vous ne devez pas oublier certaines choses. Il vous faut prendre conscience que cette nouvelle lubie peut effrayer certaines personnes.
1: Oh, bordel! Vous vous êtes gouré d'élèves, madame la principale.
2: Nous, on n'est pas des vampires.
0: Bien sûr que vous n'êtes pas vraiment des vampires, et j'ai bien saisi que vous vouliez être cool parce que les vampires sont très in depuis quelque temps.
1: On n'essaie pas de suivre une mode.
0: Mais le plus important est que cette nouvelle mode ne nuit surtout pas à vos études.
3: J'en ai trouvé d'autres, principal Victorium, voyez.
4: Oula, oh non, on va avoir des ennuis.
0: J'expliquais justement à vos amis que je souhaitais qu'ils se méfient.
2: On n'est pas amis.
4: Vous en faites pas, madame. Ainsi que je le disais à mes deux nouveaux disciples, les vampires sont des êtres très spirituels et d'une très grande profondeur.
2: Alison Meurt est devenue vampire, elle aussi. Sans déconner, mais où ça va s'arrêter?
1: Voyons les choses en face. Ils nous ont piqué notre style. Tout le monde nous prend pour ces pauvres cons de vampires. Maintenant, on ferait tout aussi bien d'aller s'habiller chez Gop et de se payer des fringues normales.

0: Voilà. Au moins, comme ça, plus personne nous confondra avec les vampires, maintenant.
1: Hé, hey, où est-ce qu'il est, ballon?
2: Ouais, il est tout là-bas, près de la petite grosse, du mec au gros nez, du nabo et du mec qui a des marques d'acné sur la gueule.
3: Donc on est revenu à ce niveau-là?
4: Merde!
0: Bon, allez, on va virer ces fringues pourraves.

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1: Désolé, Eric, mais je suis un vampire maintenant, et je ne peux survivre avec de la nourriture humaine. Et si quelqu'un doit perdre la vie pour que je puisse manger, c'est toi que je choisis. De quel côté il faut que je demande? C'est pas important. Matters? Matters? Non, je peux pas. Non, je peux pas.
2: Trop dégueu, t'as mis plein de baffe dans mon cou. Mon batteur vient de me faire un 600.
1: Je meurs de faim, mais le simple souvenir du goût du sang dans ma bouche, le sang c'est tout épais et tomateux, ça me donnerait envie de... Oh,
2: putain!
3: Tout va bien, Poussin. Qu'est-ce qui se passe?
2: Maman, apparemment, Butters, s'il est gay, il doit me trouver très attirant. Et troublé par son identité sexuelle, il a gerbé devant mon lit, ce con.
3: Oh, Seigneur.
2: Ah,

0: Je suis allé à la cafette aujourd'hui. Rebecca Miller et Philippe Rust portaient des fringues de vampire, buvaient un jus de tomate et discutaient avec des mecs de l'équipe de foot.
1: Nom de Dieu.
2: On dirait que y a de plus en plus de vampires ces derniers temps. Pourquoi ça arrive ce truc? Je veux dire, pourquoi maintenant?
0: On se fout de savoir pourquoi. Très bientôt, c'est toute l'école qui va devenir une immense ruche remplie de joyeux vampires conformistes.
3: Il semblerait que ce soit ce Mike Mikowski qui ait lancé toute l'histoire. C'est peut-être lui qui pourrait tout arrêter.
2: Qu'est-ce que tu veux dire?
3: Je veux dire, tu dois faire quoi quand tu veux que quelqu'un transformé en vampire redevienne normal? Faut te débarrasser du chef des vampires et c'est tout.
2: Ta mère le sait que t'as pris sa voiture?
3: Rien à foutre.
0: Ok, c'est bon, on est assez loin.
2: Ouais, fous-toi sur le côté.

0: Pitié, vous voulez quoi? Relâchez-moi!
1: Qu'est-ce qu'on en fait? Si c'est un vampire, le mieux, ce serait de lui enfoncer un pieu dans le cœur.
0: Non! Non, je suis pas un vampire! Je suis pas vraiment un vampire!
2: Quoi? Qu'est-ce que t'as dit?
0: Je suis pas vraiment un vampire!
2: T'es pas vraiment un vampire? Sans déconner! Là, je suis choqué!
1: Si on trouvait un bon emballage, on pourrait l'expédier quelque part super loin d'ici.
2: Ouais, si on l'envoyait en Transylvanie.
1: Non, il vaut mieux pas, un jour ou l'autre, il s'en vanterait devant ses petits copains vampires.
3: Si on doit envoyer ce mec quelque part, il faut que ce soit l'endroit le plus horrible et le plus minable sur Terre.
4: Scottsdale!

0: Butters, on vient de recevoir un appel de Madame Cartman. Butters, c'est incroyable. Il a fermé la porte.
1: Butters, c'est ton père qui te parle. Explique-moi pourquoi tu es entré dans la chambre d'un garçon pour lui faire un suçon. Butters? Butters, tu vas ouvrir cette porte immédiatement.
2: Mais pourquoi j'ai fait une chose pareille? Pourtant, j'aurais dû savoir que pour être un vampire, j'étais pas de taille. Oh, je meurs de faim.
1: Butters, je te donne 5 secondes pour ouvrir cette porte. 1, 2... Butters?
2: Salut, pas.
1: Butters, as-tu été gay avec un de tes petits camarades?
2: Je dois manger, mais je peux pas le faire, je m'affaiblis.
1: Très bien, maintenant tu vas m'écouter très attentivement. Tant que tu continueras à avoir ce comportement, tu seras puni. Tu resteras dans ta chambre. Est-ce que c'est compris?
2: J'ai trouvé quelle était la solution.
0: Steven, qu'est-il arrivé à notre petit garçon?
3: Il est devenu quelque chose, Linda. Quelque chose que l'on ne peut punir.

0: Là, il y a un truc pas clair. On a expédié le chef des vampires à Scottsdale, pourtant de plus en plus de gamins se sapent comme des vampires.
1: Ce mec devait pas être à l'origine de cette mode, ça devait être autre chose.
2: Dites, vous comptez commander à bouffer ou vous allez encore boire que du café toute la nuit?
1: C'est bon, vous nous lâchez.
2: J'ai pas de bol, j'avais déjà vous quatre comme gothiques et maintenant j'ai des gothiques dans tout le secteur dont je m'occupe.
3: Ils ont rien de gothique, c'est des connards de petits vampires de merde.
2: Pour moi c'est tout pareil.
3: Je parie qu'ils boivent même pas de café.
2: Non, ils disent qu'ils sont trop jeunes pour en boire, alors ils sont au jus d'orange.
1: Allons leur dire deux mots, ils vont pas nous prendre aussi, le village inn, ça, pas question.
3: Laisse tomber, c'est foutu, pigé. Maintenant, ils sont trop nombreux, plus rien les arrêtera. Voyons les choses en face, ces connards de vampires ont gagné.
4: Peut-être pas. Avez-vous dit que vous vouliez vous débarrasser de ces vampires? Je veux vous aider.
1: Tu dégages, pauvre merde!
4: Selon certaines légendes, si l'on trouve l'antre des vampires et qu'on le détruit, tous ceux qui étaient vampires redeviennent des humains.
3: C'est quoi encore ces conneries?
4: Ça peut vous conduire au repère où les enfants subissent leur transformation en vampires.
3: Oh, un hot topic! Il a ouvert quand?
4: Moins de 15 jours. Avant, c'était un magasin de fringues normales.
0: Bien sûr, un putain de Hot Topic, tout s'explique maintenant.
3: Comment on n'a pas deviné tout de suite? Bien sûr qu'une boutique Hot Topic avait dû s'ouvrir en ville.
1: Bien, je crois qu'on sait tout ce qu'il nous reste à faire.
3: Ouais, allez, on y va.

0: Je suis redevenu moi.
1: Quoi?
0: Les gothiques ont brûlé le Hot Topic, ils l'ont réduit en cendres aussitôt après. J'ai essayé de manger un hot dog et je l'ai trouvé bon. Même que mes crocs de vampire sont tombés quand j'ai mordu dedans. Je suis de nouveau humain.
2: On ne comprend rien de ce que tu nous racontes, Butters, mais on est content que tu sois rentré.
1: C'est vrai, fiston. Cependant, il y a quelque chose que je voudrais savoir.
0: Oui, quoi, papa?
1: Cela t'ennuierait-il de me dire pourquoi il y a du riz sauce tomate dans mon café?
0: Oh.
1: Butters, dans ta chambre, tu es puni.
0: Oh, crotte de bique.
1: Ça a fonctionné, Linda. Notre fils est punissable à nouveau.

camarades élèves. Durant toute la semaine, il y a eu une grande confusion. C'est pourquoi on a demandé cette assemblée pour clarifier les différences qu'il y a entre les gothiques et ceux qu'on appelle les vampires. Alors pour que ce soit parfaitement clair, si vous haïssez la vie, si vous détestez le soleil et avez besoin de clopes et de café, vous êtes gothique. Par contre, si vous aimez vous habiller en noir parce que c'est fun, que ça vous plaît de vous maquiller avec des paillettes et que vous suivez la voie occulte tout en évitant les trucs mauvais pour la santé, alors ça veut dire que vous êtes un connard de vampire sans rien dans la chaudron. Parce que si quelqu'un arrive à croire qu'il est réellement un vampire, c'est qu'il est complètement débile. Allez vous faire foutre!

L'absinthe s'achève et je vais vous donner la playlist musicale qui, je vous le rappelle, était consacrée au groupe britannique My Vitriol. On a commencé avec Alpha Ways, ensuite il y avait Always Your Way, The Gentle Art of Shocking, Cemented Shoes, Wait a Minute, Safety Zones and Crumpled Zones, Grounded, This Time, Core, Losing Touch, Tongue Tied, Windows and Walls, We've Lost Our Way, The Agonies and the Ecstasies, London City Lights, Infantile, Ode to the Red Queen, Falling on the Floor, et on a terminé avec Vapor Trail. Je vous donne rendez-vous la semaine prochaine pour un nouvel épisode South Parkien, et voici le teaser de ce qui vous attend pour ce nouvel épisode.

La ville n'était plus ce qu'elle avait été. Tout s'était passé si vite, tout avait dégénéré. Comme si le sens moral de tous les habitants avait disparu. Les problèmes économiques avaient empiré la situation. Le travail se faisait rare. Les magasins fermaient peu à peu. Alors l'homme noir avait été élu président. Il était censé changer les choses. Il ne le fit pas. De plus en plus de gens se tournèrent vers le crime et la violence. La ville était livrée à la peur. Heure sombre. La ville avait besoin d'être protégée. Il y a un animal qui ne sort que la nuit. Il fouille dans les poubelles et nettoie les ordures. Pour vider les poubelles de la société, j'ai choisi d'être plus qu'un homme. Je suis le héros dont cette ville a besoin. Je suis... le Kun. Tandis que le monde s'enfonce dans le désespoir, le Kun se bat pour maintenir l'ordre.

0: c'est le mot d'attaque pour commencer Faster Pussycat version estivale avec Daphné au micro et la technique et avec un compagnonnage estival aussi, monsieur El Beepster.
1: Hello Daphné.
0: On va profiter de ce bel été pour revenir sur des festivals qui ont débuté l'été, hein, on va le dire. Tout début juillet, nous sommes rendus au Choc Festival pour les 50 ans de ce joyeux festival dédié au punk rock, au rockabilly,
1: garage, country music.
0: Voilà.
1: Hardcore.
0: Et puis on parlera aussi des concerts à venir aussi en cette fin août qu'il ne faut pas rater, puisque certains de ces artistes se reproduiront pas très loin de chez nous. Donc ce sera l'occasion eh bien, d'aller y jeter une oreille de votre côté. Voilà, on espère vous donner envie en tout cas. Le Choc Festival, donc, c'était le 11, 12, 13 juillet dernier pour leur 50e édition. Oui, le festival était né en 1976. Eh bien, ils ont fait revenir pas mal de groupes dont on va parler, notamment des groupes belges qui sont passés au travers de ce que nous, on a pu diffuser à l'époque sur Radio PFM. Mais moi, je vais m'arrêter un petit instant sur la journée du 11 juillet qui avait débuté avec les Daddy Long Legs et puis qui s'est terminée dans la journée. Alors, moi, je suis allée voir Maria Chelbronx, toi, tu es allée voir Anthem Youth. Donc, il y a un groupe de surf music. Maria Chelbronx, c'est plutôt...
1: comme son nom l'indique.
0: Mariachi en anglais. Très rock, mais à un rythme beaucoup plus lent que ce qu'on entend sur les albums. Et puis j'ai fini la soirée avec Gigi McPherson qui nous avait enthousiasmé 2 ans auparavant au Tramendo à Paris. Et puis là, il était en version réduite, même s'il était sur la grande scène. Et c'était une proposition très rock'n'roll et qui a très bien fonctionné. Et donc, je vous propose de commencer cette émission avec extrait de son album Night Halls et puis un titre très à propos, Just Like Summer, Gigi McPherson dans Faster Pussycat.

0: Voilà, ça c'est du pur punk rock belge. Que peux-tu nous
1: en
0: dire?
1: On est au milieu des années 70. Il y a les Ramones à New York, il y a les Damned, il y a les Sex Pistols en Angleterre, à Londres. Et puis en Belgique, à Anvers, il y a The Kids, ce qu'on vient d'écouter à l'instant. Donc le groupe punk rock de référence dès qu'on parle du Benelux, de la Belgique en particulier. Un groupe qui a cessé ses activités assez rapidement. Bon, ils ont quand même un petit peu fait durer le plaisir avec de la power pop par la suite et tout. Qui avait splitté et qui s'est reformé il y a quelques années. Et on a eu la chance de les voir début juillet au Choc Festival, grosse claque. Et comme nous le faisaient remarquer des amis belges assez vieux pour les avoir vus jeunes à l'époque c'était déjà génial alors qu'ils savaient pas jouer, normal. Hein, t'es un groupe de punk, tu fais d'abord ton groupe et après t'apprends à jouer. Ouais. D'abord t'es furieux et après t'apprends à jouer. Aujourd'hui ils ont appris à jouer et c'est toujours aussi furieux sur scène. Alors ils ont certes l'âge de leurs artères, ils bougent pas forcément beaucoup, mais en termes de rock'n'roll ça défonce tout sur scène. Son passage, et c'est du pur haute énergie rock'n'roll, punk rock, dans ce que l'expression peut avoir de plus riche et de plus entraînante, on va dire. Le titre qu'on vient d'écouter, en plus, ça figure sur leur tout premier album, qui est un classique, sorti en 1978, avec quelques hymnes, notamment des hymnes antifascistes, Do You Love the Nazis, ou bien Fascist Cops, qui mettaient bien les points sur les i à l'époque, et puis des déclarations d'amour au rock'n'roll, quoi. Que tous les groupes de rock'n'roll un peu influencés par le punk connaissent tout autour de la planète, les Australiens en particulier.
0: Et là, c'était I Wanna Get a Job in the City.
1: Voilà.
0: Et cet album, en fait, est ressorti en 2008.
1: En coffret, fait, oui. Avec les quatre premiers albums, tout
0: ouais,
1: à fait.
0: Voilà. Avec les titres phares.
1: Il y a plusieurs éditions, dont un coffret relativement récent aussi. L'intérêt d'en parler aujourd'hui, c'est que on aura l'occasion de les voir sur scène le 22 août prochain, puisqu'ils passent dans un festival dont on va pas mal parler ce soir, qui s'appelle le Excelsior Rocks Festival et qui a lieu à Jette, dans la banlieue nord de Bruxelles. C'est un festival en plein air, c'est un festival qui commence à 14h et qui se termine vers minuit avec 7 groupes, et c'est un festival entièrement gratuit de rock'n'roll.
0: Donc, notez bien ça. Et puis effectivement, lors de leur prestation au Choc Festival, c'était multigénérationnel. Il y avait à la fois des jeunes ados qui connaissaient bien les morceaux, les parents, les grands-parents. Enfin, c'était très drôle à observer, en tout cas pour moi qui ne connaissais pas le groupe, et de voir cette telle énergie qu'il y avait avec, alors c'était sur la scène de Titi Twister, donc qui est sous chapiteau, qui était bondée, et on n'a pas trop compris pourquoi c'était pas sur la grande scène.
1: Oui,
0: mais bon, après c'est peut-être une question d'organisation, mais en tout cas c'était très convaincant, avec une énergie fulgurante.

0: A fait la belle surprise pour tous les spectateurs présents, puisque il a ravi beaucoup d'âmes ce soir-là. Avec, c'était l'instant romantique du festival, avec des reprises de grands noms du monde de rock'n'roll comme Elvis Presley, Roy Orbison, Ritchie Valens. Donc voilà, ça a beaucoup touché les gens. Et puis il a surtout repris ses fabuleux tubes, donc c'était frisson garanti. Et donc je vous propose, sans transition après les kids,
1: il a
0: de
1: invité
0: le retrouver.
1: J.D. McPherson sur scène également.
0: Et oui, très partageur, et effectivement. On le retrouve donc sur son album de 89, Hearted Shaped World, et je vous propose le titre qui clôt cet album face B, In the Heat of the Jungle, un titre bien à propos aussi dans cette période estivale très très chaude.

0: Et nous enchaînons avec Dick and the Whippersnappers.
1: Dick Dickerson, oui, tout à fait, avec son groupe actuel. Sachant que Dick Dickerson, c'est également l'homme derrière The Anthem Youth, dont on a beaucoup parlé sur cette antenne, dont on parle beaucoup sur cette antenne depuis à peu près 40 ans. Autre chose à savoir également, Dick Dickerson donc, était au Choc Festival, justement, et il sera aussi présent à Béthune Rétro, cette année, donc à la fin du mois d'août, avec le Don Diego Trio, qui est un groupe à part entière, le groupe de Don Diego. Mais là, il sera donc sans ses Whippersnappers, mais on peut présager déjà d'un excellent set de rock'n'roll, de rockabilly. C'est un peu le spécialiste et le maître S-guitar vintage Dick Dickerson. Ouais. Toujours un plaisir de le voir sur scène.
0: Oui, c'est vraiment la grande classe, il faut le souligner. C'est qu'il est, il faisait une chaleur à crever, hein, comme il peut y avoir ces derniers temps, avec le costume trois pièces, le Stetson, et à coquiner de ses les Centuries, en fait, les Whippersnappers, c'est un groupe de rockabilly de Los Angeles qui officie sous le nom de The Centuries, qui sont vraiment très classe et multi-instrumentistes. Enfin, ils nous ont fait un show du tonnerre à la fin où ils ont changé d'instrument sur le dernier morceau
1: sans s'arrêter de jouer.
0: C'était époustouflant. C'est vraiment un mec à voir sur scène et il est tout le temps à coquiner de super musiciens. Et alors, quand c'est pas les Anthem Youth, c'est avec les Whippersnappers et puis là,
1: le Don Diego Trio. Ouais.
0: Donc, n'hésitez pas à courir voir, surtout à Béthune Rétro. Enfin, franchement, c'est à côté de chez nous. C'est la grande classe d'un grand musicien de Los Angeles. Enfin, Los Angeles, non, il habite de la Californie, oui. Enfin voilà, et j'adore suivre aussi ses péripéties sur la page Facebook. Enfin, quand il rentre de concert, il montre comment il nettoie ses boots pleines de dust de France, d'Europe, tout ça. Il aime prendre des photos de la nuit après les concerts. Enfin, c'est super de le suivre sur les réseaux sociaux. Voilà, alors. Autre nos transitions, puisque c'est le cœur même aussi de ce festival punk rock country et garage, et bien là on va aller du côté de la power pop belge, les Paranoiacs, qu'on n'avait pas du tout
1: capté
0: à l'époque. Hein, puisque c'était année 88-89, ils ont fait que deux albums il me semble, et un album notamment Bananas, très coloré. Et là, c'est pareil, tous les Belges connaissaient tous les morceaux de tous les albums et c'était fabuleux à écouter. Et ça tient la route, enfin, au bout de autant d'années, alors pas 50 ans, mais c'était leur 30 ans, 40 ans. Ouais, un peu plus, non, enfin, 35 ans de vie. Enfin, de vie, non. En fait, ils ont joué, ils ont sorti quelques albums, ils ont arrêté. Et puis là, ils étaient.
1: Honnêtement, le premier album n'était pas terrible à l'époque, c'est peut-être pour ça qu'on l'avait zappé. Le deuxième, par contre, on est bêtement passé à côté. C'est du niveau de la power pop suédoise de l'époque, scandinave de l'époque.
0: Alors,
1: en
0: c'est
1: tout
0: ce
1: cas,
0: que tu dis, mais moi, j'ai pensé tout de suite aux Ramones et leur morceau très bubblegum.
1: Bah, y a ce côté-là, bien sûr, mais tu t'écoutes les Yum Yums, tu écoutes les... à part The Anthem Youth, mais l'autre Youth. Psychotic Youth, à l'époque, c'était exactement ce qu'on va entendre là maintenant. De ce niveau-là, en tout cas. Donc vraiment très très bien.
0: Donc, extrait de leur album Bananas, Paranoiacs, avec Wendy James, Television Trump.

0: I Chill aussi, extrait de Strange Effect, un des premiers albums des Howling Joes, un trio parisien qu'on aime beaucoup, et surtout l'évolution. Alors là, ils étaient encore un peu avec leur petit look rockabilly. Maintenant,
1: c'est la transition entre leur période rockab du début et puis un truc beaucoup plus 60s, beaucoup plus mélodique comme on vient d'entendre.
0: Ouais.
1: Un très très influencé par des tas de groupes américains des années 64-65, on va dire.
0: Et pourquoi les Howling Joes? Parce qu'on les a vus sur scène du Choc Festival. On s'y attendait pas du tout, pas sous le nom des Howling Joes, mais en backing band de monsieur John Spencer.
1: Enfin, deux d'entre eux.
0: Deux d'entre eux.
1: La section rythmique,
0: tout à fait.
1: Donc
0: oui, oui.
1: Baptiste Léon et Jivana Bakarian.
0: Ouais. Et donc, voilà, c'était étonnant de les voir là. Bon, c'était. J'ai jeté un coup d'œil, mais effectivement, moi, John Spencer, j'ai un peu du mal. Mais c'était sympa de voir ces petits. Enfin, ces grands Français l'accompagner. Voilà.
1: Et la nouvelle, bien sûr, en ce qui concerne le groupe des Howling Joes eux-mêmes, c'est qu'ils ont un album qui va sortir bientôt. Et qui, d'après ce que j'ai pu comprendre, ils sont passés en mode quatuor maintenant.
0: Ah ok,
1: voilà.
0: Et ils passent bientôt d'ailleurs on
1: et
0: les
1: tout
0: voit...
1: à fait, ils passent à la rentrée. Alors j'ai plus la date ni le lieu exact, mais c'est au mois de septembre. Et c'est dans les environs, je pense que c'est à Lille. Je crois, à vérifier quand même, mais je crois que c'est à la Cave aux Poètes, à Roubaix en fait. Voilà.
0: Ok, mais c'est avec un autre groupe qu'on veut voir, non? C'est eux tout seuls, je sais plus. Bon, enfin, on va vérifier ça, mais pour l'instant, on a notre tête encore en août. Et puis, avant de poursuivre notre programmation pour venir sur le Choc Festival et les prochains concerts, il y a quand même un hommage à faire cette semaine.
1: Parce qu'il y a une mauvaise nouvelle cette semaine, enfin, il y a plein de mauvaises nouvelles tout le temps, mais celle-là nous a touchés particulièrement parce que c'est quand même un des groupes, allez, on va dire, quand on a commencé nos émissions respectives sur PFM, il y a 40 ans maintenant, entre 30 et 40 ans, c'est le genre de groupe qu'on devait passer chaque semaine. Liars, les Liars si on veut les appeler comme ça, le groupe de Jeff Connolly qui est décédé il y a quelques jours d'un cancer foudroyant à l'âge de 67 ans. Ça nous a fait quelque chose quand même parce que DMZ, son groupe, enfin son premier véritable groupe important, ça a été quand même le monument du punk rock bostonien des années 76. Donc pareil, hein, les Ramones à New York, DMZ à Boston, c'était l'essence même. C'est aussi un des pionniers du revival garage punk et un personnage qui a fait connaître le rock garage original à toute cette génération dans les années 80. Et puis les Liars, ben c'était son groupe de revival garage avec un son très particulier, on va s'en rendre compte tout de suite, des morceaux qui traversent les époques et qui gardent une âme complètement à part, je trouve.
0: Eh bien, sans plus attendre, extrait de On Fire, Help You Anne.

0: Wouh! Ça s'appelle Milk Chicken, une des recettes du MFC Chicken Place. C'est un groupe qui nous vient d'Angleterre, ou précisément Londres ou ailleurs, je ne sais pas, je ne veux pas dire de bêtises, mais voilà, c'est très emprunté rock and roll basique avec saxo, orgue, enfin voilà, ils ont une super patate. On a eu l'occasion de les voir à Aulnoy-Aymeries cette année en compagnie de Barents Whitfield en backing bands. Ouais.
1: Ah, c'est une super claque sur scène. Hein. C'est...
0: Ah, oui, oui.
1: Alors, tu peux pas dire rockabilly, c'est pas du rockab, c'est du rock'n'roll 50s, mais ça veut pas dire grand chose. En fait, ils prennent le meilleur de la fin des 50s et du début des 60s. Ils en font du rock'n'roll ultra fun, ultra dansant, drôle, plein d'humour, et puis avec une patate, mais alors une pêche absolument incroyable. Et, bonne nouvelle, ils seront en concert dans la région.
0: Tout à fait, au Béthune Rétro.
1: Un autre groupe à mettre
0: après
1: sur votre calendrier.
0: Voilà. Les MFC Chicken, franchement, c'est l'année où il faut y aller.
1: Et bien entendu, également au festival Excelsior Rocks Festival dont on parlait tout à l'heure, puisqu'ils sont également programmés en milieu d'après-midi,
0: ouais.
1: À ne manquer sous aucun prétexte.
0: On en reparle aussi dans quelques instants, parce qu'il y a d'autres noms assez sympas au Excelsior Rock Festival. Mais on va continuer avec une nouveauté, une découverte aussi, au Shock Festival, un groupe australien sur la grande scène de Tijon, mais qui était également au Binic Festival cette année, qui est un grand festival de groupes australiens qui se passe sur la côte bretonne.
1: Nous ne sommes pas allés cette année, mais on a eu des très bons échos. Je pense que tu auras l'occasion d'en parler dans ton émission.
0: Mais en tout cas, voilà, ça nous donne l'occasion d'écouter les Straight Arrows avec leur titre Picking.

0: extrait de Bizarre Rendez-vous. C'était bien sûr les Roadrunners. Les Roadrunners qui, après leur concert anniversaire, 30 ans de leur dernier album à Paris, en novembre dernier, ça y est, ils ont annoncé leur nouvelle date pour l'automne prochain. Ils reprennent la route.
1: Tout à l'heure, on parlait des Liars, on disait qu'on devait passer un morceau par émission. Il y a à l'époque, quoi, quand on avait commencé nos émissions sur PFM, je pense que Roadrunners ont dû passer deux fois plus, voire trois fois plus que les Liars. Quoi.
0: Oui, non, mais à un moment donné, on s'est arrêté aussi parce que, bah, voilà, ils ont
1: parce que le groupe
0: a
1: arrêté aussi.
0: Ouais, ouais. Tout à fait. Et donc, bah, les Roadrunners seront le 31 octobre au 106 à Rouen et avec
1: Howlin' Jaws.
0: Et voilà, c'était en ça. Voilà, il y avait une image. Je me suis dit, mais s'ils passent avec un autre groupe, alors ça va être une soirée d'enfer, encore une fois. Donc, prenez vos billets aussi.
1: Allez, et Rouen, passer, c'est
0: chouette. Passer un week-end à Rouen, ouais, ça peut être sympa. On enchaîne avec une des têtes d'affiche du Excelsior Rock Festival qui ont fait, ils ont fait tout, c'est un duo, hein, frères et sœurs.
1: Alors c'est frères et sœurs, ouais. Et bon, sur scène c'est un trio avec un batteur ou une batteuse à géométrie variable, disons que ils embauchent, qui est disponible pour jouer avec eux. C'est un jeune groupe anglais qui fait beaucoup parler de lui depuis quelques mois maintenant, qui s'appelle les Molotovs. Et en gros, qui a repris le rock'n'roll mode des 60s, là où The Jam l'a arrêté dans les années 70-80, c'est-à-dire le revival mode. Ils ont été d'ailleurs adoubés par l'ex-leader de... j'ai oublié son nom, Wheeler. J'ai oublié son prénom, du coup. Voilà, c'est un groupe mode actuel. Ils jouent à fond sur les codes british avec le drapeau, le Union Jack mis à toutes les sauces et tout. C'est très, très dynamique sur scène. Moi, j'ai une petite restriction encore pour l'instant par rapport à l'album. Je trouve que c'est très, très bien fait, mais c'est peut-être un petit peu trop décalqué. Donc, j'attends de les voir sur scène. Bon, ce que j'ai vu en vidéo, après, ça a l'air pas mal. Ils reprennent aussi des trucs genre les Bangles, par exemple. Donc,
0: les,
1: ça, c'est
0: les
1: surprises.
0: Commentaires sont soit bons, soit mauvais. Donc, ça, à nous de faire
1: On se fera une opinion le 22 août à Jette. Donc, pour ce fameux festival gratuit, on le rappelle, qui s'appelle Excelsior Rocks Festival. Un festival issu, en fait, d'une programmation qui se fait régulièrement dans des cafés dans les banlieues de Bruxelles. Et on a vraiment hâte de découvrir ce nouveau festival de rock'n'roll sur une petite place tout à fait charmante. On sera à l'ombre, il y aura sûrement des bonnes boissons houblonnées à la belge.
0: Et
1: on se fera plaisir avec plein de bon rock'n'roll. Les Molotovs passent en tête d'affiche juste après les Kids dont on parlait tout à l'heure.
0: Et puis des groupes pas connus pour ma part, Muck and the Myers et les Rancards.
1: Alors, Muck and the Myers, c'est un groupe garage des 80s, 90s, en fait un groupe vétéran aussi, arrangé dans le revival garage punk, très très bien foutu. Les Rancards, tu veux en parler
0: C'est la chanson française, mais apparemment ils vivent à Barcelone et un peu en Angleterre aussi.
1: Alors, chanson française.
0: Bah, ils chantent en français.
1: Oui, mais c'est pas de la chanson française.
0: Non, c'est
1: yéyé revisité garage punk.
0: Oui.
1: Et on a surtout envie de les voir parce qu'on adore leur batteur. Surtout quand il n'est pas batteur. Ouais, c'est Yann Kay, bien sûr.
0: Yann Kay, oh pardon. Yann Kay, ouais, qu'on passe régulièrement.
1: Qu'on passe régulièrement dans ton émission.
0: Et ben donc, sans plus attendre, les Molotovs avec Today's Gonna Be Your Day.

0: Ouais, les Molotov, donc avec un super titre. Today's gonna be our day. On va terminer quasiment l'émission avec une proposition de sortie cinéma d'un superbe film qui a une superbe aussi une bande son, puisque le premier morceau qu'on va entendre, c'est celui qu'on va proposer dans quelques instants, Tommy James and the Chandels, le morceau Money Money, parce qu'il apparaît dans la BO du film américain de Cole Wembley qui s'appelle Sur la route d'Omaha.
1: Super film.
0: Magnifique film et qui a le titre juste de Omaha en américain, avec une superbe interprétation de deux enfants incroyables. C'est Molly Bell Wright et Wyatt Solis et leur papa qui est joué par John Magaro. C'est vraiment époustouflant.
1: Un super road movie, ouais. Pas bavard du tout. Vraiment
0: pas,
1: très bien.
0: Pas gay, c'est pas là que vous allez vous détendre, mais en tout cas une interprétation et encore des paysages américains, même si on va pas forcément vers le beau, mais en tout cas il y a des beaux moments de vie, de partage en famille sous un thème dramatique, mais voilà, je vraiment vous propose ce film pour l'été. Et on termine l'émission quasiment avec donc Tommy James and the Chandels. Bye bye à tous.
1: Ciao. Salut Daphné.
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0: Hola a todos muchachas y muchachos, vous êtes sur Radio PFM 99.9 pour écouter Easy Rider pour la 1511e édition sur Radio PFM, une radio libre et sans pub depuis 1981. Nous, c'est 88. Salut Sylvain, comment ça va?
1: Bah écoute Olivier, ça va bien. Un peu d'irrégularité, on va dire, dans l'émission ces dernières semaines, mais on l'a toujours dit, on fait ce qu'on veut, c'est notre émission. Et puis c'est toujours pour la bonne cause et c'est toujours justifié. Si nous ne sommes pas là, et on en reparlera dans cette émission.
0: Ben oui, c'est ça. On parle de rock'n'roll dans cette émission, ouais. Pour ceux qui ne la connaissent pas. Si tu es tout jeune, tu n'entendras pas les hits des années 80 dans cette émission. Tu entendras du post-punk, mais il faut que ce soit du post-punk énervé. Hein, on en reparle encore parce que on va pas faire une émission de post-punk.
1: Ouais, c'est quasiment devenu une rubrique en fait, hein, oui. Le post-punk dans cette émission.
0: Oui, c'est vrai. Parce que vous le savez, enfin peut-être, c'est un peu à la mode chez les grands bretons depuis un petit moment. Alors du coup, ils sonnent tous pareils. Mais c'est ce qui se passe à chaque fois qu'il y a une nouvelle mode.
1: C'est un éternel recommencement.
0: C'est un peu logique. On parle de rock indépendant, on parlera d'une petite bière d'ici une heure, parce qu'on aime bien chroniquer les bonnes choses faites par de bons artisans. Ça, c'est notre côté, Sylvain.
1: Vieille France, oui. Vieux monsieur, tout ça. Mm-hmm. Et puis, un album de la semaine, un album du mois, un album... en entier. Enfin, un album en entier, on vous expliquera ce qu'est un album en entier si vous ne connaissez pas cette rubrique.
0: Ça va t'occuper pendant une heure et demie, tout ça.
1: Bah oui, écoute, c'est pas mal quand même.
0: Allez, comme d'habitude, on est parti pour une heure et demie de Rock'n'Roll.

0: Ils pourraient être australiens, mais non, ils ne sont pas d'Australie, parce que les Ozo punk rock australiens depuis quelques années, eh ben c'est eux qui font ça. Et là, non, ils sont de Cleveland, dans l'Ohio, Sylvain.
1: Oui.
0: Et un bastion du punk aussi. Hein,
1: oui.
0: L'Ohio. Et puis, ils viennent de sortir leur album il n'y a pas longtemps. Il s'appelle The Hell, l'enfer. C'est l'enfer sur ce disque, puisque en 14 minutes seulement, il t'expédie tout ça. Pourquoi faire plus long? Parce que ça ne sert à rien. Un groupe taillé pour le Pits à Courtrai, qu'on aimerait bien voir. Ça sera
2: ça pourrait
0: sauvage.
2: Rentrer sur une face d'un 45 tours avec un petit peu d'audace.
0: Sur une face d'un 45 tours,
2: bien serré.
0: Sur un 45 tours complet.
2: Ah ouais, ou avec un évidemment. Petit trou au milieu du 45 tours, pas un grand. Tu vois, ça doit exister. Ça.
0: Il s'appelle The Hell. L'album est éponyme et c'était le titre Bloodstains in the Boardroom, des taches de sang dans la salle de réunion. Ça peut éclater la tête de ton patron.
2: Bah
0: ça,
2: on est bien d'accord. C'est exactement ce à quoi on vous encourage dans cette émission.
0: The Hell dans Easy Rider.
2: Allez, on continue dans les titres de moins d'une minute trente, une minute vingt-quatre.
0: Oh, faut que j'arrive vite alors là.
2: Bah oui, il va falloir que tu prévois, mais ça va aller. En une 24, t'as largement le temps de faire le tour de ce grand studio. Et en même temps, on va faire d'une pierre deux coups. C'est également l'album de la semaine dans Easy Rider, l'album de The Side Eyes, qui est un groupe punk rock américain chanté par Astrid McDonald, qui n'est autre que la fille de Steve
0: Jeff
2: McDonald, l'aîné des frères McDonald, qui ne sont autres
0: et Dana Varanker.
2: Et Dana Varanker.
0: Bon, alors c'est tous des noms qu'il faut décrypter.
2: Alors les frères McDonald, Jeff et Steve, sont depuis leur plus tendre enfance, depuis leurs 13-14 ans, les membres fondateurs d'un groupe punk californien Red Cross qui après le hardcore, le punk californien a tout doucement évolué vers la power pop. On peut peut-être même dire que c'est eux qui ont inventé la power pop. Non, peut-être pas. Mais c'est eux qui jouent le mieux au monde la power pop. Oui. Et avec une petite touche de punk, forcément. Et c'est un de nos groupes préférés du monde dans cette émission.
0: J'ai des infos. Un des deux frères McDonald joue dans Off, un groupe qu'on aime beaucoup, justement avec l'ex de Black Flag, de première mouture.
2: Keith Morris,
0: voilà. Et je sais qu'ils vont réenregistrer leurs morceaux, bosser en acoustique leurs morceaux en novembre. Et on peut, ils l'ont dit dans une interview, espérer un nouvel album de Red Cross en 2024, Sylvain.
2: Bon. C'est une très bonne nouvelle.
0: C'est déjà pas mal prêt, hein, les morceaux, tout ça.
2: Une tournée de Off, j'aurais bien aussi voulu voir ça. Ouais. Enfin bref.
0: Alors du coup, t'es encore peut-être plus perdu maintenant. Voilà. Anna Varanger, qui faisait partie de Zaddog.
2: Voilà, un groupe rock indépendant des années 90 qui a eu un petit succès indépendant. Voilà, ils ont mélangé leurs semences pour donner naissance à Astrid McDonald, qui, ça fait presque une petite dizaine d'années maintenant, je crois, que les Side Eyes.
0: Peut-être pas, mais pas loin. 6-7 ans, je pense.
2: Ouais, vrai. Facile.
0: Ah ouais.
2: Elle a commencé extrêmement jeune.
0: Moi, je croyais que c'était fini d'ailleurs.
2: Non, elle est de retour.
0: Ben, c'est bien.
2: Chez In the Red Records.
0: Un des meilleurs labels du monde.
2: On est d'accord. What's Your Problem, c'est le titre de son album. Alors, c'est du punk rock. Hein. Attention, il n'y a absolument rien de novateur là-dedans. Elle a un chouette chant comme ça, féminin, très haut perché et très en colère. Et on aime ça. Et on écoute la plage titulaire dans Easy Rider. The Side Eyes, What's Your Problem, c'est l'album de la semaine.

0: Love Come in Spurts, repris par CTMF. Qui sont CTMF? Vous l'aurez bien sûr
1: c'est
0: deviné.
1: C'est des motherfuckers, j'imagine.
0: Un des groupes de Billy Childish, les Billy Childish qui a fait partie des Milkshake, des Pop Rivets, des Headcoats, des Mighty Scissors, et j'en passe et des meilleurs. Je refais pas tout le line-up, t'as qu'à écouter Easy Rider depuis plus longtemps,
1: oui,
0: et tu sauras qui est Billy
1: rappel.
0: Childish.
1: Okay, et CT, c'est quoi alors?
0: CTMF.
1: Chatham Team Motherfuckers.
0: Tiens, tu me poses la colle, j'ai failli regarder.
1: Tu le sais
0: Juste avant,
1: Olivier...
0: il arrête pas d'avoir des pseudos trucs comme ça.
1: Docteur S. Billy Childish, là, c'est une énorme lacune.
0: Et je ne savais pas. Et voilà, Love Come in Spurts, reprise de Richard L. Sylvain. Tu sais, extrait du premier album de Richard L., Blank Generation, qu'il a honteusement copié d'ailleurs, ce morceau Blank Generation sur un truc des années 50, un peu groovy, machin, tout ça. Enfin bref.
1: Et, c'est une inspiration, c'est pas
0: un plagiat. Non, c'est vraiment un plagiat celui-ci. Bon. Love Comes in Spurts, extrait du nouvel album, parce que ça vient de sortir, CTMF, Failure, Not Success, parce que c'est un peu un gimmick chez Billy Childish. Lui, il veut pas marcher.
1: Non.
0: Mais en plus, il marche.
1: Et bien voilà,
0: en tant que peintre, mais pas.
1: C'est là où est le succès du bonhomme.
0: Bref.
1: On reste dans le punk rock au chant féminin, et c'est encore mieux quand la chanteuse porte une combinaison en latex. Parce qu'il n'y a plus beaucoup de femmes en latex depuis Poison Ivy dans les années 90. C'est la chanteuse de
0: Devil's Jacket,
1: non, de Be Your Own Pet, qui est un groupe américain signé récemment chez Soundman Records. J'ai vu des extraits de concerts de ce groupe. Franchement, ça a l'air très très bien. Et la chanteuse donne de sa personne sur scène, dans le public. Ça saute dans tous les sens. Ça a l'air assez sauvage. On aimerait voir ça.
0: En latex. En plus,
1: peut-être pas toujours en latex, mais au moins sur la pochette, elle est en latex et elle a l'air de mettre tout le monde au pas, c'est-à-dire que les autres membres du groupe.
0: Ça fouette.
1: On est d'accord, des talons aiguilles d'une bonne quinzaine de centimètres de haut. Enfin bref, au-delà de l'esthétique, ce qui nous intéresse, c'est ce qu'il y a sur ce disque.
0: L'esthétique, c'est bien aussi, c'est
1: on dira ça hors antenne, Olivier, on peut plus aujourd'hui.
0: Ah mince, c'est vrai.
1: L'album s'appelle Mommy.
0: Bon, t'as qu'à dire que c'est des LGBT, puis ça passe.
1: Je te laisse la paternité de ces propos. On les écoute, Be Your Own Pet, Good Times, dans Motherfuckers. Tu vois, je suis avec ton truc de Billy Childish, dans Easy Riders, pardon.

0: 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À l'instant, Olivier, des vieux de la vieille.
1: Alors, on les suit depuis très longtemps. C'est ce groupe-là qui s'appelle The High Strung. Je ne sais plus d'où ils sont. J'ai noté, je crois, j'ai vérifié justement tout à l'heure. The High Strung, ils ont sorti, je pense, au moins une dizaine d'albums. Groupe que j'aime beaucoup, qui, là, sur le nouvel album, fait un truc un peu plus alternative country. Un petit peu comme le leader des Young Fresh Fellows, Scott McCoy. Il a sorti quelques albums comme ça que j'adore avec Minus 5. Et on est un petit peu dans cet esprit-là. Pour ce groupe qui s'appelle, donc, je le disais, The High Strung. Et le nouvel album s'appelle Address Unknown, et c'était le titre Overcoat and Skis qu'on écoutait. C'était, en fait, ce groupe-là qui faisait le générique de cette série US assez... assez trash, hein, en fait. Comment elle s'appelait, cette série?
0: T'es en train de chercher sur les internets.
1: Bah ouais, je fais série trash US, tu vois, mais bon, j'y arrive pas. Et voilà, un peu dommage.
0: Avec leur titre The Love You Got, qui est un superbe morceau. J'ai longtemps cru que c'était une nana au chant, d'ailleurs, sur ce morceau.
1: Bah ouais, et en fait, non, c'est le chanteur. T'as vu, hein, il a encore cette voix assez féminine, je dirais, mais un petit peu moins, hein, sur ce morceau, en fait. Si tu veux, et bon, bah voilà, mais c'est con, hein, j'arrive pas à retrouver Sylvain. Enfin voilà, c'est ça, tu vois, le manque de préparation.
0: Je pense à Skins, mais je sais que c'est pas ça. Mais bon, enfin bref, c'est pas, on va trouver ça le temps d'un morceau.
1: Oh bah écoute.
0: Racontons un petit peu notre vie, Olivier, dans cette émission, et racontons comment, à notre âge pour le moins avancé, on est quand même encore capable de faire un marathon concert à l'aéronef de Lille, dimanche, lundi, mardi, 3 soirs de suite. Nous sommes rendus, chose promise, chose due, parce qu'on l'avait annoncé dans l'émission, au concert à l'aéronef de Lille. Commençons par ce concert du dimanche soir, à un horaire parfaitement adapté pour le dimanche soir.
1: Et pour les vieux.
0: Et pour les vieux, à partir de 18h, 18h30, à 22h, t'es à ta maison. Avec
1: trajet inclus.
0: Trajet inclus, bien évidemment. La friterie n'est pas encore fermée quand tu rentres, c'est parfait. Avec le concert de Frankie and the Witch Fingers, qui, je l'avoue, sur le papier, j'ai envie de dire sur le vinyle, sur le support, j'ai écouté avant de m'y rendre, mais tu dis, ouais, j'y vais, mais pas plus que ça.
1: Hein. Pareil. Et on y allait en pas grand connaisseur du tout.
0: Pas grand connaisseur du tout, en se disant, bon allez, pourquoi pas, ça peut être sympatoche. Et Olivier, il s'est passé quelque chose qui arrive assez rarement,
1: ben oui,
0: à des vieux comme nous.
1: Alors c'est ça qui est bien, première partie qui joue, j'ai oublié le nom, et puis c'était...

0: assez dispensable.
1: Un
0: par
1: groupe,
0: contre, français.
1: France, alors, je t'ai dit Rouen, mais c'est pas Rouen. Enfin bref, un groupe français qui faisait une espèce de.
0: Stuffed Foxes, donc quelque chose comme ça.
1: Ouais, c'est ça, une espèce de noise. Un peu chiante. Voilà.
0: Et le groupe, en fait, Frank and the Witch Finger n'avait pas eu le temps de faire sa première partie. Et bah, fait effectivement, un concert qui démarre à 18h. Ils ont fait un petit soundcheck, là.
1: Oui, voilà.
0: Juste un petit quart d'heure avant de démarrer. Et ça a été énorme. Ça nous a beaucoup rappelé au début Léo 6.
1: Alors, hein. C'est Léo 6.
0: C'est le porté de guitare qui fait
1: c'est ça.
0: Et le short.
1: Et le short. Et peut-être même l'attitude cynique hein, sur ouais. certains morceaux. Ouais. On croit voir John Dwyer. Mais c'est Léo 6 qui rencontre King Gizzard and the Lizard Wizard au meilleur de leur forme, qui rencontre Monster Magnet, qui rencontre Fu Manchu. Voilà. C'était un petit peu ça ce concert. Et c'était absolument fabuleux. Moi, décidément, c'est dans mon top 3 des concerts de cette année. Une espèce de dinguerie comme ça. On était quoi, Olivier ?
0: 150.
1: Ouais, 150 personnes.
0: 150, ouais.
1: Et ils ont porté leur public et tout le monde est devenu dingo.
0: Ouais.
1: Et c'est des moments assez rares pour le souligner. Ça a mis tout le monde d'accord,
0: ouais.
1: Ça a mis tout le monde KO. Et bravo, bravo, bravo à Frankie and the Witch Fingers qui, oui, il y a une grosse inspiration aussi, mais... Ils sont capables d'autres choses et de trucs que les O6 ne font. C'est des copains, apparemment c'est le même producteur, etc. Et tant mieux, mais vraiment, putain.
0: Allez les voir. Hein.
1: Ouais, ouais, allez les voir s'ils passent dans des festivals ou des choses comme ça. Ou
0: ah ouais, gros
1: plus tard. On les écoute. Alors, malheureusement, c'est assez éloigné de la réalité des prestations scéniques de Frankie and the Witch Fingers. Mais voilà, vraiment, pour le très très bon moment qu'ils nous ont fait passer la semaine dernière, on va diffuser un titre, pardon, Miles Mild Davis. Vous voyez un peu le jeu de mots.

0: BFM 99.9, vous écoutez Easy Rider qui parle de lui, qui parle de nous, qui parle des concerts que nous sommes allés voir pour alors, la dernière fois de la saison, parce qu'il y a une saison dans les concerts aussi, et là on peut définitivement dire que la saison des concerts
1: au festival.
0: Et voilà, on laisse la place au festival. Jour 2, Olivier.
1: Juste après Frankie and the Witchfingers, le lundi, on a pu aller voir Shannon and the Clams, dont j'attendais beaucoup, que j'avais vu en 2015, j'ai vérifié la date, la Péniche, à Lillefeu, la Péniche, qui était un super lieu de concert, pas très loin du zoo, et qui n'existe plus malheureusement aujourd'hui. J'avais adoré ce concert de Shannon and the Clams. Le côté foutraque qu'ils avaient, qui était vachement plus maîtrisé à l'époque, n'a absolument pas marché sur ce concert du lundi. Pourquoi ? Parce que, Shannon, elle avait une angine. Shannon, elle faisait un peu la tronche. Elle n'arrivait pas à trouver son son. Le son était, je trouve, pas bon sur scène, mais il était pas bon aussi, pas très bien orchestré par la table. Donc, ça a fait un truc qui n'a pas tenu du tout. Et tu voyais que le groupe était là sans être là.
0: Bah, moi, je vais plus loin que toi. J'ai trouvé ça nul. Et c'est une espèce d'orchestre de baloche, hein, pom, pom, pom, pom, comme ça. Et pareil, j'ai attendu, je me suis dit, bon, allez, ça va se mettre en route et machin. Ça ne s'est jamais véritablement mis en route. Je suis un peu plus indulgent sur toi, sur le son, beaucoup moins sur le groupe qui a mal joué, j'ai envie de dire, ce soir-là. Ça arrive, c'est comme ça, il y en aura d'autres.
1: Puis tu sentais que le groupe, il sentait que ça n'allait pas.
0: C'est ça, il fallait que ça se termine et qu'on passe à autre chose.
1: Ouais.
0: Et à autre chose, nous sommes passés le lundi, Olivier. C'est bien ça ?
1: Ben non,
0: le mardi, je m'y perds, tu vois.
1: Donc, pour ceux qui nous écoutent le mercredi, hier, nous avons pu aller voir Wise Blood, dont on attendait beaucoup, parce que ça a été quand même un des albums dans le top 3 d'Easy Rider de 2022.
0: Tout à fait.
1: Wise Blood, Nathalie Merritt, hein, de son vrai nom, je crois. C'est une sorte de... Alors moi, je vais vous la résumer. On en a entendu parler un petit peu. Son cinquième album, si je ne m'abuse, qui est sorti chez Sub Pop, est un petit chef-d'œuvre. Le précédent Titanic Rising de 2019 était absolument génial. On avait un petit peu découverte cette nana avec
0: Drug Dealer.
1: Hein. Et puis voilà, son dernier album, on s'est dit, ça a peut-être explosé. Ça a marché, mais pas plus que ça. Un petit pétard mouillé. Parce que je pensais que ça aurait pu vraiment faire le break.
0: Voilà, et puis
1: parce que Lana Del Rey, elle avait
0: voilà,
1: mis en avant.
0: Voilà, c'est ce que j'allais dire. Elle a des featuring avec Lana Del Rey, des choses comme ça.
1: Alors, les fans les plus curieux de Lana Del Rey étaient là, mais il n'y en avait pas tant que ça.
0: Non.
1: Beaucoup de jeunes quand même,
0: oui,
1: je
0: oui.
1: dirais. Mais une salle quand même à moitié remplie, et je m'attendais à quelque chose de
0: aussi,
1: un peu plus gros.
0: Après, voilà, au-delà du nombre de spectateurs, une prestation, alors vocalement, etc. Enfin, moi, j'ai trouvé ça très, très beau, il faut être honnête, elle a une voix absolument superbe. C'est des musiciens hors pair qui l'accompagnent. Après, le seul reproche que je ferais à ce concert, c'est que ça manquait un petit peu de fantaisie, c'est-à-dire que ce qu'on disait, t'as un peu l'impression d'écouter l'album à ta maison, quoi. Hein, c'est-à-dire à la note près, les machins, tout est hyper, hyper calé. Ça fait très bon élève de conservatoire, on va dire ça comme ça. Mais voilà, faut quand même lui reconnaître une voix exceptionnelle, ah oui, des morceaux super. Et alors bon, la mise en scène,
1: ouais, le côté princesse Leia,
0: le côté
1: ça fait assez années 80.
0: Oui, et puis un peu la Vierge, ça fait aussi Botticelli. Enfin voilà, ah ouais. Toutes ces choses là. Bon, peut-être que nous...
1: Alors elle a tout un background aussi religieux, un peu compliqué. Hein,
0: ouais, après je crois que c'est
1: que j'ai entendu
0: définitivement
1: de ce qu'on m'a dit.
0: Une nana extrêmement intelligente, extrêmement cultivée, brillante, etc.
1: Fait des conférences sur le cinéma.
0: Voilà, machin, nous qui sommes un peu bas du front et qui aimons les filles en latex, on nous a un petit peu perdus par moment. Non, je plaisante, mais
1: elle sait pas boire à la bouteille.
0: Elle fait énormément de bruit quand elle boit de l'eau, même
1: elle
0: pas gazeuse.
1: Pas...
0: C'est ça.
1: C'est
0: et
1: pas boire la
0: après
1: bouteille.
0: La mise en scène avec les projections de films d'un truc d'un cinéaste auteur anglais, etc. Tout ça, c'était pas mal. Non. Un bon concert, ouais. Voire même un très
1: non,
0: bon concert
1: bon.
0: De
1: très,
0: Wise
1: très
0: Blood.
1: Bon.
0: Je vous dis un petit reproche, on aimerait bien qu'elle sorte un petit peu des sentiers battus par moment. Mais voilà, jalousie probablement, qui faut surtout pas en parler aux filles de Faster Pussycat, parce que dès que c'est une jeune femme jolie qui chante bien, forcément elle est pétrie de défauts. C'est ici que vous aurez la meilleure chronique et critique du concert de Wiseblood. Écoutez surtout Wiseblood, et c'était un petit peu ce qui a clos cette saison, on va le rappeler une fois de plus, absolument extraordinaire, ouais, de la programmation de l'aéronef sur la saison 2022-2023, et le meilleur s'annonce déjà pour 2023-2024. Yep. Pour l'aéronef, pour le grand mix, pour le poche de Béthune, pour toutes ces salles que vous avez, qu'on a l'habitude de fréquenter. Allez, on écoute Wiseblood, extrait de son précédent album où il y a le Titanic.
1: Titanic Rising.
0: Merci. Picture Me Better dans Easy Rider.

0: BFM 99.9, vous écoutez Easy Rider à la cool, avec peut-être ce qui fera votre été 2023. The Saxophone,
1: c'est beau, hein.
0: Le soir, c'est sur jazz. Votre terrasse, ah, il fait un peu chaud. Vous voyez les chauves-souris sortir de votre maison et vous buvez le dernier verre de la soirée. C'est le moment parfait pour écouter The Saxophone.
2: Ouais, c'est leur nouvel album. Ils sont aujourd'hui californiens. Enfin, ils étaient aussi de San Francisco juste avant. Ils vivaient sur un bateau. Et puis, ils ont décidé d'avoir des gosses. Et erreur. Et donc, on ne peut plus vivre sur un bateau avec des gosses. Enfin, c'est ce qu'ils se sont dit. Mais ils ont fait des albums. Et ça, c'est le nouvel album qui vient tout juste de sortir de The Saxophone. Saxophones, il s'appelle To Be a Cloud et c'était le titre magnifique Margarita Mix on Your Lips, Margarita Mix qu'on écoutait dans Easy Rider par The Saxophones.
0: On va pas trop en parler parce qu'à mon avis on en parlera un peu plus une fois que l'album sera officiellement sorti. C'est le nouvel album de Cut Worms qu'on avait adoré en 2021, me semble-t-il, Olivier. Tout ça va tellement vite. Son nouvel album paraîtra là cet été 2020.
2: Tout début juillet, ouais.
0: Tout début juillet 2023.
2: Je crois que c'est la semaine prochaine, Sylvain.
0: C'est vrai ?
2: Ouais, je crois.
0: C'est une fois de plus Jack Jaguar qui est aux manettes de ce bazar. Un premier extrait.
2: Moi, je l'ai entendu, il est superbe.
0: Ouais, bah,
2: un peu plus pop que le précédent qui était plus folk.
0: C'est ça, peut-être un peu moins long aussi. Parce
2: un peu moins long, oui. C'est un double, un vrai double.
0: Un double album. Ballad of the Texas King, c'est un extrait du nouvel album de Cut Worms à paraître qui fera aussi, j'en suis sûr, votre été 2023.

0: très joli, ces petites mélodies là, justement, un peu à la Lemonheads, un peu à la Birds aussi, hein, pour ce groupe américain, hein, qui s'appelle The Lost Days. On en avait déjà parlé dans l'émission. Ils sortent un nouvel album, s'appelle In The Store, des petites chansons assez courtes, Gonna Have To Tell You, qu'on écoutait dans Easy Rider.
1: Easy Rider n'est pas infaillible, et le matériel technique de PFM l'est encore moins. Mais ça, ça ne vous regarde pas. Au mois de mars, est paru cet album de Scott McMicken, The Ever Expanding. Scott McMicken, après recherche, est un membre d'un groupe, d'une espèce de collectif, on va dire, qui sort des albums sous le nom de Dr. Dog.
0: Ah, d'accord.
1: Qu'on a déjà diffusé ici sur cette antenne. Alors, je ne sais plus quel label produit Dr. Dog, mais qui font une...
0: Il y a pas mal d'albums,
1: et qui font une espèce de je sais pas quoi. C'est assez difficilement descriptible.
0: Je dirais pop-rock. Hein.
1: Ouais, voilà, mais un petit peu foutraque. Là, c'est un side project avec d'autres personnes. L'album s'appelle Shebang. Il est sorti en mars 2023. Bon, c'est pas non plus un truc super vieux, mais voilà, c'est un petit peu passé sous les radars. Et moi, j'ai découvert ça là très récemment. Et j'ai passé vraiment un très très bon moment à l'écoute de cet album.
0: Alors moi, je l'ai réécouté, il y a des super morceaux, mais il est un peu inégal quand même, l'album. Je sais pas ce que t'en penses, toi.
1: Alors, il y a des morceaux dispensables, ouais. On va dire ça comme ça. Moi, ce que j'apprécie, c'est que ça part dans tous les sens. Mm-hmm. Hein, c'est-à-dire qu'il y a des morceaux reggae, mm-hmm. il faut dire les choses, des choses folk, des choses un petit peu plus country, des choses bidouillées, un petit peu psychédéliques. Et c'est ce qui fait, je trouve, l'intérêt de cet album. Plutôt que d'en parler, on va l'écouter. Pareil, je crois que pour cet été, c'est un truc que vous pouvez tout à fait écouter en voiture sur la route des vacances ou sur votre terrasse ou au bord de votre piscine. Hein, ça doit être pas mal aussi. Et c'est la plage titulaire de cet album de Scott McMicken and the Ever Expanding qu'on écoute, Shebang, dans Easy Rider.

0: Ça faisait un petit moment qu'on n'avait pas eu de nouveau. Non, c'est faux. Je crois qu'elle avait sorti déjà un album l'année dernière. Elle s'appelle April March. Elle est surtout connue. Elle est surtout connue pourquoi April March ? Parce que elle a fait un album de reprise de Gainsbourg sur lequel il y avait le morceau Laisse tomber les filles et c'est tombé entre les oreilles de Tarantino qui l'a utilisé pour. Je sais plus.
1: Death Trip machin.
0: Ah, tu crois que c'est Death Proof?
1: Death Proof.
0: Ah, c'est possible que ce soit là-dessus.
2: Et ouais. Puis on l'a beaucoup entendu dans des publicités, des machins, des bidules aussi.
0: La plus française des américaines, parce qu'elle est américaine, elle est passionnée par la France, April March. Et là, elle fait.
1: Quand t'es américain, je peux comprendre.
0: Ah, bah ouais, complètement, mais elle le fait depuis longtemps. Et
1: quand tu envies une civilisation supérieure, forcément, tu te diriges vers la France.
0: Ah, je vais foutre le truc par terre, parce qu'elle est jolie, April March. Elle va avoir 60 ans, Sylvain.
1: Ouais.
0: J'avais envie de bam, tu vois, un petit coup comme ça, par derrière. April March sort un nouvel album qui s'appelle April March. Meets Staplin. Staplin, c'est un groupe de Normands, des Français, et ils sortent un nouvel album. Il est super. Et je l'ai écouté d'une oreille un petit peu distraite. Je dis, c'est quoi ça ? J'avais pas percuté que c'était le nouveau April March. Pourtant, j'aurais dû reconnaître tout de suite. Elle est de San Francisco. Enfin, elle est née à New York. Elle est basée à San Francisco depuis un petit moment. Elle vit entre la France et San Francisco. Elle a raison de venir chez nous. Bah ouais. Palomino Richman, c'était le titre qu'on écoutait, extrait du nouvel album d'April March.
1: Allez, un petit peu de grosse cavalerie avec le dernier album de Kossa, Queen of the Stone Age, comme on dit aujourd'hui, In Time, New Romans. Voilà des fans de typographie et de police de caractère dans Word, j'imagine. Josh Homme et son Queen of the Stone Age ne cessent de poursuivre cette carrière, on va dire plutôt pas mal quand même, ça marche bien pour eux. Moi, je suis un naïf, hein, tu le sais Olivier, mais tu dis pourquoi pas l'aéronef? Pas du tout, c'est un groupe à zénith ces bazars là maintenant.
0: Ouais. Voilà, gros zénith Sylvain,
1: exactement, ouais. Je suis absolument dépassé par le phénomène. Je resterai sur ce souvenir ému de concert au début des années 2000, époque Nick Oliveri, et c'était vraiment très très très bien. Et le dernier album est plutôt pas mal. Alors voilà, on n'en fera pas un album de l'année, on n'en fera pas un album du mois, mais il faut leur reconnaître quand même du talent. Ils m'agacent un petit peu à faire des vocalises, etc. Mais il y a quand même toujours ces petits morceaux où tu dis « Ah oui, putain, c'est pas mal ». Paper Machete, extrait du nouvel album de Queen of the Stone Age, In Time, New Romance, dans Easy Rider.

0: BFM 99.9, vous écoutez Easy Rider et c'est l'album du mois de juin.
1: Yes, il s'appelle The Heavy, ils sont de Bath en Angleterre. C'est leur sixième album, si j'ai bien compté. Il est super, il s'appelle Hey Man et j'adore. C'est un album que j'écoute un peu en boucle en ce moment, The Heavy.
0: Tu fais un rototo ? Ça arrive.
1: C'est la bière qu'on teste juste avant de vous en parler.
0: Oui, exactement. Parce que... Oh putain, on est en retard, Olivier.
1: Ouais.
0: Rapidement. Sam Blasucci, membre de Mapache, a sorti un album solo et tu en as déjà parlé.
1: Mapache, des Américains qui font de la folk californienne.
0: Voilà. Et tu en as parlé déjà il y a une quinzaine de jours dans Easy Rider. Forcément, j'écoute et ça me fait chier de le dire.
1: L'album, il est bon. Hein.
0: Mais c'est un super album. C'est pas tant que l'album soit bon que ça me fait chier de le dire.
1: Deux titres en italien en plus cette fois-ci.
0: Bah, il y en a un qui pue quand même.
1: Non, il est magnifique. Il est kitsch à mort. On dirait un titre Eurovision.
0: Ben oui, ça fait variétoche italienne.
1: Il mondo.
0: Mais voilà, je vais devoir le reconnaître et vous allez pouvoir me jeter des cailloux. Cette reprise de Linger des Cranberries. Oh putain, merde, jamais j'imaginais dire
1: reprise,
0: ça.
1: Un bout de reprise de Dido aussi.
0: Et de Dido, mais là c'est Cranberries.
1: Et ben, non mais c'est un bon morceau. C'est bien. Quand un morceau est bon, c'est bon.
0: Et ben voilà, je crois que voilà,
1: si le groupe en a envie de les lapider.
0: Dolores O'Riordan où elle est aujourd'hui, elle nous écoute. Enfin bref, paix à son âme, peu importe. Mais voilà, ça me fait chier de le dire, mais repris par Sam Blasucci, c'est un super morceau et on l'écoute et vous allez le reconnaître forcément. Ça doit passer sur Europe 2 ces trucs là.

0: de moins de 18 ans. Vous allez devoir quitter cette antenne puisqu'est venu un peu tardivement, je dois l'avouer, l'heure de la rubrique bière dans cette émission. Chaque semaine, nous chroniquons une bière, la bière contenant de l'alcool, l'abus d'alcool étant extrêmement dangereux pour la santé. Il ne faut pas en abuser. Femmes et jeunes femmes en âge de procréer qui souhaitaient avoir un enfant, ce qu'on vous déconseille fortement, ou qui venaient de découvrir grâce à cette goutte de pipi sur le test de grossesse que vous êtes enceinte, il va falloir vous abstenir de boire tout alcool pendant 9 mois et 9 lunes.
1: Sinon, ton fils ou ta fille va avoir une tête bizarre.
0: Va avoir des gros problèmes et elle ressemblera ou il ressemblera à un animateur de Radio PFM. Olivier, le loup est de retour,
2: oui.
0: Le loup rôde, le loup mange des agneaux, le loup est partout, le loup remonte, le loup est présent jusque dans la Somme, jusque dans le Nord-Pas-de-Calais.
1: Mais aussi en Belgique.
0: Mais aussi en Belgique, bien évidemment.
1: Eh ben oui, à Gouvy. Gouvy, c'est tout près du Luxembourg, c'est dans les Ardennes, Sylvain.
0: Aïe,
1: Ardennes.
0: Ça sent le serial killer pédophile, ça sent, comment qu'il s'appelait ? Pas Michel ? Si, Michel Fourniret. Ça
1: c'est
0: sent
1: là-bas Michel.
0: Des Ardennes français, ouais,
1: ah
0: si,
1: ouais,
0: si, si, si, ça sent Michel Fourniret.
1: Bon, et ben en tout cas, là, on parle pas d'assassin, mais on va parler d'une brasserie qui a démarré en 2007, une brasserie qu'on suit depuis longtemps, qu'on connaît, que vous devez certainement connaître, parce que
0: on va dire que c'est une bière de supermarché au sens noble du terme, c'est-à-dire que vous pouvez trouver cette bonne bière dans tous les supermarchés de France à peu près.
1: Alors, du Nord, hein, Sylvain, attends, tu vas.
0: Oui, de France,
1: je crois que t'es en train de t'exciter.
0: Du Nord de la France.
1: Du Nord de la France. 2007, c'est la fondation de cette bière créée par Pierre Gobron. Et en fait, il faut savoir que Pierre Gobron, c'est un des fondateurs de Achouf, de la bière de la Chouf, qui est faite à Achouf. On m'avait dit à l'époque, ils se sont engueulés parce que pourquoi ? Qu'est-ce qui s'est passé ? La bière Chouf a été vendue à Duvel, énorme groupe, le plus gros groupe belge, hein, je crois. Et du coup, lui, il n'a pas été content. Il a dit, moi, je m'en fous, je m'en vais, je vais faire Lupulus. Et c'est comme ça qu'est née la Lupulus.
0: C'est un dissident.
1: Et donc la Lupulus, on la connaît, mais on n'avait jamais parlé de la Lupulus brune.
0: Non.
1: Alors moi j'avais peur, parce que la Lupulus c'est quand même une bière qui tabasse. Faudrait que je vérifie, mais à mon avis elle fait 10.
0: Oui, oui, c'est un truc.
1: Et là on est juste à 8,5 pour cette Lupulus brune.
0: Ce qui est déjà extrêmement correct. Hein.
1: Oui, et on est, je trouve, sur une bière brune parfaite.
0: Oui, c'est ça. Comme il en existe d'autres, c'est-à-dire qu'il n'y a pas une marque d'originalité particulière sur cette bière.
1: Elle n'est pas surprenante, mais elle est surprenante tellement elle est bien faite.
0: C'est ça. C'est à nouveau une histoire d'équilibre, c'est-à-dire que tout est parfaitement balancé.
1: Comme ça,
0: faire
1: des bières. Hein. Il n'y a pas de fond, il n'y a pas de machin. Enfin,
0: ouais,
1: tu vois,
0: ouais. Il y a de l'acidité, il y a un peu de sucre, mais pas trop. Il y a de la mousse.
1: Du sucre grandi. Hein.
0: Voilà, c'est trouble. Non, mais alors j'ai envie de dire, il n'y a pas grand-chose à dire sur cette bière, si ce n'est que c'est très, très, très, très bien foutu.
1: Et en cette période,
0: très accessible. C'est-à-dire que voilà, j'imagine que tu n'as pas eu un mal de chien à trouver ce bazar.
1: Non. Alors, je l'ai acheté vraiment dans une toute petite épicerie, Sylvain. Alors, je sais pas. Mais non, je pense que tu la trouves.
0: Oui, si tu trouves ça dans une épicerie, tu trouveras ça à peu près partout.
1: Une petite, hein. Pas supermarché, je crois, mais si, supermarché aussi. En tout cas, il a eu raison parce que je pense que c'était pas bien de vendre cette brasserie artisanale Chouf à un gros groupe. Et lui, il a dit bah non, moi je vais faire mon truc à moi. Mention spéciale, Sylvain, au site. Parce que ça, j'adore. Alors, je suis en train de regarder justement avec cet objet
0: Monsieur,
1: du diable.
0: Mention un peu moins spéciale et l'étiquette, je suis pas fan. Mais bon, ça, tout le monde s'en fout.
1: Bah, si t'es fan de Johnny avec les loups, bah, c'est un peu comme ça.
0: C'est ça.
1: Hein,
0: c'est
1: donc,
0: ça. Là, c'est un louveteau sur la bière.
1: J'adore le site, Sylvain. Si tu vois de loin, je suis en train de faire ça avec mon objet du diable qui est le téléphone portable.
0: Oui.
1: Ou regarde, quand tu descends à chaque fois, tu descends et bim, chaque bière
0: s'affiche sur ton
1: Elle s'apparaît et puis elle. Regarde, t'as vu, ça glisse comme ça sur
0: beau.
1: Le côté. C'est
0: beau.
1: Hein.
0: C'est beau.
1: Parce qu'il y a plusieurs déclinaisons. Une triple bio, l'organicus, une blanche.
0: On a oublié de préciser que cette bière brune est bio.
1: Ben ça, c'est important.
0: Donc,
1: aussi.
0: C'est une cirrhose, mais bio.
1: Ah ouais, c'est important. En tout cas, c'est la bière de la semaine, la Lupulus Bruine.
0: Bruine,
1: comme c'est
0: on
1: ça.
0: Dit
1: là-bas.
0: En flamme-cuche.
1: C'est ça.
0: Un peu de musique, maintenant.
1: Allez.
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0: Kevin Morby, Olivier, sur une espèce de prolongation de son précédent album, This is a Photograph. On est toujours un peu dans le concept album. Voilà,
1: Alors, moi,
0: mais.
1: j'ai eu peur. Quand j'ai vu ce machin-là, il nous avait déjà fait le coup avec l'album précédent, où il l'avait réenregistré, mais de manière un peu plus acoustique et tout, où il n'y avait pas vraiment d'intérêt. Je me dis, oh non, il va pas refaire la même chose avec mon album préféré de 2022, parce que moi, c'était mon album préféré de 2022. On l'avait mis premier, je suis pas sûr, Sylvain. Ben, je suis pas tout à fait
0: Non,
1: sûr.
0: non, non.
1: En tout cas, moi, c'est celui que j'ai préféré en 2022. Et l'album qui ressort là, en version complètement différente, avec des inédits, s'appelle More Photographs. Plus intéressant que voilà, mais moi j'aime pas trop qu'on réutilise en fait des recettes déjà
0: Bah oui, mais moi je
1: trouvées.
0: trouve qu'il le fait avec talent.
1: Là c'est bien fait hein,
0: C'est
1: parce
0: bien
1: que le
0: fait.
1: morceau n'a rien à voir avec le précédent. Il s'appelle This is a Photograph 2, c'est ce qu'on écoutait à l'instant et c'est Kevin Morby, il est très fort, un de mes meilleurs concerts de ces dernières années. Un excellent concert qui nous a foutu une grosse claque aussi, Sylvain.
0: Oui, tout à fait.
1: Ça s'est passé à la Bulle
0: à la
1: Café,
0: Bulle Café, qui est
1: à Lille.
0: un petit troquet. Alors, enfin, c'est pas un troquet. Je veux dire, c'est pas un bar, c'est pas un bistrot.
1: C'est attenant à la Maison Folie de
0: Voilà,
1: Moulins.
0: C'est ça. C'est-à-dire que c'est une structure culturelle qui peut contenir, à mon avis, quand il y a vraiment beaucoup de monde, peut-être une centaine
1: Grosse centaine
0: de personnes.
1: Mais tu vois mal sur le côté, t'as un gros
0: C'est
1: pignet
0: ça,
1: à la
0: voilà.
1: con.
0: Mais qui est dans les locaux, je crois, d'une ancienne brasserie ou je sais pas quoi. Enfin, un truc un peu industriel et c'est vraiment bien, bien foutu. Il faisait un temps magnifique. On avait mis nos clac-clac, nos orteils à l'air. L'ambiance était complètement
1: Moi,
0: estivale.
1: non.
0: Oui, toi, je sais que c'est ton côté Latin lover. T'aimes pas te dénuder au soleil.
1: Ah, non.
0: Moi, c'est mon côté petit gars du Nord. Dès qu'il fait passer les 19 degrés, je suis à moitié nu. Et on s'est rendu au concert de The Nude Party, donc à la Bulle Café.
1: Qu'est-ce que c'était bien.
0: Et pareil, voilà, j'avoue, une fois de plus, je me suis dit, ouais, je sais pas.
1: Ils étaient 7 sur scène.
0: C'est ça.
1: Un mec qui jouait des bongos, un mec du pedal steel.
0: Tous avec des pseudo-nudisuits, les plus fidèles de cette émission comprendront.
1: Une très bonne première partie dont j'ai oublié le nom, c'était vraiment très bien, groupe britannique, tout
0: oui.
1: ça. C'était bien, mais assez classique, un petit peu garage. Et moi, il y a quelque chose qui m'a frappé. Quand Nude Party a commencé à jouer, au bout de 15 secondes, j'ai fait « Ouah, ça va être super !» Et effectivement,
0: voilà,
1: parce que tellement le groupe est en place.
0: C'est ça, excellent musicien, excellent chanteur. Hein. Il a une voix absolument magnifique. Des compositions...
1: Jim Morrison.
0: C'est Jim Morrison. C'est les...
1: Dans le look, hein, pas la voix.
0: Oui, dans le look, pas dans la voix. Mais c'est les Stones de 78 qui continue à faire des bons morceaux depuis une cinquantaine
1: ah
0: d'années.
1: Ouais.
0: Voilà.
1: Les trois albums sont super.
0: Exactement.
1: Enfin, les trois derniers albums. Non, il y en a encore
0: et
1: avant.
0: Moi, j'avais un peu peur d'un truc un peu trop countryisant, etc.
1: Et moi, plus trop foutraque. Et alors, ça joue.
0: Et voilà. Et
1: comme
0: tu le dis, en quelques minutes, je me suis dit, bon, ok, les gars, respect. Sachant que la veille, ils étaient à Amsterdam, la cité du vice.
1: Et ils n'avaient pas dormi.
0: Ils n'avaient pas dormi parce qu'Amsterdam, tu dors rarement. Mais ça.
1: Il y a des filles, il y a des dames.
0: Il y a des filles, il y a des dames. Et paraît-il qu'il y a de la drogue en vente libre à Amsterdam. Enfin bref, c'était à nouveau un super concert
1: ah ouais,
0: pour cette
1: un des
0: fin
1: concerts de l'année. Hein.
0: Ouais, ouais, complètement. Pour cette fin de saison 2023. Et moi, c'était l'occasion pour moi de découvrir ce café, la Bulle Café. Tu me dis qu'on avait vu The Willows il y a une vingtaine d'années là-dedans. J'en ai absolument aucun souvenir, mais je te fais complètement confiance.
1: C'était pas il y a 20 ans, mais peut-être.
0: Pas loin.
1: Une dizaine d'années, c'est pas si vieux que ça, Sylvain.
0: Ah ouais?
1: Ah ouais, on va chercher, tu aussi, je te jure.
0: Allez, et The Nude Party.
1: 20 ans, t'avais pas encore de barbe et tout ça.
0: Aussi, quand même. Attends, fais le calcul un petit peu, s'il te plaît.
1: Ah non.
0: Ah merci, c'est gentil. The Nude Party a écrit un tube absolu avec lequel on a découvert The Nude Party.

0: Et on va le réécouter. Et ils terminaient leur concert avec ce fameux Chevrolet Van.
1: Ouais, c'est un tube. Hein.
0: C'est un tube.
1: Si on était à la tête d'une grosse radio, vous le connaîtriez tous.
0: Il passerait 8 fois par jour.

0: Voilà, Easy Rider, c'est terminé. On va se quitter maintenant tout de suite avec l'album en entier. L'album en entier, c'est quoi? C'est un album qu'on passe du début à la fin en intégralité. 1994. T'étais peut-être pas né, mais il y avait ce mec-là, John Spencer, qui réinventait le blues. C'est vrai. L'album Orange, c'est son chef-d'œuvre. John Spencer Blues Explosion, avec le deuxième titre de cet album, qui est un titre qui donne envie de tout casser, moi, je crois. Ça s'appelle Ditch, John Spencer. C'était Easy Rider.
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Salut à tous, Manu à la technique pour vous offrir la recette du mois d'août de Pote Rock en direct le premier mardi du mois d'août, donc entre 19h et 20h. Et ce sera rediffusé dans le mercredi à 23h30, le vendredi à 21h, le samedi à 14h. Et effectivement, la dernière fois, tant que vous voudrez, ce sera sur le net, radiopfm.com, écoute des émissions et Pote Rock. Effectivement, vous devez savoir que c'est mensuel à présent, Pote Rock. Ceci pour des raisons personnelles, surtout professionnelles. Mais ça fait toujours du bien de revenir ici dans les studios, refaire une émission, hein, une bonne recette. Un contenu qui va être encore bien varié, avec toutefois des influences musicales estivales, puisqu'on est en plein dedans. Mais toujours en incluant de la pop, de l'électro, de l'industriel un petit peu et du rock. Et du rock, hein, version 90, 00, 10 et 20. Alors, j'espère aussi que vous avez bien résisté pendant le mois de juillet avec ces températures bouillantes, difficilement supportables certains jours. Moi, il paraît qu'il faudra s'y habituer. Bon, c'est pas toujours rassurant tout ça, mais bon, on va essayer de s'y faire si c'est comme ça tous les ans. Bon, bah, va falloir trouver des solutions pour faire des émissions dans des grottes ou je ne sais pas où, hein, pour avoir moins chaud. Même dans les studios, il fait un petit peu chaud, mais ça va encore en ce qui concerne le mardi, là. Mardi, le premier mardi du mois d'août. Donc, si vous m'écoutez en direct, effectivement, vous le savez. Donc, on est encore en été, en plein été, en plein dedans. Donc, nous souhaitons tous, hein, de toute façon, je pense, un mois d'août un peu plus rafraîchissant, avec des températures moins élevées. Ceci pour avoir profité mieux aussi des vacances, hein, parce que des fois c'est ça aussi le but, c'est de profiter des vacances. Alors effectivement, il y en a pas mal qui vont au niveau de la Côte d'Opale pour se rafraîchir, et ils ont raison, hein, parce qu'il y a quand même 5-6 degrés de moins à chaque fois. Ça vaut le coup, mais bon, c'est blindé, je vous assure. Et donc bon après on a tous nos moyens pour se rafraîchir. Et bon, je vais pas faire monsieur météo aujourd'hui, hein, je suis monsieur Pote Rock, et donc je vais vous parler du menu dans quelques instants. Eh bien, ce menu, le voici. Au menu aujourd'hui, de l'islandais, du suédois, du belge, du français, de l'américain et de l'anglais. C'est déjà pas mal, je trouve. Je pense, hein. Vous m'en direz des nouvelles. On va démarrer avec Björk, une islandaise qui, au départ, faisait partie du groupe The Sugar Cubes. Il y a longtemps, j'avais pas passé du Sugar Cubes, d'ailleurs, et du Björk également. Et il faut savoir qu'elle avait sorti un tout premier album à l'âge de 10 ans passé, en 1977. Et puis depuis, plus rien, jusqu'au jour où elle s'est mise avec le groupe The Sugar Cubes. Ils ont fait une petite carrière intéressante avec 3-4 albums, je crois, en tout. Mais là, on va la retrouver en solo, Björk, avec ce morceau très connu, Human Behavior, extrait de son deuxième album, Début. Sorti en 1993 sur Island. Donc on croyait au départ que c'était le premier album. En fait, c'est pour ça qu'il s'appelle Debut. Mais en fait, hein, je vous l'ai dit, c'était en 1977 son premier album. Et on écoute le morceau Human Behavior, Björk.

La pop agréable et rafraîchissante et estivale, hein, puisqu'on est en plein été, hein, en ce début août, c'est celle du groupe belge Hooverphonic, qui fait dans ce style, hein, pop rock, un peu trip hop, un peu électro, un peu dans ces styles-là, mais très planant, très agréable sur certains titres, et notamment celui-ci, One, Two, Three. Extrait de leur 7e album The Night Before, paru en 2010 sur Sony. Alors on va rester dans ces ambiances très vacances, très été, très estivales. C'est comme ça. Hein. À la rentrée, nous y serons encore, hein, lors de mon retour, c'est-à-dire pour le premier mardi du mois. Je peux déjà d'ores et déjà le signaler. Ce sera le mardi 1er septembre, et donc on sera encore en plein été, à la fin de l'été, mais comme on dit, comme c'est bien parti pour avoir un été très chaud et complet, je pense que, à mon avis, ça va durer encore jusqu'au mois de septembre. On verra, hein. De toute façon, je vous dis, je suis pas là pour faire la météo, mais voilà, ça nous interpelle des fois, comme ça. Et puis, c'est tout ce que j'avais à dire sur la météo, sur le bon temps qu'on prend pendant les vacances, hein, un peu partout, pour se faire du bien. Donc c'est pour ça que je dis ça aussi, hein. faut avoir des bonnes conditions pour faire ce qu'on a envie de faire, surtout dehors. Il y a des tas de choses à faire, hein. Je vous dis, de la marche à l'ombre, juste du vélo. C'est pas évident d'en faire à l'ombre, mais on peut y arriver le matin. Je peux vous le confirmer. Donc, en tout cas, je vais pas être là pour vous faire une émission bien-être. Pourquoi pas, hein, un de ces jours, à peaufiner. À voir. Donc, en tout cas, on va rester dans ces ambiances, je vous dis, agréables, planantes, avec Murs et de son vrai prénom Conrad Lambert. Et c'est un anglais, et c'est un CD que j'ai dégoté à la brocante de la médiathèque d'Arras, qui se débarrasse de quelques CD, quelques-uns de ces CD, beaucoup de choses dans le rock, la trip-hop justement, le jazz, enfin tous les styles musicaux finalement. Et donc des fois on met la main dessus, puis on met la main sur des choses qui nous ont marqué, notamment ce CD, le premier album de Murs qui s'appelait Murs, sorti en 1999, avec là c'est pareil, hein, une ambiance très trip-hop, très électro-pop, très agréable, vraiment un superbe album, premier album de Murs. Et un morceau connu que je vais vous diffuser, c'est le morceau Many Withers Apart, Murs.

Nous étions à Denver, dans le Texas, à la rencontre du groupe américain, donc Midlake, qui existe depuis maintenant une quinzaine d'années. Et là, on les retrouve avec ce titre, The Goals, extrait de leur sixième album, A Bridge Too Far, paru en 2025 sur Bella Union. Donc ils prennent un petit peu le temps pour faire leurs albums. Hein. Je vous dis, ouais, ça fait même plus que ça, ça fait 20 ans qu'ils existent. Ouais, 2006 pour le premier album. Et donc ouais, ils prennent vraiment le temps. Bon voilà, un album tous les 3 ans, c'est pas trop mal quand même en moyenne. Mais ça donne des choses plutôt intéressantes sur ce sixième album, hein. Notamment ce titre The Goals. Et puis faut revenir aussi au premier album, mon premier album qui était pas mal du tout. Donc Midlake, un groupe à suivre, hein, tout cool, un peu folk, un peu pop, un peu rock par moment. Voilà, c'est tout bien tout ça, tout cool. Alors, vous êtes toujours dans Poteau Rock avec Manu au micro, spécial été encore une fois. Hein. On aura 3 spécialités puisqu'il y aura celle du mois de juillet, du mois d'août et du mois de septembre, début septembre, puisque vous le savez, hein, c'est Poteau Rock, c'est tous les premiers mardis du mois. Donc voilà, c'est pour ça que je vous ai cité le mardi 1er septembre pour la prochaine, comme ça vous êtes déjà au courant. Donc vous êtes aussi sur le 99.9 de Radio PFM, toujours libre et sans pub, donc avec toujours plein d'émissions, plein d'animateurs et animatrices différentes dans tous les styles. Et moi je reste toujours dans ce style là pop rock, punk, électro, un peu industriel des fois, EBM, enfin ça reste dans l'électro, hein, dans ce style là dans le mouvement, la mouvance électro. Et voilà, on est toujours dans ces ambiances cool, donc avec Manu au micro sur dans cette émission Poteau Rock. Et cette fois-ci, on va justement revenir un peu plus d'électro pur et dur avec un super groupe du moment qui sort depuis quelques années de bons albums, dans l'ensemble très bons, voire bien, mais jamais rien de trop décevant dans ce qu'ils font. Ils s'inspirent vraiment des années 80. Ce groupe, c'est encore un groupe américain du côté de New York. C'est Nation of Language. Et vous allez voir, avec un morceau qui prouve bien leur style, qui reflète bien l'identité du groupe. Hein. Après, c'est sûr que si on revient dans les années 80, si vous n'aimiez pas ce style, vous n'allez peut-être pas aimer. Mais sinon, si vous voulez vous souvenir de ce que c'était, je vous propose le morceau In Another Life, extrait de leur quatrième album Dance Cold Memory, sorti en 2025 sur Sub Pop.

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1: Nous étions toujours aux États-Unis, ce coup-ci à Los Angeles, avec un duo qui, pour l'instant, n'a fait que réaliser que 3 albums. Il s'agit de ce groupe post-punk électro. C'est donc She Wants Revenge qui nous avait sorti un super premier album, She Wants Revenge, il y a tout juste 20 ans, hein, paru en 2006 sur Perfect Kiss. Et il n'y avait rien acheté dedans, c'était très très bon. Et le suivant en 2007 était de la même facture. Et puis en 2011, pareil, ils ont refait un album. Et depuis, plus rien pour l'instant pour ce groupe. Donc on attend des nouvelles peut-être prochainement. Alors le style hein, post-punk qui est très à la mode en ce moment. Il y a beaucoup de groupes qui en réalisent, qui en recopient. Certains d'une bonne manière, d'autres un peu moins bien, mais en général ça se passe bien pour la plupart des groupes, qu'ils soient de n'importe quelle nationalité. Il y a même des groupes turcs qui reprennent du post-punk, c'est assez délirant et bien fait également. Hein. Je pense à She Passed Away, un groupe que j'ai déjà diffusé avec en vinyle d'ailleurs. Et puis je vous en ferai découvrir d'autres, des groupes turcs aussi qui font dans ce style, un peu post-punk, très à la mode en ce moment et qui va peut-être encore durer un peu, je ne sais pas jusqu'à quand, mais en tout cas ça fait plaisir d'entendre des groupes dans ce style et de revenir en arrière pour cela, donc pour ceux qui nous ont marqués. Donc là on va cette fois-ci on va mélanger les États-Unis encore une fois mais avec l'Angleterre, c'est-à-dire que c'est encore un duo, hein, tout comme She Wants Revenge. C'est The Kills, alors très connu celui-ci, hein. The Kills, ils ont fait plein de festivals à travers l'Europe et puis ils continuent, je pense, leur bonhomme de chemin. Et là, on va revenir au tout premier album également, tout comme She Wants Revenge. Leur premier album, c'est Keep On Your Mean Side. Alors là, c'est pareil, hein. C'est une guitare, une basse, une batterie, et voilà. Donc ça, c'est très minimal comme son, mais avec un peu de choses électro trafiquées derrière. Bref, des pédales style, enfin des choses dans un petit peu électronique qui font que ça donne un peu l'aspect original à ce qu'ils font en tant que rock un petit peu rock and roll, en fait c'est rock, hein, y a pas d'autres qualificatifs pour ce style, hein, de The Kills. Et là on va revenir justement à leur morceau bien connu, c'est Cat Claw qui les a fait connaître, hein, en gros au grand public, hein. Et c'est tiré de ce premier album Keep On Your Mean Side, donc sorti en 2003 déjà, ouais ça passe, 2003 sur le label Domino.

0: Le retour du groupe américain, encore une fois, originaire du Wisconsin à Madison, j'ai nommé Garbage, avec un son bien caractéristique, très aérien, très fort, avec à sa tête la chanteuse, toujours la même chanteuse hein, depuis 30 ans, Shirley Manson et Butch Vig à la batterie, qui a produit moult albums, notamment de Sonic Youth et de bien d'autres groupes américains. En tout cas, on les retrouve avec ce très bon album, hein, un très bon retour pour Garbage, avec ce 8e album, Let All That We Imagine Be The Light, paru en 2025 sur BMG. Il y a quasiment rien acheté dans cet album, presque rien, peut-être un morceau, mais bon, et encore. Donc ça, en tout cas, c'est un très bon album. C'était le titre Get Out My Face, Garbage. On va cette fois-ci se diriger chez nous, et oui, dans notre région, du côté de Lille. Nous allons écouter un régional, et ce régional, c'est MDNS, autrement dit Baptiste Fernandez, qui est venu jouer au Main Square Festival, donc dans la scène du Bastion. Je n'y étais pas, mais je pense que ça devait être pas mal quand même pour cet artiste. Et un mélange de rock, de pop, de punk, de noise, c'est bien fait, un très bon EP qui s'appelle Drash. Il est sorti cette année, hein, en 2026, sur le label 5-7. Et je vous propose le morceau La Faute à qui. Et donc c'est pareil, c'est un vinyle, hein, un vinyle sous forme de 45 tours. Et auparavant, je peux vous dire aussi que le vinyle de Midlake, c'était un vinyle, mais il était vert, un beau vert pistache. Vous verrez après, il y aura un autre vinyle que je vais vous diffuser, mais en tout cas, en attendant, je vous passe celui-ci, le vinyle de MDNS, avec ce morceau La Faute à qui. C'est tout de suite dans Potorock, Manu au micro sur le 99.9 Radio PFM.
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1: Je parlais tout à l'heure du vinyle, vert pistache, joli vert clair de Midlake. Et là, il s'agit d'un joli vinyle fuchsia transparent. C'est celui des Anglais de Sainte-Agnès avec leur rock alternatif, rock industriel. Et un très bon album aussi, le quatrième album de Sainte-Agnès, Your God, Fearing Days Are About to Begin, paru en 2026, cette année donc, sur Spine Farm, avec une chanteuse forcément déchaînée, et ce titre, The Ghost. Alors on va se quitter déjà, il est l'heure, et oui, ça passe toujours très vite, une petite heure de Pot au Rock. Rendez-vous dans un mois, 4 semaines exactement, le mardi 1er septembre, entre 19h et 20h pour le direct. Sinon, je répète les rediffusions, Pot au Rock, c'est le mercredi, la première rediffusion à 23h30, le samedi à 21h, non, le vendredi à 21h, oui, le vendredi 21h, et le samedi à 14h, et sur radiopfm.com, écoute des émissions, et vous cliquez sur Pot au Rock. Bonnes vacances à toutes et à tous si vous partez à présent, si vous voulez profiter encore des vacances, ceux qui ne sont pas encore partis ou ceux qui veulent repartir, voilà, profitez bien. On se quitte avec les Suédois de Death Stars, du rock industriel, avec ce morceau Temple of the Insects, remixé par Hacking the Wave, et cet extrait de leur quatrième album The Perfect Cult, sorti en 2014 sur Nuclear Blast. Portez-vous bien, faites attention aux coups de soleil, vous savez comment il faut faire. Donc allez, bon mois d'août à toutes et à tous.

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0: Et bonne nuit quand même.
1: 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Bonjour et bienvenue dans la saison 11 des Comptines du Forgeron. Votre émission métal tous les dimanches de 15h30 à 17h sur les bonnes vieilles ondes du 99.9 de Radio PFM. Et ensuite ses multiples rediffusions tout au long de la semaine. Pour celles et ceux qui m'ont reconnu au micro, c'est Vivien, toujours là à la technique contre notre saint patron forgeron Adrien n'est pas dans les parages. C'est moi qui assure la technique. Et je ne suis pas tout seul pour cette émission playlist. Je suis entouré de nos forces féminines de l'émission, qui est du coup à ma gauche Mavo. Salut Mavo.
2: Salut.
1: Hop, t'es un petit peu loin. Hop.
2: Salut.
1: Voilà, voilà, on t'entend mieux. Bon. Il y a un petit peu de merde dans le tuyau. Et à ma droite, c'est Laurie. Salut Laurie.
3: Salut, toi, salut tout le monde.
1: On t'entend bien. Émission playlist, je vous avoue, je suis un peu fatigué, donc moi, ça sera à la fin. Je me suis vraiment se prendre timbale sur timbale dans la semaine. C'est pas conseillé, mais bon, faut que jeunesse se fasse. Et je pense que c'est ça, sans plus grande cérémonie, on balance le jingle, Mavo.
2: Vas-y.
1: Allez.
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0: Eh bien, pour commencer ma playlist, moi je vais vous proposer un groupe qui s'appelle Cult 45, qui est français. De toute façon, je vais vous proposer que des groupes français.
1: Allez.
0: C'est un groupe qui mélange néo-metal, punk hardcore, rap. Donc si t'aimes Enhancer, Playmo, Massisteria, Watcha, tu trouveras une partie de cet ADN dans leur musique. Ils ne réinventent pas le néo-métal, mais ils participent clairement au retour du genre en France. Ils sont nouveaux et ils grandissent doucement dans le milieu. Entre riff lourd, accordés bas, des passages alternants, rap et chant hurlé, avec des textes qui parlent de mal-être, de société, de colère et de culture internet, je vous propose d'écouter Cult 45 avec Barbie.

0: Et voilà, c'était Culte 45 avec Barbie.
1: C'était très cool. C'est, je me suis fait la réflexion d'avoir trouvé des copains pour les Blossom. Hein, dans vraiment, même dans la voix, je trouve que il y a une petite ressemblance, mais ouais, ça faisait brouiller aussi. Enfin, franchement,
0: ouais,
1: j'aime beaucoup.
0: C'est très années 2000 avec mêmes influences, quoi, on va dire.
1: C'est clair.
2: Clairement, ça donne envie d'écouter un peu plus justement d'autres morceaux.
1: Et bah, qu'est-ce que tu me concoctes pour la suite?
0: Alors, après, je vous propose You. Alors, Y-U avec deux petits points sur la tête.
1: C'est très mal.
0: Avec Burning Dreams. Donc, You est un duo français rock stoner originaire de Rouen. Noémie assure le chant et la batterie, accompagnée par Johan à la guitare et au chœur. Le chant est très expressif, passant d'une douceur presque hypnotique à une énergie plus rageuse. Autour d'une image un peu cinématographique, parce qu'il joue beaucoup avec des costumes, des trucs dans les clips. Noémie, à la base, est artiste, elle est tatoueuse et tout, donc faut le savoir, ça joue aussi dans son empreinte. Ils sont avant tout un groupe live, avec une présence scénique impressionnante, et je vous propose You, avec Burning Dreams.
1: Let's go.

0: Et voilà, c'était You avec Burning Dreams.
1: Une belle énergie.
2: Franchement, très très cool et comme tu disais, très hypnotique. C'est vraiment le bon mot à choisir. Ouais.
0: Mmh. Ouais, puis il faut regarder les clips qui sont, moi je les trouve géniaux. Bien travaillés pour un groupe, un petit groupe français.
2: Ouais, ouais, franchement, Rouen, ils ont une bonne scène. Hein. Ouais. Ça, très stoner, très aussi un l'expérimental, tout ça. Franchement, Rouen, il y a de quoi faire sur cette scène.
0: Des petites perles cachées. On continue toujours avec un groupe français que j'ai découvert par hasard sur Instagram.
2: c'est ok, hein, franchement.
0: C'est un groupe qui monte et je suis sûre que certains d'entre vous en ont entendu parler. C'est Souffre, souffre.fre. Quand on peut faire compliqué, pourquoi faire simple
2: .com.
0: Avec la mémoire de la peau. Donc Souffre est un groupe français, comme je l'ai dit, montant. On est sur une identité musicale métal moderne. Le groupe semble chercher à raconter, à travers ses textes, des blessures très humaines, avec une vraie dimension poétique. Ils cherchent à construire un univers cohérent avec une vraie attention portée sur leurs textes et sur l'émotion. Donc, si vous ne connaissez pas, je vous laisse écouter Souffre avec leur titre « La mémoire dans la peau ».
2: C'est bien de préciser.

0: c'était Soufre avec La mémoire de la peau. Alors je rappelle, Soufre, ça s'écrit SOU.F.FRE. Si jamais vous voulez le chercher.
1: Oui, merci, merci pour ces précisions.
2: Ah là là, c'est, quand on peut faire simple, on fait compliqué.
0: Bah c'est ça. Bon, vous en avez pensé quoi, vous?
2: Bah franchement, très sympa aussi. Un peu de post-hardcore, je trouve, aussi dans l'esprit. Et j'avoue que j'apprécie de plus en plus ce genre de musique. Enfin, après toutes les influences qu'ils ont avec, quoi. Mais franchement, ouais, ça fait toujours mouche. Hein.
0: C'est à force de t'en faire écouter, ça.
2: Ouais, puis j'en écoute à force de, c'est ça. Tu vois, grâce à Julien, j'ai fait aussi qui m'a fait écouter des trucs que je pouvais pas blairer. Bah, je commence à aimer. Hein. C'est vraiment le syndrome de Stockholm, en fait.
0: C'est ça. Bon, pour continuer, je vous renvoie sur Lille, dans le secteur. On va se rapprocher localement avec un groupe qui se nomme Chaos et le titre Immortal Warfa. Excusez-moi pour l'accent. Fit Hunter de Solar Eruption. Donc, je vous propose ce titre en duo avec le chanteur. C'est un groupe lillois formé en 2015. Leur musique se situe entre le metalcore, deathcore, riff ultra précis, breakdown massif et des clips à l'ambiance cinématographique et une production très travaillée. Le groupe oppose violence et mélodie, technique et émotion, chaos et maîtrise. Une dualité d'ailleurs au cœur de leur album Oxymore, sorti en mars 2026. Le concept semble tourner autour de l'idée que deux forces opposées peuvent coexister et même se renforcer. Je vous laisse découvrir Chaos avec le titre Immortal Warfare.
2: C'est parti, vous êtes toujours dans les coutumes du forgeron.

0: Et voilà, c'était Chaos avec Immortal Warfare. Et je m'excuse encore pour mon accent pourri.
1: C'est Immortal Warfare.
0: Voilà, merci.
1: J'ai entendu le 3 l'année prochaine. Oh.
0: Bon, et pour finir, eh ben, on reste toujours dans le secteur. Il me semble que j'en ai déjà passé et vous connaissez forcément. Ça sera du Solar Eruption.
1: Évidemment.
0: Ah bah oui, ils se sont construits dans le coin une très bonne réputation, même dans la France, en ouvrant pour des scènes comme Dagobah, Achiavel, Rings of Saturn. Et ils ont aussi joué au Hellfest et effectué plusieurs dates en France, en Belgique et en Allemagne. Bref.
1: Beau jeu.
0: Ouais. Donc bon, on va partir simplement sur le titre que je suis sûr vous connaissez déjà, Solar Eruption avec Dead to Me.
1: Allez, c'est bon.

0: Et voilà, on finit en beauté avec un groupe local qui est Solar Eruption avec le titre Dead to Me.
1: Bah franchement, ouais, ça faisait longtemps que j'ai pas écouté Solar et c'est toujours aussi cool, même si on en discutait en off, y a plus de batteur.
0: Ouais. Donc si vous voulez postuler, ils recherchent un batteur.
1: Ouais, franchement, c'est plutôt pas mal d'avoir un batteur.
0: Bah, donc, ouais,
1: puis surtout que oui, c'est quand même très très cool ce qu'ils font. Donc, ouais. Allez, portez-vous candidat. Bon, sans plus tarder, jingle, Laurie.
2: C'est parti.
1: Allez.
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0: Alors, on va commencer ma playlist avec un quatuor lillois qui mêle black metal, post-metal et post-punk. Le chanteur kazakh apporte une petite touche de ses origines dans le chant. Je vous propose d'écouter Karga, issu de l'album d'Exil, qui est sorti en janvier 2026, où on plonge dans un death mélodique guerrier, un morceau rythmé et prenant. Si vous aimez ou si vous avez envie de les découvrir, ils seront en concert le 29 septembre à l'aéronef, en première partie d'Amenra, et j'y serai.
1: Franchement, là, ça donne envie. Ça donne envie. Je connais pas du tout Exil, donc il me tarde d'écouter là.
0: Oui.
1: Tu donnes envie.
0: Allons-y.
1: Allez.

0: C'était Karga d'Exil, et Karga aussi c'est le nom de leur album qui est sorti en janvier 2026, et Karga signifie corbeau, c'est l'animal qu'on peut voir sur la pochette de l'album justement. Et ils sont en première partie d'Amenra, chose qui n'est pas surprenante finalement, puisque dans leur album, ils ont fait un feat avec la nouvelle bassiste d'Amenra justement.
1: Et puis même, ouais, ça se complète très très bien. Et ouais, si je sais, le 29 septembre.
0: Ouais.
1: Et j'essaierai de me libérer ce jour-là.
0: Alors, on enchaîne avec le groupe Candiria. C'est un groupe américain qui existe depuis les années 90. J'ai choisi de passer un titre qui s'appelle Remove Yourself, et qui est issu de leur album What Doesn't Kill You, Ce qui ne te tue pas te rend plus fort. Cet album qui est sorti suite à un accident, parce que lors d'une tournée en 2002, leur van a été percuté par un semi. Aïe. Donc ça aurait pu être vraiment tragique. Heureusement, ils s'en sont sortis, et ça a eu des répercussions pour la suite, et notamment cet album qui est sorti en 2004. C'est un titre que j'ai choisi, qui a un style hardcore, hip-hop, un style accrocheur, et ça s'appelle Remove Yourself.
1: On s'écoute ça dans les cantines du Forgeron.

0: Remove Yourself de Candiria. Alors là, c'est vous avez entendu un style un peu hip-hop. Il faut savoir que dans les albums précédents, il y a des touches de jazz. Okay. On entend une fusion metal-jazz. C'est intéressant.
1: Ça m'intéresse, ouais.
0: De s'y attarder.
1: Et puis franchement, ça sonne vraiment ouais, les années 2000. Quoi. Ouais. Ça crie vraiment ouais, la scène rock-metal américaine des années 2000.
0: Ouais, exactement. C'est très parlant comme style. Mmh. On enchaîne avec un groupe parisien qui propose un mix de shoegaze, rock alternatif et post-hardcore. Il s'agit de Mascara. Chez Mascara, les guitares sont massives, les mélodies planantes et les montées en puissance toujours chargées d'émotions. Le groupe joue constamment sur les contrastes, des passages aériens presque contemplatifs qui laissent soudain la place à une déferlante de saturation et d'intensité. On y retrouve l'influence du métal alternatif de Deftones et j'ai choisi un morceau issu de leur album qui est sorti en mars de cette année. L'album c'est Going Postal et le titre est Inner Visions qui dure 7 minutes 26.
1: Voilà, là on te retrouve Laurie.
0: Ouais. Allez, c'est parti.
1: Belle pièce, c'est ouais. Parti dans les cantines du forgeron.

C'était Inner Visions de Mascara. On enchaîne avec un groupe. Si vous aimez Conjureur, Death Heaven ou encore Agriculture, il y a Glassing. C'est un groupe américain dont la musique est difficile à catégoriser. Un groupe qui prouve qu'on peut être d'une brutalité extrême tout en restant profondément mélancolique. Et j'ai choisi de passer le morceau Spire.

0: C'était Spire de Glassing. Et Mavo nous disait en off qu'ils sont venus à la Brad Cave en
1: 2024,
0: en août 2024.
1: Ouais, je les ai photographiés.
2: Wow.
1: J'étais pas sûre, mais si, on a regardé, c'était ça.
0: Oui.
3: Il y a eu le fact-checking.
0: Et on termine la playlist avec Truck Violence, un groupe canadien de hardcore expérimental dont la musique est plutôt contestataire. Ils ont sorti un album en juin qui s'appelle The Weather Vane Is My Body et j'ai choisi de vous passer le titre New Jesus.
3: C'est parti.

0: New Jesus de Truck Violence. Et voilà, c'est terminé pour ma petite playlist. Et on va passer à la pause douceur.
1: Ouais, la pause douceur, le petit gâteau dans le café, un petit peu orangé, tu vois. Enfin voilà, ça sent bon la gentillesse, l'île aux enfants, tout ça.
0: La frestagada.
1: Ouais, c'est ça, c'est l'heure de la pause grind. C'est parti.

0: On était à l'écoute du morceau Blood in the Ring de Gutwrench Torture. Donc c'était ce qui était proposé pour la post-grind. Et j'ai découvert ça, bah, c'est sorti justement vendredi 24 juillet 2026. On est le dimanche 26, donc c'est très très frais. Et c'est en écoutant, j'ai vu ça passer sur mes plateformes. Et je me suis rendu compte en fait que bah, c'était au chant une catcheuse américaine indépendante qui s'appelle Vita Von Star. Et en fait oui, c'est du grind sur le thème du catch, enfin le catch on va dire un peu très violent où ils se foutent des objets dans la gueule, ce qu'on appelle le deathmatch, où en gros c'est du bain de sang, donc ouais, Blood in the Ring, c'est, on va dire que c'est un petit peu de, c'est un petit peu normal dans ce genre de
1: match. Toute la douceur qu'on attend.
0: Oui c'est ça, voilà. Et pendant ce temps là je charge le jingle, le mien. Allez, c'est parti.

J'aime le bruit de la caisse claire. Pour.